0: enlève les voyelles comme ça. Ça me rappelle les films coquins qu'on voyait sur Canal+, au début du mois, le samedi du mois, quand c'était encrypté. Vous vous rappelez ça? Faites pas semblant. Hein. Lui, à tous les auditeurs d'ici Picardie, vous aussi, vous êtes tombés au moins sur du crypté sur Canal+, dans les années 90. Et ben c'est pareil, cette nouvelle façon de parler là. Des mots courts, de plus en plus courts. Et d'ailleurs, même les rappeurs de nos jours ont des noms d'artistes de plus en plus courts. ZKR, PLK, SCH, MHD. Après, il y en a qui gardent quand même les voyelles. Gims, Jules, Vald. Et bien sûr, on terminera par les groupes asiatiques, les Coréens de BTS. Alors eux, ils n'ont pas mis de voyelles, mais BTS, c'est quand même Bac plus 2.
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2: Bonjour Johan.
3: Salut Manu.
2: Merci de nous accueillir à Issoudun pour parler d'un jeu, un jeu d'arcade comme on en trouve de temps en temps, et ça, ça nous émerveille.
3: Ça, c'est super parce que ça nous rappelle notre jeunesse quand on allait dans les bistrots et qu'on jouait aux bornes arcade. Donc là, tu vois, ça vient d'arriver. On a un copain qui est très talentueux et qui reconditionne et restaure entièrement des bornes arcade typiques du début des années 80. C'est la référence. Il les reconditionne entièrement, il les restaure entièrement. Elle est dans son aspect d'origine, vintage, tu vois, toute la déco et la caisse sont vintage. Et puis, lui, ce qu'il propose, c'est d'intégrer une nouvelle carte et puis de nous proposer tous les jeux d'arcade qui existent dedans. Donc là, je crois qu'on a on doit avoir une borne où il y a plus de 600 jeux avec tous les, évidemment, les Pac-Man, les Space Invaders et tout ça. Et elle est complètement dans son état d'origine, mais avec un nouveau processeur où on peut accéder à tous les jeux qu'on a aimés quand on était plus jeune. Donc ça, c'est vraiment une pièce de collecte, mais qui marche, qui est révisée et qui est très, très, très, très plaisante et très déco surtout.
2: Hein. Remis en état, ça coûte combien ça?
3: Elle est proposée dans les 1 400 € et c'est vraiment un prix très raisonnable parce que, encore une fois, on a accès dedans à plus de 600 jeux avec tous les jeux de l'époque. Et puis on a un vrai look vintage. C'est déco pour quelqu'un qui a envie de se faire une pièce à la maison, une pièce de jeu ou un bar, etc. Enfin, ça s'intègre évidemment partout.
2: Johan, je t'arrête, je vais lâcher le micro puis je vais m'installer.
3: Bah oui,
2: oh là là, c'est parti.
3: Voilà,
2: et je le valide. Hein.
3: Tu le valides, celui-là? Oh oui. Bah évidemment, mais ça c'est super, c'est notre jeunesse et puis ça revient beaucoup à la mode, c'est très tendance.
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1: On part en Vendée ce matin à Bouin, tout près de Beauvoir-sur-Mer et Noirmoutier. Voici François, conteur d'histoire depuis 1987. Il transforme chaque balade en un voyage dans l'imaginaire. Il fait naître des histoires qui touchent petits et grands, mêlant tradition locale et émotion. Une passion présente depuis très longtemps pour François.
2: Ça vient de très loin, ça vient de ma grand-mère qui racontait des histoires à mon papa et de mon papa qui nous racontait des histoires quand on était petit. Notamment une histoire que ma grand-mère lui racontait, l'histoire de Jean sans peur. C'est l'histoire d'un petit garçon qui part de chez lui et qui rencontre le diable.
1: Oh
2: ouais. Et c'est la première histoire que j'ai racontée devant un public. Et en fait, c'est là que j'ai réalisé que j'avais un don pour le conte.
1: Ça se sent, le fait d'avoir ce don pour raconter les histoires, c'est parce que c'est pas donné à tout le monde.
2: Alors pour moi c'est donné à tout le monde, mais c'est une passion et puis c'est un plaisir d'emmener des gens juste avec l'imaginaire, avec très peu de décors et juste avec les mots. Alors moi j'adore les mots, j'attache énormément d'importance aux mots, à leur sens, et quand j'invente une histoire, eh ben je choisis mes mots avec beaucoup de rigueur.
1: On est d'accord, c'est votre métier, François.
2: Alors, c'est mon métier. C'est devenu mon métier un peu après. Donc, moi, j'ai eu un parcours où j'ai vécu une vingtaine d'années à la montagne, du côté de Bourg-Saint-Maurice. Et j'étais gardien de refuge. Ben, je racontais des histoires au refuge aux gens, le soir, à la veillée. Et ils remontaient au refuge pour que je leur raconte mes histoires de colporteur d'histoires.
1: Quelle émotion, justement, vous recherchez à travers vos histoires, vous ?
2: Le rire, la joie. Et aussi, un des grands messages, c'est de dire qu'on peut toujours se relever. Que dans chaque épreuve de la vie, on peut trouver quelque chose qui va nous faire rebondir.
1: Alors, elle est où la part de vérité là-dedans ?
2: Alors, dans le conte, il y a toujours de la vérité. D'abord, la première vérité, c'est le vocabulaire.
1: Ouais.
2: L'autre vérité, c'est que, effectivement, dans la vie, on peut toujours s'en sortir. S'émerveiller de quelque chose, même quand on pense que tout est fini, qu'il n'y a plus d'espoir. Qu'il y ait plein de vie, même dans un lieu qui est quand même assez rigoureux.
1: Comment la Vendée vous inspire, vous, pour vos histoires ?
2: Ah ben, la Vendée, c'est mes origines, c'est ma famille, c'est mes oncles et tantes chez qui je suis allé beaucoup en vacances, c'est les bisous de mes grands-mères. Quand, après 20 ans en Savoie, je suis revenu en Vendée, je suis allé boire un café sur la route, et là, j'ai entendu l'accent. Un accent vendéen qui est très maternel, qui est très affectueux, qui est très affectif.
1: Comment vous imaginez votre avenir, tout simplement, François ?
2: 56 ans, j'ai encore une trentaine d'années à travailler.
1: Ouais, vous êtes un jeune homme.
2: Voilà, je pense qu'à 90 ans, j'aurai la barbe encore un peu plus blanche, les cheveux tout blancs, mais je pense que je continuerai à faire des balades comptées au port du Bec, au port des Champs, à la Couplace, etc. Parce que c'est pas un métier facile où on gagne des millions, ça c'est un choix. Et par contre, c'est toujours le bonheur de faire rêver les gens, de les faire rire, énormément rire.
1: François, c'est un personnage attachant et généreux. Avec lui, une simple promenade devient un moment hors du temps.
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1: Il a pour le coup des histoires qui nous restent bien dans la tête. C'est Arnaud Fromage qui est avec nous. Bonjour Arnaud.
4: Bonjour, bonjour à tous.
1: Arnaud, ça faisait longtemps que vous ne nous aviez pas déterré une vieille loi de l'époque révolutionnaire.
4: Oui, mais cette fois j'en ai trouvé une qui sert vraiment à quelque chose. Je dirais même que c'est une loi qui a tout changé. Il s'agit de celle qui, en 1799, a instauré en France le système métrique. Ou plutôt, le système MKPS pour mètre kilogramme poids seconde. Trois unités de base pour les unir toutes et en finir enfin avec les toises, les perches, les pouces, les lieux, les livres et les boisseaux. Il faut dire que chaque région et parfois même chaque ville possédait sa propre unité de mesure. À Besançon, c'était l'Aune, par exemple, qui mesurait un peu plus de 81 cm. Alors pour éviter les embrouilles, une tige en métal, une aune étalon, avait été scellée dans la pierre au XVIe siècle à l'extrémité gauche de la façade de l'hôtel de ville. Et elle y est toujours, d'ailleurs, elle est toujours en place. Mais voilà, à la demande des commerçants de l'époque, un système identique était nécessaire et ce fut donc le système métrique.
1: Le système métrique qui a depuis été adopté par presque tous les pays du monde, on peut le dire.
4: Oui, en gros, il n'y a que les États-Unis, le Liberia et la Birmanie qui refusent toujours le système système métrique. Et c'est vrai que le Royaume-Uni l'utilise en traînant des pieds. Le système métrique, qui a évolué d'ailleurs depuis, il a intégré le système SI, le système international, qui rassemble toutes les unités de mesure de base desquelles on peut calculer toutes les autres. Et elles ne sont que 7. Le kilogramme, la seconde et le mètre, donc, auxquels s'ajoutent le kelvin pour la température, l'ampère pour l'intensité électrique, la mole pour la quantité de matière et le candela pour l'intensité lumineuse.
5: Et avec ça, on peut tout calculer ?
4: En grande partie, oui, les autres unités se déduisent de ces 7-là, mais il y a malgré tout un monde qui résiste encore et toujours au système métrique et, je dirais même, à la logique humaine, celui des pointures de chaussures. Personne n'y comprend rien, alors j'ai mené des petites recherches. Tout part du point de Paris, inspiré du quart de pouce britannique. La pointure d'une chaussure est calculée en divisant la longueur de l'intérieur de la chaussure en centimètres par le point de Paris. En gros, une pointure 40, ça fait environ un pied de 26 cm de long. Pour les Italiens, c'est le même calcul, mais avec une pointure en moins. Les Américains commencent à compter à partir de la taille 1, qui correspond à notre 31. Les Anglais, c'est pareil, mais eux, ils commencent à 0. Les seuls qui ont un système à peu près compréhensible, ce sont les Japonais. En gros, un pied de 26 cm correspond à la taille 26, et ensuite on décale, mais toujours en fonction du fameux point de Paris. En résumé, il serait peut-être temps de mettre un bon coup de botte là-dedans, parce que, rayon chaussure, moi, je ne sais plus sur quel pied danser.
5: Ah, c'est le cas de le dire, oui. C'est vrai qu'on a un petit peu perdu avec tout ça. Merci beaucoup, notre cher Arnaud Fromage, avec ses nécessaires minutes comptoises. Et puis à très bientôt.
4: À demain.
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6: Et dans le 7-9 France Bleu Paris, tous les week-ends, Thierry Boeuf vous donne ses bons conseils de bistrot parisien. Il vous présente aujourd'hui un établissement qui a fait des émules un peu partout en France avec ses fameux bouillons, direction Chartier ce matin.
7: Et le cocktail américain, c'est quoi ?
8: C'est un cocktail grillé avec une sauce américaine, tomate, échalote, une pointe de cognac, du vin blanc. C'est un peu relevé.
9: Un décaïn !
10: Pâté, jambon, c'est du pain, gruyère, chantal, rosbif, jambon de pays.
11: Eh ben, tout ça, ça va aller dans la blanquette.
12: Bon appétit !
13: Chartier, le temple vénéré de la gastronomie populaire à Paris, appelé Bouillon, a fait des émules ces dernières années. Pas moins de 12 bouillons se sont créés depuis 2019. Des indépendants, des groupes, Pigalle et République, Julien, Faramond et autres. Mais c'est bel et bien Chartier qui tire son épingle du jeu en ajoutant deux bouillons à la maison mère du 7 de la rue du Faubourg Montmartre, à Montparnasse et Gare de l'Est, avec l'assurance de trouver dans les trois établissements le même menu à prix mini doux.
14: Aujourd'hui, nous aurons un saucisson à l'ail ou alors une salade de tomates pour 2 euros, un rôti de porc pomme normande ou bien une semainette sauce poivre vert à 9,60 euros, une mousse au chocolat ou une coupe vanille chocolat, une glace, pour 2,80 euros.
13: Et c'est bien ça qui fait le succès des bouillons depuis 130 ans. Prenons l'exemple du navire amiral, le Chartier des Grands Boulevards. 325 places, 6 à 800 repas servis chaque jour dans un décor 1900. Rien n'a bougé sauf l'ajout du chauffage central. Imaginez il y a 100 ans, dans la salle de 25 mètres de long et 6 mètres de hauteur sous plafond, un énorme poêle à charbon au centre brûlait les clients qui en étaient proches et laissait geler tous ceux qui en étaient éloignés. Pour le reste, c'est de l'authentique et dès la porte à tambour franchi, la magie opère.
15: Alors nous approchons, vous voyez, pour entrer, on va être obligé de pousser cette porte à tambour qui était posée en 1912 et qui a vu tous les clients depuis. Poussez fort, allez-y, nous allons entrer.
13: Et si l'on est bien dans ce premier quart 21e siècle, grâce à Chartier, on entre chez Balzac ou Maupassant. Et on doit ce privilège à Camille Chartier. Il suffit de se balader rue Racine, admirer la devanture du grand bouillon Camille Chartier, un joyau de l'art nouveau.
16: Vous êtes au premier étage du bouillon Chartier, aux 3 rue Racine. C'est historiquement un bouillon Camille Chartier ouvert en 1906. On est allé jusqu'à environ 200 bouillons sur Paris à une époque. Ils ont été à l'origine très populaires et puis après sont devenus un petit peu plus bourgeois. Il y a eu différentes variantes qui ont été créées, toujours avec un souci du décor et un soin amené à l'esthétique. Le début du siècle, c'était l'apogée de l'art nouveau.
13: La devise de la maison Chartier, souvent copiée, jamais égale. aller. Pour preuve, cette altercation en 1900 entre Camille Chartier et Alexandre Duval, un autre grand patron de Bouillon parisien. Chartier, un jour, va déjeuner chez son concurrent. Duval, le voyant rentrer chez lui, l'apostrophe d'un ton ironique. « Alors, Chartier, vous venez manger chez moi parce que c'est meilleur que chez vous ?» Et Camille Chartier de répondre « Eh non, parce que chez moi, c'est complet. »
6: Merci beaucoup Thierry Boeuf. 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
1: Une aventure de 30 ans. Françoise Chavaldini n'est pas peu fière de son entreprise, dont la renommée n'est plus à faire.
2: C'est une belle aventure, avec ses hauts, ses bas, mais c'est plutôt positif. Alors, pour la région de la commune de Dzi, c'est très important, parce que ça fait vivre le village non seulement l'été, mais même l'hiver. Il y a quand même, ici à Dzi, il y a des personnes qui habitent Dzi et qui travaille ici à Sodez, donc ça fait quand même un flux, ça fait de l'économie et c'est quand même pas mal pour un petit village à flanc de montagne d'avoir une telle activité aujourd'hui au centre de Dzi. Nous ne sommes pas les seuls, comme vous savez, et donc ça fait quand même vivre le village et une certaine effervescence, même l'hiver et pas seulement l'été quand il y a les touristes.
1: Et en trois décennies, la production s'est développée à vitesse grand V.
2: On a revu, si vous voulez, notre système de commercialisation. On sait, comme on est dans une dynamique environnementale, on a plutôt préservé donc, pour la ressource. On s'est cantonné déjà en Corse, en région PACA, un peu Paris. On a un peu d'export qui nous reste fidèle, c'est la Guadeloupe. Voilà. Mais très peu parce que c'est voulu, c'est dans notre façon de contribuer, si vous voulez, aussi avec l'environnement, si vous voulez, de faire très attention.
1: Voilà. Et la gamme s'est étoffée.
2: En plastique, donc, du litre et demi, du litre, du 50 et du 33. Nous avons deux bouteilles plastiques pour le CHR en 1 litre. Nous avons donc toute la gamme vert, 1 litre, 75, 50 et 33. Et ensuite, nous avons aussi la gamme gazeux en litre CHR. Et en vert gazeux, nous avons le litre, le 75, le 50 et le 33. Et ensuite, on a développé aussi les aromatisés. Aujourd'hui, nous sommes au citron. Elle va se compléter dans les années qui viennent avec le citron corse, donc naturel, pas de sucre, citron plat 50 et 40 gazeux citron.
1: Françoise Chavaldini met ses espoirs pour l'avenir dans les infrastructures routières. Pour elle, les routes ne sont plus adaptées, notamment pour les camions de livraison. Pour elle, rien n'a été fait depuis 30 ans.
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3: Bonjour à toutes et tous, bienvenue dans Affaires classées, le podcast. Nous sommes en 1875, au cœur de la Bigorre, dans le petit village de Montousset, pas loin de Bagnères. Un fermier du village est assassiné avec sa fille. La veille, trois inconnus leur avaient rendu visite. Question, qui sont ces étranges visiteurs? La suite, dans un instant.
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3: Nous sommes en l'an 1877. Les gazettes judiciaires de l'époque regorgent de faits divers, de vols, de meurtres. Pour quelques sous, certains n'hésitent guère à frapper, à tuer. Souvent, hélas, ces drames sordides impliquent des ressortissants espagnols sans ressources, des sans domicile fixe, errant de ville en ville, profitant de la quiétude des campagnes pour commettre leurs méfaits. En cette fin de 19e siècle, la France accueille nombre d'immigrés fuyant leur patrie après l'invasion de Napoléon, comme en atteste le procès qui va suivre. Ce matin du 12 mars, une imposante foule de curieux s'est amassée des deux côtés de la petite rue qui conduit de la prison au palais de justice de Tarbes. Tous guettent le passage, dans un instant, du convoi à cheval qui transportera les accusés du crime de Montousset. Voilà plusieurs jours que la presse régionale annonce ce qui sera le procès criminel de l'année dans le coin. Il est 11h. Le président de la cour d'assises, Monsieur Léniel, vêtu de son imposante robe rouge et noire, ordonne aux gardes qu'on introduise les accusés. Deux hommes et une femme dans le box. Ils sont jeunes, une trentaine d'années, de taille moyenne. Les deux hommes sont originaires de la province voisine de l'Aragon, tandis que leur voisine de galère est certes née à Tarbes, mais de parents espagnols. L'affaire a débuté 2 ans plus tôt. Dans la soirée du 25 novembre 1875, le trio arrive d'Auch en diligence à la gare de Lannemezan. Ils vont marcher à pied toute la nuit en direction du petit village de Montousset, dans le canton de Bagnères-de-Bigorre, qu'ils atteignent enfin au matin suivant.
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3: Leur traversée ne passe pas inaperçue. Des paysans, déjà au champ, scrutent ces inconnus. Qui sait s'ils ne sont pas là pour voler ? Un petit garçon les voit aiguisant leur couteau au bord d'un sentier. C'est à lui que le trio réclame son chemin.
5: La ferme des Campistrous, tu sais où c'est ?
3: Arrivé à destination, il toque à la porte et tombe sur Philippe, le chef de famille. C'est Louise, sa fille, que la dame du trio demande à voir. Elle dit être une ancienne amie. Direction un champ proche où Louise est à pied d'œuvre. Quand elle aperçoit sa visiteuse, elle se jette dans ses bras, l'embrasse avec effusion et propose au trio de passer la nuit à la maison. Dimanche 27 novembre, Rosalie, une voisine des Campistrous, s'étonne de voir les volets fermés. Elle frappe à la porte. Personne. Louise. Silence. Un sombre pressentiment envahit Rosalie, qui part alerter monsieur le maire, lequel se transporte sur place, accompagné de quelques hommes. Un épouvantable spectacle les attend. Philippe, le chef de famille, gît inanimé dans son lit. Une mare de sang s'écoule à travers le matelas. Un double bâillon noué derrière la tête et fortement serré a été posé sur sa bouche pour l'étouffer ou l'empêcher de crier. Des plaies béantes sur sa poitrine, son cou, sa tête lui ont été infligées par une arme blanche. Et Louise, elle, c'est dans l'écurie que son cadavre mutilé sera découvert, lardé de coups de couteau. Pour les gendarmes de Bagnères, il n'y a pas à chercher bien loin. Le vol est le mobile de ce double meurtre. Les meubles ont été fouillés, le linge des armoires jeté au sol. Un objet va pourtant retenir leur attention.
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3: C'est un cache-nez noir et blanc. Rosalie, la voisine, est formelle. Il appartient à l'un des deux hommes arrivés la veille. Elle a croisé le trio quand il se dirigeait vers la ferme en début de soirée. Et bizarrement, tout ce beau monde a disparu. Nul ne sait à ce stade qui sont les deux hommes à l'accent espagnol qui accompagnaient la visiteuse qui se disait amie de Louise Campistrous. Elle, en revanche, est très vite identifiée. Elle se nomme Marie Viau. Née à Tarbes, elle s'adonne depuis longtemps à la prostitution dans les rues du chef-lieu de la Bigorre. Selon les policiers, Marie s'est mise en ménage avec un certain Francis Badel, un homme fort dangereux, condamné par 3 fois et fraîchement sorti de prison après avoir failli assassiner un compatriote. Sa spécialité, c'est le vol d'argent et malheur à la victime qui lui résiste. Un voleur patenté, capable de tuer sa proie, voilà qui dessine le portrait idéal du suspect numéro 1 dans l'enquête ouverte sur le crime survenu le 26 novembre à la ferme de Montousset. Reste une question. Comment Marie Viau a-t-elle fait connaissance avec Louise ? La réponse ne tarde pas. Quelques mois avant son assassinat, la jeune paysanne avait fait un petit séjour derrière les barreaux à la prison de Tarbes à cause d'un menu larcin. Et c'est là que Louise et Marie s'étaient liées d'amitié, à tel point que Louise lui fit promettre qu'il faudrait passer la visiter une fois dehors à la ferme familiale. Immature, Louise avait glissé une imprudente confidence. Philippe, son père, avait longtemps vécu aux Amériques. Il en était revenu riche, très riche, et pour preuve, il cachait sous son matelas des lingots d'or et 30 000 francs en espèces.
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3: Une une confidence qui ne tomba pas dans l'oreille d'une sourde. Marie en parla aussitôt à son amant, lui aussi en prison. C'est pour s'emparer de ce joli magot que Marie Viau conçut le projet de rendre visite à son ex-voisine de cellule, aidée des deux hommes que les policiers ne tardent pas à identifier comme étant les deux frères Badel, Francis et Valentin. Mais où sont-ils passés ? Le lendemain du crime, le trio sanguinaire a déjà traversé la frontière afin de se planquer en Espagne. Grâce à l'entraide entre les deux pays, les trois suspects seront malgré tout interpellés vite après. Face au juge, Marie Viau se met à table et elle raconte. Profitant de l'hospitalité du vieux Campistrous, le trio assassin entamait la soirée en savourant les spécialités culinaires de la ferme de Montousset avant de tuer le père et sa fille. Selon ses deux compères, c'est Marie Viau qui a décidé d'achever le vieil homme.
6: « Il faut en finir, et vite, sinon les gendarmes vont arriver !»
3: Joignant le geste à la parole, elle s'empare d'un couteau de cuisine posé sur la table et elle le tend à son compagnon.
6: « Vas-y, achève-le !»
3: Détail sordide, une fois les deux meurtres commis, la jeune femme s'est mise à danser, ivre de joie, à l'idée du magot qu'elle imaginait découvrir dans les armoires de la ferme. Mais sa joie sera de courte durée. Malgré une fouille approfondie, les trois compères ne trouvent pas une seule trace du butin dont Louise avait parlé à sa copine de cellule en prison. Ni lingots d'or, ni billets, ni pièces de monnaie. Le butin se résumera à quelques vêtements. Deux robes, un parapluie, des boucles d'oreilles, des chemises, des draps et une montre.
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3: Un butin bien dérisoire face à la guillotine que les trois assassins encourent à présent. Inculpés du crime de vol suivi de meurtre, commis avec préméditation, ils retournent à la prison de Tarbes et pour longtemps, la même où naquit leur sanglant projet criminel. Le procès aux assises s'ouvre au printemps 1877. La presse locale et nationale est là. L'affaire passionne l'opinion publique car, aux yeux de tous, les frères Badel ne sont que des exécutants. Le cerveau du drame, l'instigatrice, c'est Marie, la diabolique. Dans l'inconscient populaire, la femme donne la vie, pas la mort. Et comme chaque fois lorsqu'une femme est accusée d'un crime horrible, la foule accourt. Face aux magistrats et aux jurés, les frères Badel semblent résignés, convaincus que leur sort est déjà scellé et qu'ils finiront coupés en deux par la lame du bourreau. Mais Marie, jeune et belle, joue la comédie jusqu'au bout. En pleine audience, elle tombe à terre, en proie à des attaques nerveuses. Simule-t-elle la folie pour échapper à la peine capitale ? Un médecin court, il lui fait respirer des sels. Marie se calme, repose sa tête sur l'épaule d'un gendarme et l'audience reprend. Au nom de la société, l'avocat général, M. Dumoulin, requiert la peine de mort contre les trois accusés. Unis dans le crime, unis dans le châtiment. Une heure suffira à la cour pour rendre son verdict. Peine de mort pour Marie Viau, peine de mort pour Francis Badel et prison à vie pour le jeune frère Valentin. C'est le 12 mai suivant que Francis sera guillotiné. Marie aura plus de chance. Elle est graciée par le chef de l'État. Devenue une détenue modèle, elle sera libérée 25 ans plus tard, en 1902.
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3: D'or et de sang, c'était ce nouvel épisode du podcast. Je vous propose de nous retrouver dans un prochain rendez-vous avec cette fois-ci un petit voyage dans le temps en juillet 1992. Un curé d'origine basque est découvert dans les toilettes d'une aire d'autoroute en Charente-Maritime. Que s'est-il passé ? Réponse dans un prochain numéro. À bientôt.

0: et à AOP Châtaigne d'Ardèche.
1: Et donc aujourd'hui, Sabine nous propose une crème corps et une crème visage.
0: Donc la particularité en fait de la châtaigne, elle est multiple. D'abord, la châtaigne est très riche en sucre, ce qui permet d'avoir ce côté très très hydratant de la crème. Également, la châtaigne contient du tanin, qui est issu, vous savez, de l'arbre et de la sève. Le châtaignier contient beaucoup de tanins. Et donc, ces tanins, en fait, ont un rôle un petit peu antioxydant qui permet de faire que la crème convienne aux peaux qui sont un peu rosacées, vous savez, des peaux un peu atopiques, des peaux un petit peu fragiles. Et puis, troisième effet, et pas des moindres quand même, ce sont les polyphénols qui sont très riches et condensés dans la châtaigne et qui en font un anti-âge naturel imparable. Pour l'instant, l'accueil est plutôt favorable, très favorable. C'est vrai que les Ardéchois sont très surpris. Ils ne connaissaient pas, évidemment, je leur dis que c'est normal parce que ça n'existait pas avant. L'usage en cosmétique est encore balbutiant.
1: Et c'est donc en profitant des 12 hectares de sa châtaigneraie multicentenaire que Sabine a décidé de se lancer dans l'aventure Castanaïs. Et donc forcément, en parallèle de ces produits cosmétiques, vous avez également toute une gamme de bonnes choses à déguster.
0: C'est une gamme qui est assez restreinte, mais qui va à l'essentiel. De la crème de châtaigne, de la crème de châtaigne saveur peine d'épices, de la farine de châtaigne et des châtaignes au naturel. Et qui fonctionne bien, quoi, qui reçoit aussi un bon accueil de la part des clients. Donc c'est chouette, franchement, c'est une super aventure.
1: Bon, et vous savez quoi ? C'est une belle aventure aussi parce qu'elle résulte d'une belle histoire d'amour.
0: J'ai rencontré mon mari donc il y a 30 ans maintenant. Et mon mari est fils de castanéiculteur. Moi, ça fait 30 ans maintenant que je vois mon mari passer énormément de temps dans ses châtaigniers. Tous les jours, il y va, il connaît les arbres, il sait ce qui se passe dans ces arbres, il suit l'évolution des arbres qui greffent. Parce qu'en fait, nous, on travaille sur une châtaignerie ancestrale et traditionnelle et nous ne plantons rien. Nous greffons. C'est un travail au long cours. Mon mari fait de la taille en prévision des greffons qui vont sortir, si tout se passe bien, de cette taille. Et donc, l'année d'après, il récupère ses greffons, il regreffe, donc on choisit nos variétés. Une chose aussi importante, c'est que mon mari est un des derniers à pratiquer une greffe en flûte traditionnelle sur laquelle on n'utilise absolument pas de mastic. Voilà, c'est-à-dire qu'on utilise la sève qui sert de colle. Et donc, tout le process est super naturel. Donc moi, quand j'ai vu ça, je me suis dit, mais c'est un travail incroyable qui passe sous silence. Et donc, moi, je voulais essayer de donner à voir cette passion pour le châtaignier. Donc, c'est pour ça que j'ai aussi cherché à faire des produits qui soient élégants, qui soient vraiment de très haute qualité. C'est pour ça, d'ailleurs, que la crème que je produis, les crèmes cosmétiques, elles sont bio, mais elles sont dans des pots qui sont compostables et biodégradables, avec des étiquettes en papier, une encre, une colle qui sont non impactantes pour l'environnement. Vraiment, c'est l'essence même de l'Ardèche, sans aucun PFAS, sans aucun produit controversé. Et les produits, on peut les mettre au jardin quand on a fini de les utiliser.
1: 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Comme d'habitude, je vous mets toutes les infos qu'il vous faut sur ici.fr Drôme Ardèche, rubrique circuit court.

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1: Je vous emmène à Gergovie et je vous promets d'avoir un petit peu de vent dans la crinière puisque nous allons faire la connaissance d'une association très utile, SOS Cheval. Mireille Vor qui nous accueille ici à SOS Cheval. On est dans un petit mobil-home sur le terrain, en pleine nature. Là, on s'occupe des chevaux, Mireille. SOS Cheval, vous nous en dites quelques mots?
2: Oui, bien sûr. Bonjour Patricia.
3: Bonjour.
2: On recueille les chevaux retraités ou réformés de centres équestres, de courses, de laboratoires, des anciennes poulinières, des équidés maltraités, abandonnés, divagants, chacun a sa propre histoire.
1: C'est votre cheval de bataille, si je puis dire, mais vous n'êtes pas toute seule, évidemment, parce que là, il faut plein de bénévoles pour s'occuper de tous ces chevaux.
2: Absolument. Nous ne sommes que des bénévoles, 60 bénévoles, tous complètement investis et ne ménageant ni leur temps, ni leur peine.
1: Et une petite dame à côté, là.
3: Denise. Bénévole du lundi matin depuis, 6, 7, 8 ans. Notre mission, c'est de nourrir, vérifier que les chevaux n'aient pas de blessures, regarder si le foin est bien à disposition, de l'eau, et tout va bien.
1: Allez, on y va. On était dans le mobil-home, là, parce qu'il y a un petit peu de vent. Donc, du coup, on s'était mis un peu à l'abri. Bonjour, Sandrine.
4: Bonjour.
1: Vous aussi, alors je vous vois affairée avec des carottes et des pommes.
4: Oui. C'est parce que quand je vais voir nos petits protégés, ben, des fois, on leur fait quelques petites gâteries comme ça pour, voilà, pour les amadouer, pour leur donner confiance, pour ça sert à tout, les carottes, pour les soins.
1: Combien il y a de surface là à peu près ?
2: 16 hectares.
4: Alors lui, c'est le plus jeune de ce pré-là. Et il est très jaloux si on s'occupe des autres. C'est un réformé de course. Il vient de Normandie. Et lui, il a eu une fracture au niveau de l'épaule, de la clavicule. Donc il est réformé. Mais du coup, il est très, très, très demandeur et très jaloux aussi. Voilà, il ne supporte pas que Nolo s'approche de nous parce qu'il veut qu'on s'occupe que de lui.
1: On n'a pas l'impression de parler d'humain, un peu, parfois.
4: Ah si, totalement. Si. Avec beaucoup plus de sensibilité. Là, c'est Cheyenne. Une petite jument aussi qui est en retraite. On en a beaucoup, beaucoup qui viennent finir leur vie chez nous. Et comme ça, ils ont une jolie fin de vie.
1: Avec des gens qui, manifestement, sont particulièrement bienveillants.
4: Ah, c'est le mot sacré, respect et bienveillance. Oui, sinon, il ne faut pas venir.
2: Viens voir, bébé. Viens.
4: Kira, on a été appelé par les gendarmes. Une famille qui avait beaucoup d'animaux. Et ces personnes, quand elles ont su que les gendarmes arrivaient, elles s'en sont pris aux animaux. Et elle a eu 5 coups de couteau dans le poitrail.
1: J'en emmènerais bien à la maison, mais je manque un peu de place.
2: Quand on ne peut pas devenir famille d'accueil parce qu'on n'a pas de terrain, on peut devenir famille de cœur et parrainer un équidé.
3: Alors ma belle, tu veux que je sois ta tata?
2: Ça serait une très gentille filleule.
4: Oui.
2: Ils ont travaillé toute leur vie au service de l'homme, et ça serait quand même profondément injuste qu'ils partent à l'abattoir. Donc nous, on est là pour eux.
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1: Direction le sud Mayenne, Biernay-les-Villages, où je vous emmène au Mixelli. C'est un restaurant qui propose un menu ouvrier le midi. Et c'est le gérant qui m'accueille avec un carnet à la main.
2: Eh oui, bonjour à tous. Le petit carnet pour prendre les petites commandes pour ce midi.
1: Alors, qu'est-ce que vous notez sur ce carnet?
2: Alors, comme il y a deux choix pour ce midi, poisson ou viande, donc on fait des petits bons, comme ça, ça se passe très très bien, quoi.
1: Donc vous, c'est Mickaël, et si ça s'appelle le Mixelli, c'est parce qu'il y a une deuxième personne, évidemment, dans l'aventure.
2: Voilà, ma femme, Céline, donc Mick et Céline, Mixelli.
1: Alors, on va s'avancer dans la salle. Vous avez une petite place pour moi, pour
2: ouais,
1: ce midi, évidemment.
2: Pas de problème, on va vous trouver ça, il n'y a pas de souci.
1: Alors, je vois qu'il y a des tables qui sont dressées.
2: Voilà.
1: Et puis alors, attendez, je vois une collection de véhicules miniatures également. Alors ça, c'est une passion qui vient de
2: vous. Ouais, alors ça, c'est une grosse passion depuis tout petit, puis très mordu des années 50-60. Donc, comme on est toujours au boulot quasiment, la déco est là, quoi. Donc, on adore aller travailler et on vit dans son quotidien, quoi.
1: Vous en faites profiter tout le monde, en fait. Il y en a combien, là, de véhicules? C'est impressionnant.
2: Ouais, là, les petites, à une dizaine près, il y en a 600, quoi.
1: 600 petits véhicules, ouais. On a aussi des plaques émaillées, voilà. Franchement il y a de la déco partout en fait.
2: Ouais, là on tripe à fond dans les années 50 et les gens aiment beaucoup parce qu'ils ne s'attendent pas à voir ça du tout ici. Donc ça rappelle beaucoup de souvenirs à quelques personnes quand ils disent « Oh, j'avais ce meuble-là, oh, ça j'ai connu ça, j'ai des pompes à essence, j'ai une vieille glacière Coca-Cola, quelques frigos ». Tout est un peu typé 50-60 en fait.
1: Où est-ce que je vais m'installer moi pour ce midi, Mickaël?
2: Je vais vous laisser vous installer au pire au soleil, comme ça vous allez être super bien.
1: Voilà, il y a une table de 5, ça veut dire qu'il y a peut-être d'autres personnes qui vont me rejoindre, c'est ça?
2: Ouais, il y a d'autres personnes qui vont pas tarder à arriver, ouais.
1: À ma table, il y a 3 collègues qui bossent sur un chantier dans une commune voisine et j'en rencontre aussi à mes côtés Laurent. Bon, j'ai l'impression que vous vous régalez, c'est le cas?
3: Ah oui, très bien. Moi, j'ai mes habitudes de venir ici assez rapide et puis bon, quoi.
1: Alors, vous venez d'où pour venir ici régulièrement?
3: Je fais secteur sud de Mayenne. Quand je suis à proximité de Biernay, je vais manger là, quoi.
1: Ouais, donc vous avez un métier, vous êtes en déplacement, c'est ça?
3: Oui, contrôleur machine à traire. Donc je vais de ferme en ferme et puis les restaurants, ça court pas les rues, alors je vais là où on mange bien quand même.
1: Et puis le poitrou, il est sympa, on peut le dire quand même.
3: Oui, il est sympa.
1: Je crois qu'il est derrière nous.
3: Ah bon?
1: Ah non, finalement, il n'est pas là, on peut dire qu'il est méchant.
3: Ah non, ça va.
1: Oh, Mickaël, en plus, il est super sympa. C'est lui qui assure le service. Alors, au menu, il y a entrée à volonté au buffet. Pour le plat, j'avais pris du jambon grillé accompagné d'un riz préparé avec de petits légumes. Crème brûlée en dessert. J'ai super bien mangé et c'est ce que je dis à Mickaël quand je le retrouve au comptoir.
2: Bon, j'espère, super, c'est principal.
1: Et dites-moi, j'ai remarqué, vous avez une énergie incroyable quand vous faites le service. Comment vous expliquez ça?
2: Il faut avoir la patate si c'est pour avoir les deux mêmes pieds dans les mêmes chaussures, je vois pas l'intérêt, quoi.
1: Bon, faut peut-être que je passe payer quand même,
2: ça,
1: c'est là-bas. Oui, ce serait pas mal, hein. Alors dites-moi combien je vous dois.
2: Alors 15,50 s'il vous plaît, monsieur. Et voilà, monsieur.
1: Merci beaucoup, Mick.
2: Merci à vous, au plaisir, à bientôt.
1: C'était un plaisir de vous avoir à mon Mick.
2: Super, merci beaucoup.
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1: Timéo, le chasseur.
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1: Révélé par The Voice Kids, Timéo Béas est un jeune chanteur originaire de Cran. L'interprète de Canaillou a aussi su séduire les studios Disney en prêtant sa voix au personnage de Mufasa, le roi lion.
2: Marchait devant dans les roseaux.
1: Pour l'un de ses enregistrements, il rend hommage à Michel Delpech.

0: c'était Timéo.
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4: Salut à toutes, salut à tous et bienvenue dans Décibel. Merci de nous avoir choisis pour passer votre mercredi soir. Nous allons célébrer l'anniversaire d'une des légendes de la country américaine, Willie Nelson. Le rock suédois, tiens, de Europe. Oui, The Final Countdown. Ben, figurez-vous qu'ils sont de retour. Ils ont annoncé une nouvelle chanson, je vous en dirai plus tout à l'heure. Le coup de cœur, la découverte, c'est un groupe qui vient de Vendée, un groupe de rock vraiment surdoué. Il s'appelle les Dynamite Shakers et je pense que vous allez les adorer. Le thème du Blind Test ce soir, c'est dire je t'aime. Je t'aime, mais en chanson. Si vous voulez vous inscrire, vous nous appelez maintenant 0810 055 056 0810 055 056. Laura vous attend au standard. Et ce soir en cadeau, c'est l'album de Jérémy Frérot. Notre invité de ce soir sera dans deux semaines à Vienne, en Autriche, pour représenter la France à la finale du grand concours Eurovision. Elle fêtera ses 18 ans à la fin de l'année. Monroe est avec nous dans Décibel. Salut Monroe.
5: Salut, comment ça va?
4: Ça va bien et vous?
5: Ça va très bien, merci.
4: Alors aujourd'hui pour vous Monroe, c'était une journée de répétition, comme j'imagine beaucoup de journées ces derniers temps. Alors on fait l'interview à distance, vous n'êtes pas dans le studio de Décibel, mais en fait quand on représente la France à l'Eurovision, on a un emploi du temps de Premier ministre.
5: Oui, oui, il y a beaucoup de choses à faire, mais c'est des bonnes choses aussi. Alors ça nous rend très heureux.
4: Ah oui, évidemment. Alors on dit, vous allez me dire si c'est vrai, que quand on s'engage dans un concours comme l'Eurovision, il faut de la rigueur, il faut de la discipline. Certains artistes de pop ont dit d'ailleurs à quel point ils n'avaient jamais autant travaillé de leur vie que quand ils ont fait l'Eurovision, notamment Louane l'année dernière, qui disait « Oh là là, c'est une somme de travail incroyable !» Mais sauf que vous, vous venez de la musique classique, alors est-ce que vous êtes habitué à cette rigueur et à cette énorme somme de travail ?
5: Oui, je pense que dans tous les genres de musique, c'est énormément de travail pour accomplir la performance que tu veux accomplir. Alors pour l'Eurovision, je pense que toute l'équipe, ils s'amusent énormément vraiment à travailler dur pour donner la meilleure performance possible. Je pense que oui, on travaille beaucoup, mais en même temps, on s'amuse énormément sur le projet. On rigole tout le temps et ça ne nous empêche pas de vraiment donner tout ce qu'on a pour l'Eurovision parce que c'est un concours qui demande tout.
4: Ouais. Alors, en parlant de concours, le public français vous a découvert grâce à un concours télévisé, une émission de référence d'ailleurs de France Télé. C'est une émission qui s'appelle Prodige, que vous avez remportée donc en 2025. Est-ce que le côté concours, compétition, puisque vous l'avez déjà fait, ça va, vous n'êtes pas trop stressé pour l'Eurovision ?
5: Moi, j'adore les compétitions. J'ai fait, en fait, en grandissant, j'avais fait du tennis, beaucoup avec mes frères. Alors, on a fait beaucoup, beaucoup de compétitions. C'est dans mon sang. Mais non, je plaisante. Mais c'était très, très fun. Je trouve que c'est une belle façon d'apprendre au même temps que tu donnes envie de donner le meilleur de toi-même, mais en même temps, tu arrives à apprendre des autres personnes dans le même scénario. Ça t'apprend des choses que tu veux mettre dans ta propre performance et dans ton propre entraînement. Alors, je trouve c'est une bonne façon d'apprendre aussi.
4: Ouais, c'est
5: et de
4: ça.
5: Connecter avec des gens surtout.
4: Oui, alors j'allais dire ça, parce que c'est vrai que c'est une vie à part. De toute façon, musicien, c'est une vie à part, mais alors en plus dans le classique, et alors là, en plus à l'Eurovision, c'est vrai qu'il y a très peu de gens sur Terre qui peuvent comprendre ce que vous vivez, et en l'occurrence, à part les autres candidats de l'Eurovision de cette année, personne ne peut comprendre ce que vous traversez, donc ça doit être super de les rencontrer et de parler de tout ça ensemble.
5: Oui, bah, ma préférée chose de l'Eurovision, c'est vraiment de rencontrer le public, de vraiment être avec tout le monde. Je me souviens quand on était à Amsterdam, qu'on a pu être avec tout le public, et c'est ça le moment qu'on travaille pour. C'est ce moment qu'on s'amuse pour. C'est ce moment qu'on a plus envie d'être là pour, avec tout le monde, de ressentir quelque chose, parce que c'est un partage. La musique, c'est un partage. On donne autant qu'on reçoit. Oh. Et je trouve que c'est ça la beauté de la musique. Ah, c'est tout centré sur ça.
0: Et puis alors, il y a le public français, évidemment, qui est à fond derrière vous. Il n'y a pas que nous, d'ailleurs, hein, des bookmakers, puisqu'on peut faire des paris sur l'Eurovision, vous ont placé parmi les favorites. Et voilà, dans un petit peu plus de 2 semaines, à Vienne, en Autriche, ça sera la finale de l'Eurovision, avec votre chanson Monroe, une chanson qui s'appelle « Regarde ». Est-ce que vous pouvez, avant qu'on l'écoute, me dire, déjà, quand on vous l'a proposé pour la première fois, comment vous avez réagi ?
5: J'étais tellement contente. Parce que je me souviens, on a passé beaucoup de temps à travailler sur cette chanson dans le studio. Et même si ça a changé dans la façon, dans l'arrangement de la chanson, on a toujours gardé le même esprit, les mêmes mots, le même, comment on peut dire ça, le même histoire.
0: Oui, ok, bien
5: le
0: sûr.
5: Le même bizarre de partager ce message. Voilà, ce message. Ça n'a pas changé du début, et je trouve que c'était ça, la chose la plus importante pour nous, quand on a travaillé dans le studio, et on voulait que la chanson, dans les paroles, ça transmet ce message, mais aussi dans la mélodie, l'esprit et la dynamique de la chanson, que ça va intérieurement et que ça s'envole aussi avec les parties graves et avec la partie lyrique. Alors c'était vraiment ça notre but, et je pense que c'est beau aussi cette idée de mélanger plusieurs mondes pour créer quelque chose qui peut être très très joli, je trouve.
0: Oui, et unique, parce qu'effectivement il y a un mélange qu'on a rarement entendu. Et vous, j'imagine, en tant que chanteuse lyrique, ça doit être agréable, parce que forcément quand on fait votre métier, on chante des œuvres qui ont 200-300 ans. Là, de fabriquer une toute nouvelle chanson toute neuve, c'était peut-être la première fois que ça vous arrivait?
5: Oui, je trouve ça beau. Trouve ça beau que on sait tous que l'opéra, ça garde le test du temps, tu vois. C'est toujours beau, même avec les vieux compositions, les nouvelles compositions. Je trouve ça tellement beau, et de pouvoir mélanger ça avec des autres styles et des autres genres, je trouve ça très très beau. Je trouve ça quelque chose qui peut vraiment toucher les gens et qui est très intéressant. Moi, je m'amuse énormément à un peu jouer avec, et aussi de l'écouter des autres artistes. Je trouve ça me touche énormément.
0: On va la découvrir ensemble, cette chanson. Si vous ne l'avez pas encore entendue, elle résonnera sur la scène de la finale du grand concours Eurovision le 16 mai prochain à Vienne, en Autriche. C'est Monroe qui représente la France, et la chanson s'appelle « Regarde ». ».

0: Regarde, point d'exclamation. C'est le nom de la chanson que vous venez d'entendre, chantée par Monoro, qui représente la France cette année à l'Eurovision et qui est ce soir l'invité de Décibel. Cher Monoro, on l'a dit tout à l'heure, vous êtes une chanteuse lyrique. On a entendu aussi un tout petit accent quand vous nous parlez, parce que vous n'avez pas grandi en fait en France, vous êtes franco-américaine. Le côté français, c'est maman, le côté américain, c'est papa. Et c'est là-bas, aux États-Unis, que vous avez commencé à chanter?
1: Oui, c'est aux États-Unis où j'ai commencé à chanter. Par contre, j'ai toujours écouté la musique française en grandissant, parce que je m'asseyais sur le canapé avec mon père et on écoutait des chansons américaines et des artistes américains, Adele, Whitney Houston, Pentatonix. Et avec ma mère dans la voiture, c'était Lara Fabian, c'était Céline Dion, c'était Jean-Jacques Godin, Barbara, c'était vraiment tout le monde. Et c'était trop, trop fun d'avoir tous ces genres de musique dans la maison.
0: C'est beau, cette double culture. Et alors, j'ai lu que vous aviez commencé à chanter dans la chorale de l'église, entre le moment où vous chantez et vous y prenez plaisir, le moment où on se rend compte que vous chantez bien, et finalement le moment où on se dit « Non mais Monoro, elle a une voix de dingue, il faut en faire quelque chose », quel a été le déclic où vous ou votre entourage, vous vous êtes dit « Il faut faire quelque chose de cette voix ».
1: Moi, je pense, pour moi, j'étais très jeune quand j'ai décidé que je voulais faire la musique. Je ne sais pas si je chantais bien à cette époque-là, mais j'étais très jeune quand j'ai vu que la musique avait quelque chose de plus fort que nous, qui nous touchait énormément, qui était très puissant. Et moi, je voulais ça dans ma vie. Je voulais partager ça, je voulais apprendre de ça. Alors, ça m'a donné envie de prendre des cours et de vraiment poursuivre ce rêve qui a commencé à se réaliser dans moi. Je trouvais extrêmement beau et je voulais faire comme ces autres artistes qui m'ont beaucoup inspirée. Et c'est à l'église, oui, où j'ai vu les personnes qui étaient en larmes à cause de la musique, ils ne savaient même pas pourquoi. Wow. Et ça m'a mettait dans les larmes. Et moi, je ne savais même pas pourquoi. En chantant, en écoutant, en chantant avec tout le monde, c'était beau. Alors, oui, c'est toujours ça le goal, ces connexions.
0: Vous avez donc chanté dans la chorale, puis pris des cours de comédie musicale et finalement donc le lyrique, vous l'avez dit, vous étiez très jeune, vous êtes encore très jeune en fait, vous avez 17 ans à peine. Le monde du lyrique avec sa rigueur et sa discipline, est-ce que c'est quelque chose de facile à vivre quand on est une toute jeune fille puis une toute jeune femme?
1: Oui, je pense que ces arts, l'opéra et le pop et la comédie musicale, ce sont des arts magnifiques. Et je trouve ça tellement, tellement fun et tellement chouette qu'on peut jouer avec ça. On peut trouver des différentes façons que ça nous touche à nous personnellement, ça nous inspire et ça nous donne envie de partager ça. Alors je trouve c'est tellement intéressant de voir des différentes façons que les artistes interprètent même la même chanson dans des opéras ou dans la pop. Dans la comédie musicale, je trouve ça fun qu'on peut tous jouer de notre propre manière avec des chansons.
0: Alors il y a des classiques effectivement, et quand vous avez sorti votre premier album qui porte votre nom simplement Monoro, après avoir gagné l'émission Prodige, et bien sur cet album il y a tout un tas d'air que tout le monde connaît, et notamment l'air de la Reine de la Nuit, de la Flûte Enchantée. On va vous écouter chanter ça, mais ça nous paraît tellement à nous qui ne savons pas chanter, un Himalaya de la chanson. Est-ce que vous vous souvenez, vous, la première fois que vous avez réussi à chanter cette air de la Reine de la Nuit, réputée impossible à chanter? Est-ce que c'était pour vous une étape importante dans votre vie de chanteuse?
1: Oui, je pense toujours ma pensée avec la Reine de la Nuit, c'est une chanson que tu peux chanter toute ta vie et tu peux toujours l'améliorer.
0: Ah, wow.
1: Je la chanterai toute ma vie et j'espère de continuer à pouvoir l'améliorer, de mieux la chanter avec meilleure technique, meilleure émotion, tu vois, meilleur tout vraiment. Ouais. Je trouve ça tellement fascinant que la même chanson, tu peux la chanter quand t'es toute petite et tu peux la chanter quand t'es plus grande et ça peut toujours te passionner, de vouloir la chanter avec vie, avec la force et le corps, tu vois. Je trouve ça magnifique.
0: Eh ben moi aussi, je trouve que cette version-là est magnifique. Monroe sur son premier album, c'était un petit peu avant qu'on apprenne qu'en plus, elle allait représenter la France à l'Eurovision. L'air de la Reine de la Nuit, Der Höllerhart, de la flûte enchantée. C'est parti.

0: incroyable, la voix de Monroe. Elle est notre invitée ce soir dans Décibels. On lui envoie évidemment plein de force, plein d'amour et nos meilleures ondes pour la finale de l'Eurovision dans un petit peu plus de 2 semaines. À tout de suite, vous écoutez Décibels.
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0: Et c'est la suite de Décibels, on est ensemble jusqu'à 21h. J'espère que la soirée se passe bien pour vous. Nous allons célébrer ensemble l'anniversaire de Willie Nelson et vous faire découvrir un groupe génial qui s'appelle les Dynamite Shakers. On va se faire un petit blind test aussi autour de l'expression « je t'aime » en français, en anglais, en espagnol, un peu dans toutes les langues, en chanson. En tout cas, si vous voulez jouer avec nous au blind test, il est encore temps de nous appeler 0810 055 056 0810 055 056. Monroe a seulement 17 ans, déjà révélé au grand public en 2025 grâce à Victoire dans l'émission Prodige. Elle est, avec sa voix d'or et son look génial, la représentante de la France pour la finale de l'Eurovision qui aura lieu à Vienne en Autriche dans un petit peu plus de 2 semaines. Ça sera le samedi 16 mai. Votre radio ici sera sur place dans la semaine. Le mercredi, Laurent Petit-Guillaume sera à Vienne, histoire de rencontrer les Eurofans et puis d'autres artistes qui font partie de cette grande finale. Nous, évidemment, on est toutes et tous derrière Monroe. La chanson « Regarde », on en écoute quelques notes. C'est avec cette chanson que Monroe représente la France à l'Eurovision cette année.

0: incroyable performance vocale. Monroe, je me posais une question. Quand on chante la partie pop de la chanson et quand ensuite vous passez en mode lyrique, est-ce qu'il faut carrément changer quelque chose, je ne sais pas, dans votre gorge, dans vos poumons? Est-ce qu'on chante de la même manière le couplet et le refrain de cette chanson?
1: Non, non, en technique c'est différent, mais aussi en émotion c'est très différent aussi, c'est une autre intention.
0: Oui.
1: Alors il faut un peu changer les choses et ça c'est le challenge de la chanson, mais c'est très très fun à jouer avec, à trouver des solutions et tout.
0: Oh là là, en fait votre voix c'est votre instrument.
1: Oui, oui, c'est ça.
0: Monroe, vous nous avez dit que finalement la joie de participer à ce concours Eurovision et aussi votre amour de la compète que vous vivez depuis votre plus tendre enfance avec des frères qui jouent au tennis, tout ça fait que vous n'avez pas tellement le trac pour la finale du 16 mai. Ceci dit, est-ce que vous avez, je sais pas moi, des petits doudous, des petites superstitions qui vous aident et qui vous accompagnent, des porte-bonheur avec vous?
1: Ça dépend. Ça dépend du jour. Ah. Des fois, il faut un petit, je ne sais pas. Il faut parler avec des gens et tu peux dire que ça, c'est un peu mon rituel de parler avec des gens. Comme ça, tu détends, tu rencontres des autres gens. Et des fois, il faut te concentrer, être dans ta bulle juste avant d'aller sur scène et peut-être même répéter la chanson oui. dans la tête une ou deux fois. Mais oui, c'est surtout ça.
0: Alors j'ai lu que votre chanson d'Eurovision préférée de tous les temps, c'est Ne partez pas sans moi, la chanson qui avait été chantée par Céline Dion et qui lui avait permis de remporter l'Eurovision en 1988 pour la Suisse. Qu'est-ce que vous avez comme souvenir de la toute jeune Céline Dion qui chantait cette chanson-là? Pourquoi elle vous touche?
1: Bah parce que elle était là, elle avait tellement de force dans sa performance, elle était complètement dedans. Ouais. Tu ressentais tous les mots. Elle avait fait avec une passion, un amour. Ça se voyait qu'elle s'amusait énormément et je pense que ça s'est bien transmis à nous.
0: Eh oui, elle a gagné à l'époque. Alors nous évidemment, on croise les doigts pour vous, Monroe. On vous envoie du soutien, de l'amour, des bonnes ondes et tout ce qu'on peut vous envoyer d'ailleurs. On sera évidemment devant la télé le samedi 16 mai. Est-ce que votre famille américaine peut venir vous encourager à Vienne ou bien est-ce qu'ils vous regarderont à la télévision?
1: Non, j'ai des familles qui vont venir.
0: Ah,
1: j'ai trop hâte.
0: Génial. Eh bien, je vous souhaite le meilleur, ma chère Monroe, pour cette Eurovision 2026. Et je propose qu'on termine en vous écoutant à nouveau sur votre premier album, une chanson alors qu'on connaît bien en France, mais qui est vraiment un grand, grand classique américain, une chanson de comédie musicale, c'est Over the Rainbow.
1: Oui.
0: Ah oui, ça vous va?
1: Oui.
0: Monroe, Over the Rainbow. On croise les doigts pour vous. À bientôt, Monroe. Bonne répétition.
1: Merci. Au revoir.
0: Au revoir.

0: Over the Rainbow, une des chansons signature du film Le Magicien d'Oz, film musical. Et alors, j'y croyais pas, donc j'ai fait des recherches, mais oui, ça date bien de 1939, en fait, Le Magicien d'Oz, avec Judy Garland qui chante cette chanson. C'est le début de la Deuxième Guerre mondiale, en fait, c'est tellement ancien, c'est fou. Et d'entendre cette jeune Monroe, 17 ans, la chanter aujourd'hui, c'est vraiment magnifique. Donc, Over the Rainbow, version originale 1939, Judy Garland, et version Monroe, c'est sorti il y a 6 mois sur son premier album, Monroe, donc à qui on souhaite le meilleur pour l'Eurovision.
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0: Et si je vous conseille un petit bouquin, c'est pas mal ça, c'est mercredi, c'est bientôt le week-end, donc voilà, il va falloir penser à vous occuper. Un bouquin qui est super chouette, que j'ai adoré, qui s'appelle « La véritable histoire de la musique que j'aime ». Oui, c'est bien celle-là, toute la musique que j'aime, celle de Johnny, une chanson, un repère même de la chanson française, c'est Johnny Hallyday en 1973, et le parolier de cette chanson, Michel Mallory, a sorti un bouquin pour raconter justement comment cette chanson a été créée. Ça vient de sortir chez Talent Éditions et c'est préfacé par David Hallyday, c'est donc validé, et ça fait plaisir de le savoir. Michel Mallory, la véritable histoire de la musique que j'aime, n'hésitez pas à lire et à faire tourner, c'est plein d'anecdotes hyper intéressante et c'est l'occasion pour nous de réécouter Johnny.

0: Une des chansons de Johnny composée par Johnny, et c'est pas le cas pour toutes, donc c'est bien de le souligner. La musique que j'aime et les paroles donc de Michel Mallory.
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0: Si je vous dis ta ta ta ta, normalement vous allez me répondre ta ta ta ta ta. Et c'est pour ça qu'on s'aime, vous et moi. Europe ou Europe pour les bilingues, Europe annonce un nouvel album. C'est un des groupes de hard rock suédois, évidemment mythique des années 80. Europe donc va sortir un nouvel album 40 ans après le succès de The Final Countdown. L'album sortira au mois de septembre et ils viennent de dévoiler une nouvelle chanson qui s'appelle One on One. Alors moi je savais même pas qu'ils étaient encore en activité, quelle bonne surprise!

One on One, Europe. Évidemment, il y a les marqueurs du hard rock des années 80, mais pas que. Pour le coup, sur l'album, donc qui va s'appeler Come This Madness et qui sortira le 25 septembre, bah, Europe, ils ont invité des gens du métal de maintenant. Il y a Ghost, il y a Opeth, et puis ils ont travaillé avec un producteur qui bosse avec Rammstein, qui a bossé aussi avec Creeper. Enfin voilà, vraiment, c'est assez réjouissant ce retour d'Europe. Ils vont présenter des chansons de ce nouveau disque sur leur prochaine tournée. Ils passent au festival Rétro Cétro le 28 juin et puis à l'Olympia à Paris le 6 octobre. Et ils en profiteront pour fêter les 40 ans de... The Final Countdown. Bah oui, on le déguste quand même. Europe, sur ici.

0: 40 ans, elle a cette chanson incroyable de Europe, The Final Countdown. Et en 2022, il y a 4 ans, elle a dépassé le milliard de vues sur YouTube, ce qui est plutôt rare pour les chansons des années 60, 70, 80, 90. On dit, ah oui, tel rappeur américain fait plus de vues que les Beatles. Oui, mais c'est parce que nous, on a déjà les disques des Beatles à la maison. Mais voilà, parfois, il y a des chansons comme ça. C'est le cas aussi de Bohemian Rhapsody de Queen. Il dépasse le milliard sur YouTube parce que même la jeune génération s'y intéresse, évidemment.
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0: Il est temps de jouer au blind test, un blind test pendant lequel nous allons dire « je t'aime » en chanson et sur tous les tons. Et pour jouer avec nous, il y a Caroline et Corinne. Salut mesdames.
2: Bonsoir.
0: Bonsoir, bienvenue dans Décibel. Ah, c'est Caroline ou Corinne qui a cette belle voix de radio? Corinne.
2: Bonsoir.
0: Et Caroline est là aussi, hein?
3: Salut Corinne.
0: Ah, c'est bon, oui, c'est bon.
2: Bonsoir Caroline.
0: Vous êtes là toutes les deux. Alors Caroline et Corinne, vous jouez ce soir pour remporter le dernier album de Jérémy Frérot, Gamin des Sables, et pour dire je t'aime, donc avec des chansons qui portent toutes ce titre, en fait, je t'aime, alors dans peut-être plusieurs langues, hein. Attention, c'est pas forcément que du français. Caroline et Corinne, je voulais vous demander si ça vous était déjà arrivé dans votre vie d'utiliser justement une chanson pour dire je t'aime. Caroline, par exemple.
3: Non.
0: Non. Super, mais la route est encore longue, ça peut encore arriver. Et Corinne?
2: Oh oui, mais... Alors je cherche maintenant quel titre... Il y avait un titre de...
3: Je cherche aussi.
2: Un titre de David Bowie, c'était Absolute Beginners, et c'était magnifique, et c'était justement sur des jeunes qui tombaient amoureux, et c'était magnifique.
0: Ah,
2: voilà.
0: C'est beau. Moi, j'avais fait une cassette à un garçon quand j'étais en quatrième. C'est vieux, la quatrième. Non, parce que si j'avais été en CM2...
2: rembobiner avec un stylo, la cassette.
0: Oui, exactement. Non, mais voilà, si j'avais été en CM2, vous pourriez trouver cette histoire mignonne. Mais enfin, j'avais quand même bien 14 ans, donc j'aurais pu me rendre compte que je n'avais aucune chance, mais pas du tout. Et donc, comme il réagissait pas trop à mes appels du pied, j'avais fait une cassette avec que des chansons d'amour. Mon Dieu, c'était horrible. Oh. Et il a fait comme si de rien n'était, il m'en a même pas parlé. C'était terrible, mais bon, écoutez, moi,
3: le malheureux, qu'est-ce qu'il a perdu?
0: Ah ça, mais en tout cas, je crois que je l'ai encore dans les affaires chez mes parents. Faudrait que je vous la ramène, la cassette. On pourrait se faire un soir.
3: Non, il était Maurice.
0: On va faire. Un...
2: Si je peux me permettre, je me rappelle maintenant que vous l'évoquez, le mot cassette. C'est qu'à l'époque, c'est vrai que j'avais fait moi une cassette. Je l'ai acheté pour un petit noyau d'amis. Ouais. C'était des chansons très love de les Bee Gees. À l'époque, tellement romantique. How Deep Is Your Love et bien d'autres chansons. C'était waouh!
0: Ah là là, oui, on peut faire plein de choses avec de belles chansons d'amour. Et ce soir, vous allez gagner toutes les deux le blind test avec ces chansons qui disent je t'aime. Caroline et Corinne, ce que je vous propose, c'est de commencer dès maintenant. Juste, petit point de règlement, il faut bien que vous me donniez votre prénom. Avant la réponse. Je vois qu'il y en a qui connaissent bien le jeu. On y va. Caroline et Corinne, première chanson qui dit je t'aime. Mais qui en est l'interprète? Corinne.
2: Paul Naref.
0: Bravo.

0: Je t'aime, Michel Polnareff. Bravo Corinne, sur l'intro, sans même avoir entendu la voix de Mich Mich, c'est pas mal, bravo, vraiment.
1: Parce que je connais la voix, parce qu'il est sublime.
0: C'est vrai.

0: continue, on change d'ambiance, mais pas de titre. Je t'aime.
1: Corinne.
0: Corinne.
1: Lara Fabian.
0: Oui,

0: Je t'aime de Lara Fabian. Ça fait 2 points pour Corinne. Elle est très forte. Ça va, Caroline?
1: Ah oui.
0: Oui, mais bon, tu aurais bien marqué un point quand même. Je précise que quoi qu'il arrive, Caroline et Corinne repartiront avec un cadeau à la fin de ce blind test. Mais enfin,
1: merci, je vais m'en prendre.
0: Allez, concentration. Je sais ce qui se passe, Caroline. On est en train de se relâcher parce que c'est le troisième trimestre. C'est ça qui se passe. Oui, oui, oui, je comprends bien. Allez, une dernière chanson qui dit « Je t'aime ». Elle ne le dit pas en français cette fois. D'ailleurs, l'artiste n'est pas français, mais il est francophone. Bon, je vous ai donné trop d'indices, je me tais.

0: Quiero, c'est Stromae, notre belge chérie.
1: J'ai dit mon prénom. Hein.
0: Mais oui, mais j'ai entendu Caroline, c'est bon. Hein
1: ah,
0: mais oui,
1: ah,
0: mais oui, ah j'ai bon. Entendu, mais oui, oui, oui.
1: Alors on l'a dit, oui, d'accord, alors on t'a dit en même temps, ok.
0: Ah bah, en tout cas.
1: Je suis passée, mais allons-y, Caroline, c'est très bien.
0: Bah oui, parce que c'était pas facile de trouver Stromae et Tequiero. Et donc, oui, on me confirme via la régie son qui ne se trompe jamais que Caroline avait dit son prénom en premier et qu'elle a dit Stromae en même temps que Corinne. Donc tout est bien qui finit bien et tout le monde avait trouvé. Vous êtes des stars, mesdames, bravo pour votre participation à ce Blind Test. Je vous remercie beaucoup.
2: C'est moi qui vous remercie beaucoup.
1: Merci, merci, merci à vous.
0: Et évidemment, à très bientôt, toutes les deux. Allez, je vous propose d'aller faire un tour en 1969. Une chanson qui dit « Je t'aime ». Moi non plus, en français certes, mais qui a fait le tour du monde. Jane Birkin et Gainsbourg. Je t'aime.

0: Excusez-moi de vous interrompre, la chanson est terminée. Je t'aime, moi non plus. Gainsbourg, Birkin, qui s'était hissé à la 3e place des ventes en France, mais qui avait été en numéro 1 en Suisse, en Norvège, en Autriche, en Angleterre ou encore en Suède. Et que ce soit numéro 1 en Angleterre, c'était à la fois la grande fierté et la petite gêne de Jane Birkin, parce que quand elle retournait chez elle, elle était sûre que quelqu'un allait lui en parler.
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0: Le coup de cœur du jour vient de Vendée, un groupe de rock. Trois garçons, une fille, les Dynamite Shakers ou Dynamite Shakers, si vous voulez, vous la jouez complètement anglophone. C'est d'ailleurs parce qu'ils ne savaient pas comment s'appeler. À leur premier concert, ils ont fait passer une urne dans le public en disant « Donnez-nous des idées de noms de groupe » et c'est comme ça qu'ils ont trouvé leur nom. Ils ont, disent-ils, écumé tous les campings de Vendée à leur début. Ils jouaient surtout des reprises des années 50 et 60 parce que c'est ce rock'n'roll-là qu'ils aiment. Et puis voilà, ils ont évolué et leur deuxième album va sortir à la rentrée dans une très belle et prestigieuse maison de disques qui s'appelle Barclay. Et ouais, c'est pas rien, les Dynamite Shakers qui ont la bonne idée de chanter en français pour mieux gagner en profondeur. Et ben on va se rendre compte avec leur tout nouveau single qui vient de sortir et qui s'appelle Cinéma. C'est notre coup de cœur du jour.

0: Dynamite Shakers et Cinéma, c'est notre coup de cœur du jour. Alors désolé si vous êtes en vacances en Vendée dans un camping cet été, vous ne les croiserez pas car ça y est, les grands festivals ont adopté les Dynamite Shakers. Ils seront notamment à Rock en Seine le 29 août ou encore à la Fête du Bruit dans Landerneau. Ça sera le 8 août. Rendez-vous aussi au Festival Beauregard en Normandie le 2 juillet.
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0: C'est l'anniversaire de Willie Nelson, 93 ans aujourd'hui et infatigable, toujours sur les routes ou en concert ou en train de revendiquer soit les droits des musiciens, soit les droits des fumeurs de pétards, puisque ce sont ses deux grandes passions dans la vie, faire de la musique et fumer des gros pétards. Voilà Willie Nelson qui est le représentant des outlaws, des hors-la-loi. Vous savez, dans la musique country, il y a les gendres parfaits et il y a les hors-la-loi. Bah, Willie, c'est un hors-la-loi. À 93 ans, lui envoie plein d'amour et on écoute sa version de City of New Orleans.

0: et comme on se quitte. Et oui, adapté par Joe Dassin en français. Salut les amoureux. Là, c'était bel et bien notre Willie Nelson, à qui on souhaite un excellent anniversaire. Et Décibel pour ce soir, c'est fini.
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1: Renaud, Mistral gagnant, bon la chanson préférée de Grand Corps Malade.
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4: Est-ce que ce serait pas la plus belle chanson du monde, ça?

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2: Bonjour la France, j'espère que tu vas bien. La France, c'est mercredi. Ah, on est content quand c'est mercredi. Comment ça va, Éric Bastien ?
3: Ça va bien, on est content parce que c'est mercredi. Pourquoi on est content ?
2: Parce que c'est la moitié de la semaine.
3: C'est vrai.
2: Ah là là. Alors, je vous rappelle que toute la semaine, nos candidats vont s'affronter pour se qualifier pour la finale de vendredi. 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
3: 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Joe Malongo. 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
2: Et voilà, allez, tout de suite, on accueille Franck et Gwen.
3: Ils sont venus en maillot de bain.
2: Comment ça va, les amis ?
3: Bonjour.
4: Très bien, et vous ?
2: Ben ça va, alors Franck qui a 52 ans joue avec Ici Touraine.
4: Oui.
2: Tu habites à Chanceaux-sur-Choisille.
4: Oui.
2: Alors comment s'appellent les habitants de Chanceaux, les chanceux ?
4: Non, les cancéliens et canceliennes.
2: Hop hop hop. Tous les canceliens, toutes les canceliennes, ils vont chanter sur le refrain. Alors tu as 2 filles, Sarah et Chloé.
4: Oui.
2: Jusqu'ici, j'ai bon. Et alors là, va falloir m'expliquer, mon petit canard, pourquoi ton surnom, c'est Cauchemar ?
3: Ça fait peur.
4: Alors, parce que tout le monde me prend pour un cauchemar. Et en fin de compte, est-ce que je fais peur aux gens alors que je suis un homme très gentil ? Je sais pas. Tout le monde m'appelle Cauchemar. C'était mon surnom et j'ai resté comme ça.
2: Cauchemar, carrément. Tiens, voilà le cauchemar qui arrive.
4: Exactement.
2: Mon Dieu, mais même... Non, pas tes amis, quand même, si ?
4: Si, tout le monde. Ma famille, tout le monde m'appelle Cauchemar.
2: Oh my... Mais tu dois faire des trucs, quand même. T'as réfléchi, déjà ? Est-ce que tu fais
4: non.
2: des... Oh, mince.
4: Je vous dis, je suis un homme très gentil, mais pourtant, voilà, tout le monde m'appelle Cauchemar.
2: Oh mon Dieu. Bon, bah écoute, j'ai envie de te dire...
3: Vous n'avez pas de chance, Valérie.
2: Ah non, mon petit cauchemar. Surtout que Franck, il avait envie de jouer avec moi. Parce que Franck...
4: Franck a demandé à jouer avec moi.
2: Il est...
4: Parce qu'il a toujours rêvé de maroufler avec vous.
2: Et voilà ! Et oui, bricole, mon Francky. Il adore.
4: Exactement.
2: Mais oui. Il maroufle. Il fait tout dans la maison. Il paraît que t'adores le bricolage.
4: Exactement.
2: Mais voilà.
4: Exactement. J'ai fait ma maison moi-même.
2: Oh là là là là là là. Bon, bah, rien ne t'échappe. Le placo, le béton, les tout.
4: L'électricité, le plomberie, enfin tout.
2: Oh là là, t'as déjà posé du parquet ?
4: Oui.
2: Oh, t'as marouflé ?
4: Oui.
2: Oh là là là là, mais quel homme complet !
3: C'est un cauchemar.
2: Non, c'est pas un cauchemar, pauvre. Non, il a fait sa maison tout seul, il est fort.
3: Il a fait sa maison tout seul.
2: Exactement. Exactement. Bon, alors écoute, on va tout de suite marquer le premier point, histoire de montrer qu'on est les plus forts, nous les maroufleurs. Tiens, un petit extrait.
4: Exactement.
2: Allez, encore un petit verre de vin, une chanson de chantier, tiens.
3: Ah.
2: Alors,
3: chanson de chantier. C'est
2: une chanson de chantier. Vous savez ce que c'est le plus bel outil du chantier ?
3: Le verre ?
2: Non, la bière. Ouais. Allez, au Royaume-Uni, figure-toi qu'on a découvert une cave à vin du 19e siècle sous un parcours de golf. Alors, est-ce que c'est vrai qu'au Royaume-Uni, on a découvert une cave à vin du 19e siècle sous un parcours de golf? Vrai ou faux? Top chrono, 5 secondes.
4: Faux.
2: Eh ben non, c'est vrai. Figure-toi que sur le parcours de Dalwyn Park, yeah, à Trafford, eh bien, le green s'est effondré. Et sous le green, il y avait une cave voûtée remplie de bouteilles centenaires. Bon, alors, elles étaient vides, mais c'était quand même une cave à vin. Donc, pas de points pour toi, mon Francky.
3: Oh là là, il porte bien son nom, celui-là, Cauchemar. Ça, déjà, ça démarre mal. Gwenaëlle, bonjour et bienvenue.
5: Bonjour, bonjour.
3: Bonjour, bonjour. Avec ici, Armory, comment s'appelle l'endroit où tu vis? Je te laisse le prononcer parce que c'est compliqué pour moi.
5: Noyal-Châtillon-sur-Seiche. Deux communes confusionnées.
3: Ok, alors du coup, comment on appelle les habitants de Noyal-Châtillon-sur-Seiche en Ille-et-Vilaine?
5: Les Castelnaudais.
3: Ah oui, rien à voir.
2: Rien à voir.
3: Ah, les Castelnaudais, oui. Castelnaudoises.
5: Castelnaudais.
3: Ouais.
5: Castelnaudaises.
3: Voilà. Bon, salut tout le monde. Hein, voilà. Sois la bienvenue. Tu as deux grandes filles. Déjà, comment elles s'appellent, tes filles?
5: Mathilde et Chloé également.
3: Qu'est-ce qu'elles font? Parce qu'elles ont plus de la petite vingtaine. Elles sont étudiantes, elles travaillent. Qu'est-ce qu'elles font?
5: C'est ça. Elles sont étudiantes, ouais.
3: Toutes les deux dans quoi? Qu'est-ce qu'elles étudient?
5: La politique internationale.
2: Oh my god.
3: D'ailleurs, on va régler ce problème tout de suite. Il paraît que t'aimerais bien déjeuner avec Donald Trump. Pour lui remettre un petit peu les...
5: quelques vérités à lui dire.
3: Voilà.
2: Surtout en ce moment.
5: Je mettrais Poutine à côté et on ferait peut-être une petite remise à plat de certaines choses.
2: Oula. Oh my god.
3: Les points sur les i et les machins au carré. Ok. Allez. Bon, Gwen, évidemment, Gwenaëlle. Gwen, c'est ton petit surnom. T'as des poules à la maison aussi? C'est pour les œufs le matin?
5: Ah oui, mes petites cocottes, ouais. Oh, l'entretien du jardin, tout ça, c'est formidable.
3: C'est trop mignon.
2: Les œufs coques le matin.
3: Ah, c'est délicieux. Non, mais les œufs de la poule, quoi.
2: Tu manges des œufs de chien, toi, ou pas? Non, c'est juste pour savoir.
3: Les œufs de la campagne, c'est ça que je voulais dire. Oui, les vrais œufs, quoi. Oui. Voilà,
2: mais en fait, les œufs, ils viennent tous de la campagne. Il n'y a pas beaucoup de Parisiens.
3: Écoutez, commencez pas.
5: Elle est taquine.
3: Le mot est fait, madame, vous savez. Le mot est fait.
2: Ça y est, c'est parti.
5: Allez au taquet.
2: Allez au taquet, exactement. Merci, Gwen.
3: Gwenaëlle, nous allons jouer tout de suite avec une première question et un générique.
6: Madame, monsieur, bonjour. Valérie Damido est taquine aujourd'hui. Ouais, voilà, je fais très mal.
2: Ça va, Yves Morozmas?
6: Bonjour.
3: On va parler du journal télévisé. Le tout premier JT, journal télévisé français, durait seulement 15 secondes. Est-ce que c'est vrai ou faux? Info ou un toc, stop chrono, 5 secondes. Gwenaëlle.
5: Oh non, pas 15 secondes, on n'a même pas le temps de dire bonjour.
3: Bonjour. Le 29 juin 1949, il est 21h et les Français découvrent le tout premier JT lancé par Pierre Sabag qui durait non pas 15 secondes mais 15 minutes et sans présentateur à l'écran. Il n'y a que des images et puis des commentaires en off.
2: Bah ça fait un point pour Gwen et pas de point pour Franck. Franck, tu vas te rattraper mon chat. Parce que là, back to the past, 1982, Letiag, le 500, hein, j'étais amoureuse de lui. Étienne Dao, je ne veux plus me réveiller, rien à faire. Bon, le grand sommeil, vous écoutez ici, on vous aime, à tout de suite.

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1: Oh, j'avais pas mon casque, j'étais en train de raconter ma vie à mon téléphone. Je vous prie de m'excuser, j'étais en train de m'endormir à l'image du grand sommeil. C'est Étienne Dao.
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0: Ici, nous sommes avec Franck qui joue avec Ici Touraine et Gwenaëlle qui joue avec Ici Armorique. Alors, Franck, on a parlé du fait qu'il était un bricoleur incroyable, c'était un bricoleur de génie. Mais ton métier, en vrai, c'est agent territorial dans une mairie depuis 30 ans.
3: Oui.
0: Bah donc, c'est un peu chef de chantier, quoi.
3: Oui, exactement.
0: Bah oui.
3: Chef de groupe.
0: Bah oui, c'est toi qui diriges tout ce petit monde pour tout faire. Les services techniques, tout ça, c'est...
3: Hein? Ah non, pas tout le monde, mais une partie de mon service, oui.
0: Bon, c'est peut-être là d'où vient ce truc de cauchemar, peut-être.
3: Pas du tout.
0: On va essayer de percer à jour ce mystère.
1: Ou alors ça vient de la cuisine. Parce que cauchemar en cuisine. Voilà.
0: Franck, ne ris pas, ne l'encourage pas, pitié, je t'en supplie.
1: Oh, ça vous a fait rire quand même.
0: Alors, il paraît que tu as fait pas mal de vélo en compétition et que tu étais même président du club de Saint-Cyr.
3: Oui.
0: Et alors, t'as arrêté ? Pourquoi t'as arrêté ?
3: Parce que j'ai fait ma petite maison, j'avais un changement de vie, j'allais avoir une femme, tout ça, donc... on pouvait pas tout faire, le travail, le loisir et en plus la maison.
0: Mais attention, il paraît que tu as gagné un vélo électrique sur Ici Touraine et que du coup, tu vas reprendre le vélo ?
3: Oui.
0: Bah voilà.
3: Prendre le travail en vélo ?
0: Bah voilà, c'est pas mal ça, le vélo électrique.
3: Exactement. Ah, c'est super.
0: Moi, j'adore.
3: C'est vraiment génial.
0: Bah oui, bien sûr. Alors, tu t'es inscrit à la roue de la fortune.
3: Oui.
0: Et t'attends des nouvelles.
3: Exactement.
0: Oh, alors, tu crois que tu pourrais aller loin dans la roue de la fortune ?
3: Oh oui.
0: Oui ?
3: Oh oui.
0: Oui.
3: Question.
0: Oui. Entraîne-toi bien. Entraîne-toi bien parce que la roue est très
1: C'est
0: lourde
1: lourd,
0: à tourner.
1: Hein. Mmh.
0: Elle est très lourde. Eh oui, mon chat. Je peux te dire qu'elle est lourde, là. Elle est très lourde. Alors, nous allons immédiatement marquer ton premier point. Ça serait vraiment bien que tu marques. Elle a un point, Gwen, donc j'aimerais que t'en marques un. Tiens, je t'emmène. Alors, on va parler de la Statue de la Liberté. Il paraît que la Statue de la Liberté fait partie des 7 nouvelles merveilles du monde moderne. Alors, est-ce que c'est vrai que la Statue de la Liberté fait partie des 7 nouvelles merveilles du monde ? Top chrono, 5 secondes.
3: Allez, faux.
0: Oui, c'est faux. Dans la liste dévoilée, il y a la Grande Muraille de Chine, il y a le Christ Rédempteur au Brésil, le Colisée, le Machu Picchu, mais il n'y a pas la Statue de la Liberté, même si c'est un très beau monument. Premier point pour Franck.
1: Gwenaëlle, avec les Casteldonnais, c'est ça ?
4: Naudet.
1: Ah, voilà.
4: Castelnaudet.
0: Comme Casteldonnary.
1: Voilà, Noyal et Châtillon sur Sèche, en Ille-et-Vilaine, avec Ici Armorique, avec ses deux filles, Mathilde et Chloé. Dis donc, on n'a pas dit que tu travailles à la poste. Hein.
5: C'est un gentil facteur sur
1: Qu'est-ce que tu fais à la poste ?
4: Je m'occupe de la gestion des bâtiments, l'entretien des bâtiments.
1: Ah d'accord, donc c'est de la logistique.
4: Oui, exactement.
1: Ok, mais pareil, tu as toujours changé de métier à la poste. Ça fait combien de temps que tu es à la poste déjà ?
4: Ça fait une trentaine d'années.
1: Ah ouais, donc toute une carrière. Et tu as fait quoi comme différents métiers à la poste ?
4: Alors j'ai été guichetière en bureau de poste, j'ai été conseiller financier, j'ai été animatrice euro et philatélie.
1: Ok.
4: Du passage à l'euro.
1: D'accord.
4: Donc j'apprenais aux personnes âgées ou à travers les associations comment faire les conversions, quelles allaient être les nouvelles pièces, les nouveaux billets. C'était
1: sympa.
4: Passionnant, c'était super intéressant.
1: J'imagine.
4: Ouais, c'était vraiment très chouette.
1: Bon, une belle carrière en tous les cas à la poste. Tu fais du sport, tu fais même beaucoup, beaucoup, beaucoup de sport. C'est vrai ? Vraiment motivé, musclé ?
4: Ah, je bouge tout le temps, ouais. Mais après, voilà, j'en fais beaucoup moins que j'en ai fait, mais je suis toujours active.
1: Bah, quand même, tu fais de l'escalade, par exemple.
4: Alors, oui, j'ai dû arrêter parce que j'ai eu un problème au pied, mais bon, je fais du vélo tous les jours, je ne me déplace quasiment qu'en vélo.
1: Bon, comme Valérie. Voilà.
4: Déjà, voilà.
1: Course à pied, du kayak, de l'aquagym, du stretching. Excuse-moi, ça c'est sportif, c'est des mots qu'avec Valérie on connaît peu.
0: Moi je regarde mon chat faire du stretching.
1: C'est du sport ?
0: Le stretching du chat, oui.
4: Essayer de bouger un petit peu tous les jours.
1: Bon, Gwenaëlle.
0: C'est bien.
1: Bravo. On va surtout essayer de faire bouger des points, s'il te plaît. Bah, déjà, on en a un. On va peut-être en prendre un deuxième avec un extrait écoute. Moi, c'est pas moi qui fais la vanne, hein, pour une fois. C'est Plastic Bertrand. Mon nez, vous l'avez, mon nez.
0: Oui, bah je l'ai. Je suis pas totalement bête.
1: Et encore une fois, une belle question. Merci les auteurs, ça tombe sur moi. Selon une récente étude, manger ses crottes de nez, on l'a tous fait.
0: Ah non.
1: Vous l'avez pas fait, ça.
0: Ah, mais quelle horreur.
1: Jamais.
0: Ah, mais quelle horreur.
1: Vous en souvenez pas.
0: Ah, bah non,
1: toute
0: non,
1: petite.
0: Je m'en souviens, oui.
1: Bon, il paraît que ce serait bon pour la santé. Est-ce que c'est vrai ou est-ce que c'est faux, Gwenaëlle? 5 secondes.
4: Oui. Je suis pas convaincue.
1: Ça te rappelle des souvenirs? Non, c'est faux. C'est faux. Le chercheur canadien Scott Napier a simplement émis cette hypothèse que ça pourrait stimuler l'immunité comme une espèce de mini-vaccin naturel.
0: Bien sûr.
1: Voilà.
0: Bah, bien sûr. Non. Mangez vos crottes de nez, bande de petits cochons. Allez, ça fait un point Franck, un point Gwen. Et là, tout de suite, this love is ta-na-na-na. Maroon 5. Oh là là, on adore. Allez, on écoute ici, on vous aime. On ondule son body.
1: Ah
0: là,
1: oui.
0: Tout de suite, mes petits chéris.
1: Body summer, grâce à Malongo, je vous rappelle quand même. Bye.

0: en a pas un. Il y en a pas deux. Même pas trois ni quatre. Il y en a cinq. Maroon 5. Vous avez vu, ils sont tous venus, rien que pour vous, Valérie, pour vous souhaiter votre fête avec un jour de retard.
1: Il y a Sarah et Céline qui sont en régie et qui regardent et qui font comme ça. Voilà. J'engueule.
0: Round 5.
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0: La dernière fois, je vous avais fait le truc sur la couleur. Maroon. Je modifie un peu mes blagues, vous voyez, j'essaye d'évoluer mon spectacle.
1: Alors, Franck qui donc a un point et Gwen qui a un point. Alors Franck, c'est un joueur. Hein. T'as un abonnement au loto, il paraît. Hein, tu joues tout le temps au loto et t'es un grand joueur. T'adores jouer. Bon, même si t'as pas encore gagné le premier prix, t'adores jouer. Voilà.
3: Exactement. C'est pour le plaisir.
1: Alors, ça a démarré jeune parce que quand t'étais jeune, tu as gagné un séjour avec le Club Dorothée. C'était pour le démarrage de la fameuse carte Kiwi.
4: Mais si, c'est possible avec la carte Kiwi.
1: La carte Kiwi.
0: Je me souviens de ça.
1: Alors, c'était un séjour à Chamonix pour 5 personnes, transport compris. Et il paraît que tes parents n'y croyaient pas. Toi non plus d'ailleurs.
3: Exactement.
1: Et ils ont même, ils avaient un copain qui bossait à la SNCF. Ils lui ont demandé si c'était vrai. C'est vrai ?
3: Ouais, c'est vrai.
1: Et ben voilà. Et alors, c'était vrai, puisque tu es parti. Et figure-toi qu'on a retrouvé le passage. Écoute.
5: Non. On a un gagnant, oui, après tirage au sort, parmi les bonnes réponses. Il s'agit de Franck. Bravo,
6: bravo Franck,
5: tu as gagné un week-end au sport d'hiver offert par la SNCF. Et tu pourras emmener les 4 personnes de ton choix.
0: C'est énorme.
1: C'est toi.
0: C'est Jackie.
3: Énorme.
0: Jackie.
1: Et oui, tu l'as maintenant. Comme ça, tu l'auras sur le replay de l'émission. Ouais. Tu pourras avoir le moment où on t'annonce que tu as gagné. C'était bien, Chamonix ? Tu t'es bien amusé ?
3: Très bien. Super. On a eu de la neige en plus. C'est nickel. Beau temps. Nickel.
1: Ça, c'est bien.
0: Bravo à Mathilde qui a retrouvé l'archive.
1: Oui, bravo. Alors, mon chat, on va jouer au quiz musical. L'idée, c'est qu'on va te faire écouter une chanson de Pierre Bachelet. La chanson va s'arrêter à 2 reprises et il faut que tu me trouves les 2 mots manquants. Ok ?
3: D'accord.
1: Okay. Allez, écoute bien la chanson de Pierre Bachelet.
7: Ensuite,

0: Alors, en ce temps-là, j'avais 20 ans, sur la télé en noir et blanc, on découvrait le rock'n'roll. Elvis Presley et les poètes.
1: J'idole.
0: Ok. J'idole. Ok, je note. Fauteuil cassé dans tous les music halls. En ce temps-là, c'était Paris. C'était la guerre en poètes.
1: L'Algérie.
0: Eh ben, toi, tu dis idole et Algérie. Est-ce que c'est vrai? On écoute. En ce temps-là.

0: en Algérie.
1: Ouais.
0: Eh ben bravo Franck, c'est 2 points pour toi, tu as 3.
2: Félicitations, bravo, il a été fort. Gwen, tu vas être tout aussi performante, j'en suis convaincu. D'autant que tu jardines beaucoup, tu aimes être dehors. Et alors, je parle de ça parce que alors toi, tu plantes des fleurs un peu particulières. Il paraît que tu t'essayes aux plantes exotiques.
3: Ah, moi, tout ce qui, ouais, qui est une nouvelle graine, qui s'adapte au nouveau climat, moi, je tente, j'adore ça. Maintenant, j'ai planté des kiwanos.
2: Alors, oui, c'est ça, t'as planté un kiwano. C'est un concombre d'Afrique, si j'ai bien compris.
3: C'est ça.
2: Ouais. Et ça a quel goût, ce truc-là?
3: Oui, c'est un mélange entre la banane et le kiwi.
2: Oh, bah, alors, ça peut pas être mauvais, hein. Pas mauvais.
3: Oh, c'est super bon.
2: Et dans
3: c'est
2: ton
3: un régal.
2: Et dans ton potager, il y a quoi, du coup?
3: Eh ben là, donc j'ai planté des kiwanos, ouais. Je vais avoir des pastèques. Ouais. Là, cet hiver, j'ai planté un... Oui, j'ai la courgette pop-corn.
2: Oui.
3: Hein, j'ai planté un arbre de bête goji. Ça, c'est un petit arbuste.
2: Ouais, c'est magnifique, voilà, ça, ouais. Bon. Ouais. Écoute, félicitations pour ce beau jardin et ce beau potager. J'espère que ça va te porter bonheur, toutes ces belles plantes, avec ton quiz musical. C'est une chanson de Diane Tell. Écoute bien.
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0: Quels sont les deux mots, je t'écoute?
1: Alors, ça doit être Brésil et temps.
0: Brésil et temps. Moi, si j'étais un homme, je serais capitaine d'un bateau vert et blanc d'une élégance rare. Eh ouais.
1: Oui, ah, j'ai pas entendu le mot élégant.
0: Et si, ouais. Et le mot temps, par contre, était bon.
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3: Ah, et nous jouons pourquoi cette semaine? Je vous le donne en mille. On joue pour un très beau voyage. Et oui, 3 jours et 2 nuits pour 4 personnes à la découverte de l'île Tatiou. L'île Tatiou, c'est un joyau du patrimoine normand. Vous allez dormir aux maisons de Tatiou. Vous allez traverser en bateau amphibie, visiter le musée maritime, surtout vous balader en vieux gréement. Et puis, vous aurez 100 euros de carburant pour rejoindre l'île de Tatiou. Et si vous ne gagnez pas ça, vous gagnez la machine expresso, Malongo, 32 dosettes et 6 verres en...
2: Bah en verre, mais je me demandais ce que c'était amphibie.
3: Ça, oh là là.
2: Non mais si, c'est vrai, c'est sur la route et l'eau, c'est ça?
3: Amphibie, ça va sous l'eau, voilà. Allez, bonne journée à tous, jingle.
2: Donc c'est un sous-marin?
3: Non, une voiture amphibie, c'est une voiture qui peut aller dans l'eau, voilà.
2: Donc elle va sur la route et sur l'eau?
3: Mais on s'en fout, une voiture, son principe c'est d'aller... Enfin là c'est un bateau en l'occurrence qui va... Enfin c'est amphibie quoi.
2: Je me pose tellement de questions.
3: Oh là là mon dieu. Alors, Franck à 3, Gwen à 2. Franck il joue avec ici Touraine, qui a 52 ans. Franck, il y a un petit moment, hein, on va dire. Franck, on sait qu'il bricole, mais Franck c'est aussi MacGyver. Franck, c'est MacGyver.
2: Ah construit bah oui. Un bateau avec une allumette.
3: Exactement. Et il a acheté une Golf d'occasion. Hein, et il a eu un petit problème. Impossible de fermer à clé les portières de droite. Alors, MacGyver, Francky, qu'est-ce que t'as fait?
4: Je l'ai réparé. J'ai trouvé la panne.
3: Ah oui, d'accord, mais comment t'as fait? Le stratagème?
4: Eh ben, en vacances, comme ça m'est arrivé en vacances, j'ai pu la réparer provisoirement en mettant des tendeurs à chaque poignée de porte.
3: Ah ben.
4: Pour fermer la porte à clé et me garer le plus rapide, enfin, contre un mur ou une haie pour pas qu'on puisse ouvrir mes portes pendant mon absence.
3: Et après, ton stratagème des tendeurs, t'as réparé le truc, au final.
4: Exactement. Exactement.
3: Bon alors, Franck alias Cauchemar, on dirait comme ça qu'il a plein de qualités. C'est vrai. Mais alors, il paraît quand même que t'es un petit peu têtu.
4: C'est vrai. T'es très têtu.
3: Ah voilà. Bah oui. Têtu, à quel point?
4: À point assez élevé.
3: À point t'es élevé, à point très élevé.
4: Ouais, très très élevé parce que si j'y arrive pas, il faut que j'y arrive de toute façon. Donc il faut que j'aille jusqu'au bout pour que puisse arriver. Donc je suis très têtu, c'est pour ça.
3: Ah ouais, donc on est sur une personne très têtue. Même quand tu as tort, t'es têtu, hein.
4: Ah oui.
3: Ah oui.
4: Ah oui.
2: T'as tort, têtu.
3: Ben, c'est bien parce que. Eh ben oui, mais c'est bien parce que tu le reconnais. Alors écoute-moi, tu es en tête, tu as 3 points. Là, je vais te proposer de gagner 3 points de plus. C'est la question à choix multiples. Je vais te poser la question, te proposer des réponses. Et à mon top chrono, tu auras 10 secondes pour me donner ton choix. Alors, tiens, un petit extrait. Ah là là, ce générique. Céline m'a rappelé que c'était le générique d'une série qui s'appelait Papa Bricole.
2: Ah, je connais pas.
3: Bah, moi non plus. Mais bon, écoute. Alors, écoute bien. Franck, comment appelle-t-on une vis qui se serre avec une clé Allen? Une vis Torx? Une vis BTR? Une vis cruciforme? Une vis Bastien, parce qu'elle est pointue, comme lui.
2: Elle est vicieuse.
3: Alors...
4: Torx.
3: Tu dis Torx?
4: Torx. Ouais.
3: Très bien. Tu es bricoleur, tu m'as dit. Eh bien, non, c'est une vis BTR. Elle possède une empreinte hexagonale, creuse, dans laquelle on insère la clé Allen. BTR, ça veut dire boulon à tête ronde. Et c'est la vis que tout le monde utilise sans jamais connaître son nom. Pas de point pour toi.
2: Gwenaëlle, on va tenter un petit peu de... sur cette chute, en tous les cas, sur ce fait que les points n'ont pas été marqués. Offrez-lui un attrape-rêve, hein, peut-être que ça lui fera du bien à votre candidat. Mais oui, mais pour les cauchemars, c'est pas mal l'attrape-rêve. Allez, connaissez pas l'attrape-rêve?
3: Oh là là là.
5: Que la force soit avec nous.
2: Voilà, exactement. Alors, mon amie Gwenaëlle, qui n'a qu'un point pour l'instant, n'est pas une grande
3: cuisinière.
2: Alors,
3: elle n'a pas un point, elle en a deux, parce qu'elle a trouvé un point sur le quiz.
2: Attendez, on n'est pas en direct, je la refais. Alors, mon amie Gwenaëlle, qui n'a que 2 points à cette heure-ci, si on est bien en direct, t'es pas une grande cuisinière, alors que ta maman était chef cuisinière?
5: Oui.
2: Dans un restaurant?
5: Dans un collège où il y avait beaucoup, beaucoup d'élèves, et okay. Elle adorait, elle leur faisait des petits plats, c'était un vrai régal. Et elle nous en fait toujours, d'ailleurs, nous on en profite grandement, et je peux vous dire que les petites filles adorent aller manger chez mamie. Hein.
2: Ah, bah évidemment.
5: Jamais, hein.
2: Bah bien sûr, mais toi tu n'as pas hérité complètement de cette passion, tu cuisines, mais pas, voilà, c'est pas autant.
5: Voilà, moi j'aime pas tout ce qui est conserve et plats préparés, mais je reste sur des cuisines très simples, mais je cuisine, voilà, gentiment.
2: Oui, mais t'as raison, avec ce qu'on trouve dans le frigo. Tu bricoles, et ta maison, alors c'est
5: fou. Dans mon jardin.
2: Oui, t'as le jardin, tu l'évoquais avec les plantes exotiques. T'as une maison qui date de 1534.
5: Oui, c'est un vieux corps de ferme.
2: Waouh, 16e siècle. Mais dis donc, t'as été obligé un peu de rénover, du coup, bricoler.
5: Ah ben, on a tout refait, ouais.
2: On a tout refait.
5: On a gardé que les murs.
2: Oui, donc tu maroufles, les peintures, la plomberie, le plat, aucun souci pour toi.
5: On s'est essayé un petit peu à tout ça, ouais. J'étais pas toute seule, j'étais beaucoup, beaucoup aidée avec les amis, la famille, c'était génial. Mais c'était très lourd, ouais, beaucoup de travaux.
2: J'imagine. Tu fais partie d'un club de tarot, donc t'es une joueuse.
5: Oui, je leur dis bonjour à tous les Castelnaudais du club de tarot. Hein.
2: Mais...
5: Castelnaudais, ça s'appelle.
2: Bien sûr, les habitants de Noyelles-Châtillon-sur-Seige, je le sais. Voilà. Castelnaudais, bien sûr. Bien sûr. T'as fait du théâtre quand t'étais petite?
5: Oui.
2: Qu'est-ce que tu jouais?
5: C'était pour animer des personnes âgées.
2: Ah, c'est bien ça.
5: On faisait beaucoup des choses comme les Fables de La Fontaine qu'on mettait en théâtre. Beaucoup de choses comme ça, des choses très simples, assez comiques, du théâtre d'improvisation. Voilà, c'était pour apporter des animations dans un club qui animait les personnes âgées.
2: Parfait. La Fontaine, Mignonne, Allons voir si la rose, tout ça, bien sûr.
5: Ouais, le corbeau, le renard en patois, des choses comme ça. C'était rigolo.
2: L'éléphant et le léopard, le guépard et la chauve-souris.
3: Oh là là là là là.
2: On les connaît tous.
3: Oh là là.
2: C'est la question. Ça, c'est Cocktail, hein, le film Cocktail avec Tom Cruise. Alors, pourquoi Cocktail? Parce qu'on va parler d'alcool à consommer avec modération, bien sûr. Quel alcool est au cœur d'un spritz? J'espère que tu connais un peu le spritz. Voici les propositions, l'alcool qui est au cœur d'un spritz. Est-ce que c'est la Suze, l'Apérol, le Vermouth, la Valoche 51? Top chrono. La Suze, l'Apérol, le Vermouth.
5: L'Apérol, je dirais.
2: Ou la Valoche 51. 102, comme disait Gainsbourg. Tu dis l'Apérol, on dit l'Apérol, hein?
3: Oui.
2: T'as raison, c'est l'Apérol, le Spritz qui est né en Vénétie, qui mélange Apérol, Prosecco et eau pétillante. C'est un petit cocktail léger et amer. L'alcool reste dangereux pour la santé, mais c'est quand même sympa. Surtout à midi 40.
3: Alors, ça fait 3 pour Franck, 5 pour Gwen. Et là, tout de suite, j'ai besoin d'amour. J'ai besoin d'amour comme France Gall. Vous écoutez ici, on chante tous ensemble, on se fait un gros karaoké géant. On vous aime, mes petits chéris, à tout de suite.
2: Besoin de points, surtout avec votre candidat.

0: j'ai besoin d'amour, France Gall. À 12h43 sur votre radio, ici, bienvenue.
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1: Ouais, ici, nous sommes avec Franck, qui a 3 points. Gwen, qui a 5 points. Alors Franck, c'est notre petit Pierre Richard de la semaine. Alors comme ça, on fait un voyage de noces dans les Caraïbes. On est à Saint-Barth, oui. On nage et on paume son alliance dans l'eau.
3: Oui.
1: Oui, c'est tout ce que ça te fait de perdre ton alliance en voyage de noces.
3: Bah oui.
1: Bah ouais, c'est-à-dire ça démarrait mal l'histoire quand même.
3: Exactement.
1: Parce que tu l'as jamais retrouvé.
3: Ah non, pas du tout.
1: Mais tu l'as cherché un petit peu ou...
3: Oui, oui, j'ai fait un petit effort.
1: Mais comment t'as pu paumer ton alliance? Elle était trop grande ou quoi?
3: Un petit peu trop grande, je pense.
1: Ah, je pense, dis donc. Ok, d'accord. Donc, ouais, là, quelque part, à Saint-Barth, il y a un gros poisson avec une alliance en or, quoi.
3: Voilà, exactement.
1: Voilà. Mais comme ça ne suffisait pas, comme tu, j'imagine que ta femme, elle a quand même dû être un peu...
0: Génère.
1: Chafouin. Ah, ça, elle était chafouin, bah génère. Oui.
3: Oui,
1: bien sûr. Alors, comme ça ne suffisait pas pendant cette magnifique croisière, tu as voulu faire le malin. Tu n'as pas mis de crème solaire.
3: Oui.
1: Alors, qu'est-ce qui s'est passé?
3: Eh ben, j'avais les pieds dans l'eau, dans les garçons.
1: Ah oui, parce que t'as soupé l'eau.
3: Et ça cloquait de partout.
1: Oui, mais parce qu'on fait le malin, mais on a une peau de roux, hein?
3: Ben oui.
1: Ben voilà. Oui. Alors, c'était pratique, dis donc. Plus d'alliance, ta femme s'énerve et après, pouf, les pieds cloqués, dis donc.
3: Exactement.
1: Ah bah bravo, hein, je te félicite.
0: Tiens. T'as compris pourquoi cauchemar maintenant?
1: Ah bah maintenant, je comprends pourquoi cauchemar.
0: On a enfin la réponse.
1: On a enfin la réponse, exactement. Alors comme ça, le matin, on n'aime pas être bousculé. On aime bien être tranquille.
3: Ah non.
1: Alors,
3: tranquille.
1: Qu'est-ce que ça veut dire? Qu'est-ce qu'on fait le matin?
3: Ah bah, je suis comme un diesel. Je marche tranquillement.
1: C'est-à-dire, tu te réveilles et comment ça se passe?
0: Bah, faut pas l'embêter.
3: Eh ben, réveil, petit déjeuner tranquillement, douche tranquillement, enfin, et après, partir au travail tranquillement.
1: Ça, faut pas te parler le matin, quoi.
3: Bon, si, mais pas trop non plus.
1: Oui, voilà.
3: Le minimum.
1: Voilà, bonjour, c'est tout.
0: C'est presque
1: quoi.
0: Trop.
1: Oui, c'est pas.
3: Voilà.
1: On est
3: voilà.
1: Pas... Ouais, je comprends. Bah oui. En même temps, bon, hein, ton animal totem, ça serait un lion, parce que t'aimes bien rugir et impressionner.
3: Oui. Hein,
1: voilà, donc les lions,
3: généralement.
1: Voilà, le matin, on les fait pas trop chier, les lions. Hein, voilà.
0: T'en aimes pas les bagues, il aurait mieux fait aller dans un zoo. Hein.
1: Bon.
0: Il a l'air de s'en foutre sur l'histoire de bagues, c'était...
1: Oui, il s'en fout complètement. C'est-à-dire que j'imagine la tête de sa femme, mais lui, rien à foutre.
0: Enfin, il est divorcé. Hein.
1: Oui, c'est vrai. Voilà. Alors, mon chat, c'est la question à 5 points. Écoute bien la question. Quel animal a été le premier à être cloné? Quel animal on a cloné en premier? Top chrono, 10 secondes.
3: Le lion.
0: C'est la meilleure celle-là.
1: Oh non. Écoute bien le cri de l'animal qu'on a cloné.
0: Eh oui.
1: La brebis Dolly.
0: Dolly.
1: Et ça le fait rire. Ah oh là là là là là là. Il est bénin, c'est Dolly en 96 en Écosse, grâce à Ian Wilmut et Keith Campbell. Et voilà, donc bah écoutez, mon petit, vous restez à 3, mon petit Franck.
0: Ah Gwenaëlle, après cauchemar en cuisine, cauchemar à la radio pour Franck, hein. Ça fait bien nos affaires, ça, Gwenaëlle.
4: Ah, c'est pas trop mal, on s'en sort pas trop
0: on
4: mal.
0: On s'en sort bien, mais tu sais, comme on le dit souvent avec Valérie, il faut pas vendre la peau de la fontaine sans l'avoir tout ça. Quoi,
1: sans l'avoir de
4: jusqu'à présent.

0: Oui, bien sûr.
1: Bon, Gwenaël, tu pars beaucoup. Alors, j'ai dit tout à l'heure, tu as deux filles. Si j'ai bien compris, il n'y en a aucune qui vit en France.
2: Ah si, j'en ai une qui est pas très loin de chez moi et l'autre est au Canada.
1: Ah voilà, il y a une fille qui est au Canada et du coup tu es partie la voir au Canada.
2: C'est ça.
1: T'as été au Brésil aussi parce que t'avais une fille qui a fait Erasmus là-bas au Brésil.
2: C'est ça, bah celle qui est au Canada a eu l'opportunité avec son université d'aller passer 6 mois au Brésil.
1: Waouh.
2: Et donc moi je suis aussi allée la voir au Brésil.
1: Et tu te l'es joué un peu comme le générique de j'irai dormir près de chez vous. T'as vraiment fait ça?
2: Oui. C'est vrai, j'ai pris mes billets d'avion, j'ai pris mon sac à dos et je suis passée par plusieurs pays avant d'arriver jusqu'au Brésil. Donc je partais, je ne savais pas où j'allais dormir le soir, je savais juste à quel moment il fallait que je sois dans quel aéroport pour reprendre un avion pour aller à l'étape suivante.
1: Ah ouais, Antoine et Maxime, quoi, pareil, quoi. Vraiment, non mais c'est bien, c'est courageux, Gwenaël. Oh Gwenaël, on ne va pas y échapper, on a un petit côté chèvre aussi. Ah, rapidement, quand t'es parti en colo, il y a quelques années, faire de la rando à cheval, il fallait monter sur le cheval, c'est normal. C'est pas facile de monter sur un cheval.
3: Si, c'est facile.
2: C'est pas une mince affaire.
1: Oui, bah demandez-lui, c'est passé comment pour toi?
2: Là, j'ai voulu prendre de l'élan en montant sur un talus et j'ai tellement bien pris de l'élan que j'ai sauté par-dessus le cheval.
1: Voilà, t'as fait le soleil, quoi. T'es passé par l'autre
3: d'accord.
1: côté.
3: Non, c'est ça.
1: Tu t'en es remis quand même depuis, tout va bien.
2: Ça m'a pas empêché de remonter. Hein.
1: Bon, non, je sais bien. Et puis, t'as rencontré un paresseux un jour. Alors, je ne parle pas d'un homme, mais bien de l'animal.
2: Mais...
1: C'était où?
2: Ouais. Au Costa Rica, dans une réserve au Costa Rica, enfin dans une forêt protégée au Costa Rica.
1: Non mais c'est des belles rencontres, t'as rencontré des ratons laveurs aussi.
2: Canada, c'est trop génial, c'est trop mignon.
1: Bon oui c'est mignon les ratons laveurs. Gwenaël, nous tentons de marquer 5 points de plus à vos 5 points, c'est pas rien, petit extrait, écoute bien. Des expressions, justement. Complète cette phrase. C'est à la fin du bal. Top chrono.
3: Qu'est-ce qu'il y a après?
1: C'est à la fin du bal.
2: C'est
1: quoi la suite?
2: C'est à la fin du bal. Qu'on
1: C'est à la fin du bal qu'on paie les musiciens.
3: J'adore cette expression. Et oui, ça veut dire qu'à la fin, on juge que... Le résultat qu'à la fin. Mais
1: exactement. Voilà. Eh oui, c'est pareil pour Franck, quoi. C'est à la fin du bal qu'on paye les cauchemars, quoi.
3: Ça ne veut rien dire.
1: Rien du tout.
3: Voilà. Alors.
1: Comme tout ce que je dis depuis qu'on travaille ensemble.
3: Oui, évidemment, ça. Les auditeurs le savent, hein, je reçois des mails, tu sais. Allez, Franck 3, Gwen 5, et là tout de suite, une petite nouveauté avec Gauvin, Cerce et Silence Radio. Vous écoutez ici, à tout de suite.

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1: Nous sommes au taquet avec Franck qui joue avec Ici Touraine, qui affronte Gwenaëlle, qui joue avec Ici Armorique, totalement pas du tout à égalité. Non, 3 pour Franck, 5 pour Gwen.
0: S'il
1: alors,
0: vous plaît,
1: oui. Franck, tu sais ce qui va se passer là. Ça veut dire qu'il va falloir que tu répondes correctement au bingo.
3: Oui.
1: Ah oui, bah oui. Eh oui, pas trop de choix, mon chat, hein. Ça c'est sûr, mon petit cauchemar. Alors, pour t'encourager, dis donc, il voulait écouter ça.
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0: Oh là là, j'étais jeune, hein. C'est les années 80, ça, non?
1: Gérard Blanchard, oui, c'est les années 80.
0: Ah oui.
1: Bah oui, de toute façon, il aime bien les années 80, hein. T'aimes bien Johnny, Jean-Pierre Madère,
3: oui.
1: Tout ça. Bon, et est-ce que tu te sens prêt?
3: Oui.
1: Alors, je t'explique. Aujourd'hui, en plus, le bingo, il est un peu plus long. Il fait 15 secondes et pas 10, parce que là, il va falloir donner des expressions. Alors, les expressions, c'est un peu plus long, donc on va vous donner un tout petit peu plus de temps. On va être un peu plus indulgent. Alors, à mon top chrono, tu vas devoir me donner un maximum d'expressions qui comportent des noms d'animaux. Donc, des expressions avec des noms d'animaux. Attention, top chrono.
3: Bête comme un âne.

0: Manger comme un cochon, donner sa langue au chat, avoir une fièvre de cheval, être malin comme un singe, prendre le taureau par les cornes, avoir une mémoire d'éléphant, les poules auront des dents, voilà. Bon, alors t'as dit bête comme un âne, je vais le prendre parce que je suis gentil. Normalement c'est têtu comme un âne, mais on peut dire qu'un âne c'est bête, je vais le prendre. Ça fait un point.
1: Bon, Gwen, est-ce que tu serais débrouillée avec ces expressions des noms d'animaux ou ça aurait été une galère?
2: J'en aurais peut-être trouvé une ou deux de plus, mais c'était un peu, ça
1: c'est pas facile. Mais c'est un bon bingo.
2: Quand on nous les a dit, ça paraît facile, mais
1: c'est vrai. Moi, ce qui me fait plaisir, c'est que tu trouves très souvent des trèfles à quatre feuilles.
2: Ah oui, ça c'est vraiment, je me balade, un trèfle à quatre feuilles. Pendant le Covid, c'était extraordinaire.
1: C'est plutôt encourageant pour manche.
0: C'est encourageant, Franck, il a un trèfle à quatre feuilles dans la coque de son portable, ça lui a pas servi. Hein.
1: Bah oui, c'est un cauchemar, on sait bien.
2: Moi je joue de temps en temps l'Euro Million, je l'ai pas encore gagné.
1: Oui. Bon, dis-moi, alors côté musique, tu aimes la variété française, t'aimes Mylène Farmer, Céline Dion. Pour te faire plaisir et t'encourager, tu aimes Francis.
3: J'ai dit, viens t'asseoir dans la cabane du pêcheur.
1: Ah bah je vois que ça donne envie de chanter. C'est très bien. Gwen, t'es en tête avec 5, il a 3. Il a marqué un point dans son bingo. Si tu marques à minima 2 points, t'es sûr d'être avec nous vendredi. Faut que tu fasses plus que lui. Donc
2: je croise les doigts.
1: Ah, deux expressions, parce qu'on reste dans les expressions. Tu as deux expressions à trouver. Des expressions en 15 secondes avec des fruits. Toutes les expressions avec des fruits. Top chrono.
2: Avoir la banane, à se prendre le melon, avoir le melon, tomber dans les pommes, il y a un truc avec sa confiture, les vieux, ouais, c'est dans les vieilles marmites qu'on fait les meilleures confitures.
0: T'en as trois, de toute façon.
1: Être une bonne pomme, couper la poire en deux, garder une poire pour la soif, presser comme un citron ou encore, et je te remercie pour cette manche, la petite cerise sur le gâteau. Bravo.
0: Bravo. Alors, mon petit Franck, t'as compris que tu n'as pas gagné?
4: Oui, tant pis.
0: Ah, mon chat. Bon, alors.
4: C'est le plaisir de jouer.
1: Bravo,
0: ouais,
1: Franck.
0: Tu as joué, mon petit
4: bravo,
0: chat.
4: Bravo.
0: Alors.
1: Oui.
0: Ben oui, la cerise sur le gâteau pour Gwen, c'est que vendredi, tu seras avec nous pour la finale. C'est bien, tu es la première candidate de la semaine, d'Eric.
1: Je l'avais ôté de la bouche, là.
0: Hein, puisque hier et avant-hier, c'était mes candidats qui ont gagné.
1: Oui.
0: Alors, sache que donc, tu tenteras de gagner le séjour pour 4 personnes, 3 jours, 2 nuits dans l'île de Tatiou. Tu dormiras dans les maisons.
2: Prends.
0: Oh, c'est bien ça.
2: Je prends.
0: Allez, tu traverseras en bateau.
2: Voir les copains normands.
0: Voilà. Tu iras faire une balade en vieux gréement. Ça, c'est plutôt bien.
1: Amphibie.
0: Tu auras 100 euros de carburant pour y aller. Si tu ne gagnes pas ça, tu gagneras, bien évidemment. La machine à café
1: Nespresso Joe Malongo 32Z hiver en verre amphibie.
0: Voilà, exactement.
1: Verre amphibie.
0: Bravo ma petite Gwen. À vendredi.
1: Salut.
0: Voilà, je remercie Sarah la technique, Céline à la réal, Gwen au savoir et notre belle Alex au standard.
1: C'est vrai.
0: Et à demain mes petits canards, je vous embrasse. Il est 5h, Paris s'éveille et Yoann Guérin arrive.
1: Il est très en forme, Yoann Guérin. Il vous accompagne jusqu'à 6h du matin. Donc c'est dans les prochaines minutes. On vient quand nous, Valérie?
0: Nous on revient à midi, mon chat.
1: On va se faire une petite chaise quand même avant.
0: Évidemment.
1: À tout à l'heure.

0: Upton Girl, bon réveil, bon mercredi avec votre radio ici.
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0: Bonjour, excellent réveil, heureux de vous retrouver. On vous espère en pleine forme. Une nouvelle journée qui démarre avec l'équipe ici dès 5h. Emeline Savaria, Emma Mélodie et Aude Razo. Bonjour Aude.
3: Bonjour Johan Guérin, bonjour à tous. Il y a trop d'emballages en plastique dans nos supermarchés. C'est l'alerte de deux associations. On en parle dans le journal de 5h.
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3: Mais vous serez réveillé d'ici 5 minutes.
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0: Mercredi 6 mai, soyez les bienvenus. Bon réveil, il est 5h. Le patron de Total Energy menace de retirer son plafonnement des prix à la pompe.
3: Patrick Pouyanet qui lance un avertissement. Si le gouvernement met en place une surtaxe sur les super profits pétroliers, Total, dit-il, peut très bien sortir des mesures de rétorsion, Isabelle Raymond.
4: L'objet du chantage est de taille. Il s'agit de la ristourne à la pompe accordée à tous les automobilistes dans les stations-service de Total en France. Un plafonnement du prix du gazole et de l'essence prolongé jusqu'à la fin de la crise des carburants, promet le groupe pétrolier tricolore, et même amélioré pour le diesel pendant les week-ends prolongés du mois de mai. Une mesure unique dans le monde, insiste Patrick Pouyanet, qui met en garde le gouvernement. Si l'envie lui prenait de surtaxer Total en France, celui-ci serait obligé de fermer le robinet des aides à la pompe. L'idée d'une surtaxe ressurgit depuis l'annonce par Total de bénéfices records au premier trimestre de l'ordre de 5 milliards d'euros. Depuis l'hémicycle, le Premier ministre l'a rassuré, dénonçant le Total bashing. Total paye des impôts. Dire aux Françaises et aux Français que Total n'en paye aucun, ça s'appelle un mensonge, martèle Sébastien Lecornu, qui ne semble donc pas prêt pour l'instant à mettre en place une surtaxe sur les groupes pétroliers.
3: La crise pétrolière, les acteurs du secteur aérien sont reçus cet après-midi au ministère des Transports pour faire le point sur les approvisionnements et le prix du kérosène à l'approche des vacances d'été. Inquiétude depuis que certaines compagnies aériennes ont annulé des vols pour optimiser les coûts.
0: Les emballages plastiques sont de plus en plus présents dans nos supermarchés.
3: Constat, enquête que sortent deux associations, Que Choisir et No Plastic in My Sea. Bouteilles d'eau, emballages de fruits et légumes, les petites madeleines aussi dans le sachet plastique, qui sont elles-mêmes emballées chacune dans un sachet plastique. On en oublie un peu que ces emballages plastiques à usage unique sont censés disparaître de nos supermarchés en 2040, Sophie Auvigne.
5: Encore l'an dernier, les ventes d'eau en bouteille, donc de plastique, ont progressé de près de 3,5 points. Le rayon boisson pèse à lui seul 40% des plastiques à usage unique dans la grande distribution. Du côté des fruits et légumes, pas d'amélioration là non plus, au contraire. Avec un engouement pour des champignons en lamelles, des courgettes en rondelles ou encore des ananas déjà épluchés et prédécoupés. Le tout évidemment emballé sous plastique. A l'inverse, le vrac est en net recul. Quasiment 6 magasins sur 10 proposaient un tel rayon en 2023, 4 sur 10 seulement aujourd'hui. Pas mieux pour les emballages réemployés, il y en a moins de 2% en circulation sur le marché. L'objectif est d'atteindre 10% dès l'an prochain. Et pour couronner le tout, les doses individuelles en tout genre ont la cote. Biscuits, lessives, masques de beauté, aucun produit n'échappe à son suremballage.
3: Les précisions de Sophie Auvigne, c'est la question qui fait trépigner la planète football. Qui pour rejoindre Arsenal en finale de la Ligue des Champions? Arsenal qualifié grâce à sa victoire 1-0 hier soir face à l'Atlético Madrid. Et son adversaire s'appellera Bayern Munich ou PSG. Ça y est, c'est ce soir, demi-finale retour. Xavier Monferrand, les Parisiens partent avec un léger avantage, un but d'avance après le match d'anthologie de la semaine dernière, des Parisiens qui ont hâte de retrouver la pelouse munichoise.
6: C'est presque devenu un lieu de pèlerinage pour les Parisiens. L'Allianz Arena de Munich restera le décor du premier sacre tant espéré du PSG en Ligue des Champions. Un grand souvenir pour le milieu de terrain Warren Zaïre-Emery.
7: Très fier de revenir dans ce stade.
2: jouer une demi-finale de Ligue des Champions contre une équipe qui est incroyable et on va tout faire et tout donner pour remporter ce match et retourner une seconde fois en finale.
6: Mais le PSG sait que rien n'est fait ou si peu à l'issue de ce match aller sensationnel. 9 buts certes, mais un seul d'avance pour les Parisiens. Et à ce niveau-là, ça ne compte presque pas pour l'entraîneur du PSG, Luis Enrique.
7: Il n'y a pas de différence, seulement un but. On est prêt pour savoir que Bayern il peut surmonter ses résultats très facile, mais nous pouvons aussi marquer des buts parce qu'on ne veut en aucun cas défendre aucun résultat parce qu'on cherche à gagner les matchs.
6: Et ici, le PSG a un statut un peu particulier. C'est la dernière équipe à avoir fait tomber le Bayern chez lui en Ligue des Champions et c'était il y a 5 ans.
3: Bon, ça nous promet encore un sacré match. Coup d'envoi 21h pour ce Bayern PSG. Une date à cocher. Johan, vous avez un stylo ?
5: Oui, c'est
3: bon. Vous avez
5: bon.
3: Votre agenda ?
5: Oui.
3: Le 10 juillet, la sortie du nouvel album des Rolling Stones. 25e album studio pour les inusables Mick Jagger, Keith Richards et Ronnie Wood. Et on a même droit à un aperçu en avant-première.

0: the Stars, c'est le titre de cette chanson. Les Rolling Stones qui nous dévoilent deux singles en avant-première, histoire de nous faire patienter, surtout vous, Johan, jusqu'au 10 juillet. Je vous connais.
1: Mais oui.
0: Vous allez vous précipiter, je le sais.
1: Mais exactement. Franchement, la voix n'a pas changé de Mick Jagger, c'est fou.
0: Ça fait très Rolling Stones.
1: Ouais, mais exactement. On adore ce son-là.
0: Allez, un petit peu de météo. Encore des pluies sur la majeure partie du pays.
1: Ouais, des Hauts-de-France au Grand Est jusqu'à la Nouvelle-Aquitaine ainsi que de la Franche-Comté, la région Rhône-Alpes et au nord de la Provence-Alpes-Côte d'Azur. La journée se déroule sous un ciel bien encombré avec des pluies fréquentes, parfois orageuses l'après-midi. Sur le reste du pays, après un début de matinée assez calme avec des éclaircies, nuages et averses se multiplient. À noter que la limite pluie-neige, elle se situe vers 2000 mètres sur les Pyrénées et les Alpes. Les températures sont en baisse sensible. À Lille, à Rennes, Toulouse, Guéret et Saint-Etienne, on a relevé 9 degrés ce matin. À Paris, 10. À Strasbourg, Bordeaux, Nantes, Cherbourg, Orléans, Chambéry et Nancy, 11. 14 à Marseille. Et puis les maximales sont comprises entre 13 et 18 degrés cet après-midi. Localement plus frais entre 10 et 12 vers les Ardennes et jusqu'à 22 sur les départements méditerranéens.
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1: 5h06, soyez les bienvenus, on vous espère en pleine forme ce mercredi, que la nuit a été bonne aussi pour vous. Très heureux de vous accompagner à l'heure du réveil, vous êtes encore sous la couette, déjà en train de vous préparer. On est avec vous et on vous réveille avec Indochine, l'aventurier.

0: L'aventurier et Indochine à 5h10. Bon réveil.
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0: On dit souvent que l'amour n'a pas de prix, mais pour un jeune couple du Maine-et-Loire, il commence avec un sacré bonus quand même. Imaginez la scène, ils viennent tout juste de se rencontrer et décident, comme ça, pour s'amuser, de remplir une grille de loto ensemble. Un mélange de leurs numéros fétiches, un peu de hasard, et là c'est le choc. En dernier, le tirage tombe, 8 millions d'euros. 8 millions d'euros gagnés. L'heureux gagnant d'ailleurs a foncé chez sa nouvelle compagne pour lui annoncer la nouvelle. Sa réaction, un cri du cœur, je la cite, « Tu as bien fait de me rencontrer ». Bah oui, franchement, c'est le deuxième plus gros gain de l'histoire du département, mais surtout le plus beau cadeau de bienvenue pour leur histoire d'amour. Alors si vous cherchez encore l'âme sœur, n'oubliez pas de passer par le bureau de tabac. Je vous dis ça comme ça, on ne sait jamais. 5h11 dans l'actualité ce mercredi, Aude.
3: Est-ce que vous connaissez, Johan, le vélobus ?
0: Non.
3: C'est un bus, mais le carburant, c'est vous qui pédalez. Les enfants adorent. Reportage dans le Finistère, dans quelques minutes.
0: On va faire du sport. Ce matin, le réveil se partage aussi en musique, au son de Coq Robin. When your heart is weak, on l'écoute dans 5 minutes, mais avant, c'est votre rendez-vous par ici les économies.
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0: Bonjour Valère Coréard.
5: Bonjour Johan, bonjour Aude.
3: Bonjour.
0: À chaque jour avec vous, un bon plan pour notre pouvoir d'achat. Et aujourd'hui, vous vouliez nous parler Objetech.
5: Grâce à Monique qui m'a écrit ce mail. Il existe dans certaines villes et ou communes des objets tech. Vous pouvez absolument louer tout le nécessaire pour partir en vacances à des prix ultra abordables. Nouvelle dans les départements, je ne sais pas s'il en existe d'autres. Bonne réception, Monique. Reçue 5 sur 5, Monique. Merci beaucoup, hein. Je ne crois pas en plus en avoir déjà parlé. Donc c'est vraiment l'occasion et je suis sûr que ça va vous intéresser, vous qui écoutez. Une objet tech, c'est comme une bibliothèque, mais pour des objets. On parle d'ailleurs aussi de bibliothèque d'objets. Vous pouvez louer à tout petit prix ce dont vous avez besoin. Ça vous évite de dépenser pour acheter et surtout d'acheter pour au final ne pas utiliser ou vraiment très peu. Au passage, c'est ultra écologique.
3: Bon, et concrètement, on peut trouver quoi, Valère, dans une objet-tech ?
5: C'est vraiment très varié et cela va changer d'une objet-tech à l'autre. Mais vous pourrez par exemple louer une tente 3 places pour seulement 10 euros la semaine, une glacière électrique à 8 euros la semaine, une boîte pour transporter un chat 4 euros la semaine seulement, ou encore une tondeuse électrique pour 4 euros les 72 heures. Mais il peut aussi y avoir un souffleur de feuilles, une boîte à outils, une friteuse, un barbecue, un siège bébé pour la voiture. Il y a un peu de tout dans une objet tech, donc c'est vraiment un bon plan budget. La seule limite, c'est qu'il n'y en a pas encore des milliers partout en France. Mais jetez quand même un coup d'œil, vous serez, qui sait, chanceux. J'en ai trouvé là, vite fait, en regardant sur mon moteur de recherche en Seine-et-Marne, Chambéry, Quimper, Lyon, Montreuil, Bernex. Il faut juste prendre le temps de chercher un peu. Qu'en pensez-vous ? Vous avez déjà testé ? Vous seriez prêt à vous inscrire dans une bibliothèque d'objets ? Vous en avez une près de chez vous ? Mon mail, c'est parici-les-économies@radiofrance.com.
0: Merci beaucoup Valère Coréard. Demain, on s'intéressera avec vous à la fameuse aide aux grands conducteurs, aux grands rouleurs, hein, annoncée par le gouvernement. En attendant, les bons conseils sont à retrouver en détail sur ici.fr, page par ici, les économies.
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0: 5h14, on connaît le bus scolaire, Aude, mais est-ce que vous connaissez le vélobus ?
3: Initiative originale qui permet de joindre l'utile à l'agréable en cette période de flambée des prix à la pompe. On est dans le Finistère, à Pouldrezic. La commune utilise 2 vélobus pour transporter les enfants du centre de loisirs. Alors je vous le décris, je suis allée voir, c'est un engin en bois, pas très grand, et les enfants pédalent tous ensemble avec le conducteur pour faire avancer la chose et manière aussi de faire un peu de sport. Notre reporter ici, Tuc Dual Chartier est donc parti en vadrouille avec les enfants en vélobus.
8: Côte à côte, 8 enfants pédalent plus vite que leur ombre pour aller à la plage.
9: Allez, on pédale, on pédale.
10: Oui,
8: gilets jaune et casque blanc sur la tête. Ils connaissent très bien leur véhicule.
2: On peut mettre 8 personnes et dans l'autre aussi. Il y a un moteur et tout.
6: Il y a les chaînes comme sur un gros vélo.
9: Ça a été fait par un constructeur en Angleterre.
8: Le Widibus a maintenant 1 an et au départ, les animateurs réclamaient un véhicule pour amener les enfants à la plage. Un refus catégorique se rappelle l'adjointe au maire de Pouldrezic, Nelly Vivien.
10: On a dit non. D'entrée de jeu, on a dit non. Et en y réfléchissant, on s'est dit, mais il y a peut-être d'autres modalités de transport qui pouvaient être intéressantes pour les enfants.
8: C'est là que la société nantaise Humbird, qui construit des vélobus, s'est imposée comme une évidence, car c'est un moyen de faire du sport à plusieurs pour développer sa coopération.
10: Et tout ça en sécurité, parce que il me semble quand même que c'est moins dangereux d'avoir 8 enfants dans un Widibus que d'avoir 8 enfants à la queue leu-leu sur la route.
8: Le tout en s'amusant.
3: En belle ambiance, effectivement. Tenez, autre changement dans nos habitudes. Vous connaissez, Johan, la voiture de fonction.
0: Oui.
3: Eh bien, pourquoi pas le vélo de fonction. De plus en plus d'entreprises le proposent, vélo classique ou vélo électrique. Ça leur permet d'économiser en carburant. Économie aussi pour le salarié, puisque certains nous disent même avoir résilié leur abonnement de transport.
0: 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N'oubliez pas notre carte sur ici.fr avec les stations-service les moins chères près de chez vous. 5h16, une nouvelle série débarque ce soir sur France 2, Enchaîné, c'est son nom. Cette fiction traite de l'esclavage sur l'île Bourbon, c'est l'ancien nom de l'actuelle île de la Réunion. L'interprétation d'Olivier Gourmet en propriétaire de plantation est très convaincante et justement, il se confie ce matin dans les coulisses télé de Patrice Gascoigne, mais avant, When Your Heart Is Weak, c'est Coq Robin. Bon réveil avec votre radio ici.

0: Hancock Robin à 5h21. Bon début de journée. L'éphéméride de ce 6 mai. On souhaite un bon anniversaire à Tony Estanguet. 48 ans aujourd'hui. 65 ans pour Georges Clooney.
1: Mais non.
0: Eh ben oui, 65 ans déjà. Et puis 74 ans pour Christian Clavier. Tiens, une date qui a marqué notre histoire en France. 6 mai 1889. C'est l'inauguration officielle de la Tour Eiffel. Lors de l'exposition universelle de Paris, elle était censée rester debout que 20 ans. Et en fait, elle a été sauvée de la démolition uniquement parce que son créateur, Gustave Eiffel, a prouvé son utilité scientifique en y installant une antenne géante pour la radiotélégraphie. C'est d'ailleurs grâce à cette antenne que vous nous entendez aussi ce matin.
1: Et oui, on est en haut de la Tour Eiffel.
0: Exactement, c'est un relais précieux. Franchement, c'est la classe de dire ouais, ça. C'est beau. Tiens, c'était aussi un 6 mai en 1840 qu'est entré en vigueur le Penny Black. Qu'est-ce que c'est? C'est le tout premier timbre postal adhésif de l'histoire. C'était au Royaume-Uni. Avant cela, en fait, le destinataire payait le port et non l'expéditeur. Autant dire que beaucoup de gens refusaient soudainement de prendre leur courrier quand ils voyaient la facture
1: J'en veux
0: arriver.
1: Pas.
0: Oui, c'est ça. Allez, merci beaucoup et bonne journée.
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0: On retrouve Patrice Gascoigne avec ses coulisses télé. Aujourd'hui, Patrice, vous nous promettez une magnifique épopée, celle de la série historique Événements de France 2, Les Enchaînés.
3: On nous annonce si souvent des séries événements, donc quand c'est vraiment le cas, on est un peu sous le choc. Ce fut mon cas devant Enchaîné, lancé ce soir sur France 2.
4: Au moindre écart, ce sera 10 coups de fouet.
5: C'est lui, c'est mon père.
6: Le bâtard et sa mère.
7: Un jour, tu seras libre, mais pas tout de suite.
8: C'est ça qui nous manque, de l'espoir.
3: Enchaîné n'est pas qu'une série sur l'esclavage, c'est une série sur les rapports humains, familiaux, ancrés dans cette période sombre, trop rarement traitée par la fiction. Le scénario est remarquable, la réalisation de Lord Butler magnifique, et le casting incroyable, notamment le héros Charles Bellevue, qui dirige d'une main de fer son domaine et ses esclaves perdus sur l'île de Bourbon en 1806. Parmi eux, il y a Isaac, son bâtard. Un cyclone va ravager les cultures de Bellevue et faire dérailler l'équilibre de ce petit monde. Charles Bellevue est joué avec une intensité folle par Olivier Gourmet. Je l'ai joint pour lui demander, quand on a un parcours d'acteur aussi riche que le sien, si on est encore surpris par un scénario comme celui de Enchaîné, Olivier Gourmet.
9: Oui, heureusement, on est surpris par tous les quatre matins, mais de temps en temps, heureusement, il y a un scénario qui vous éveille, qui vous plaît beaucoup et qui vous donne envie de participer au projet. Oui, heureusement, j'espère que ça continuera d'ailleurs.
3: Est-ce que ce Charles Bellevue que vous interprétez, Olivier Gourmet, est-ce que les auditeurs de Ici la radio, est-ce qu'ils vont le détester finalement?
9: Ils vont le détester, oui. Ils vont le détester et j'espère qu'ils vont l'aimer un peu. En tout cas, essayer de comprendre cet homme, dans quelle situation il est et qu'est-ce qui justifie cette violence à certains moments et cette façon d'agir. Mais il est détestable, oui. Il est détestable et en même temps, moi j'ai essayé de lui donner l'humanité qui est en lui.
3: Alors il y a une vraie tension à l'image, mais on a envie de savoir, nous, qu'est-ce qui se passait dès que l'action était coupée?
9: Il y avait beaucoup de détente et de plaisir. Lord Butler est une réalisatrice qui insuffle beaucoup de tendresse, d'humour, de détente, de joie, de plaisir.
3: Et alors, en regardant Enchaîné, vous en avez pensé quoi de votre personnage, Charles Bellevue?
9: Je vais être un peu prétentieux, mais je pense qu'il est bien équilibré dans ces chaînes qui le tiraillent. Entre le bien, le mal et sa conscience, c'est plutôt réussi. Oui.
3: Olivier Gourmet dans la formidable série Enchaîné, à ne pas manquer ce soir sur France 2. À demain pour vous déchaîner de nouvelles coulisses télé.
0: Merci Patrice Gascoigne. 5h25, coach, je vous parlais de l'inauguration de la Tour Eiffel le 6 mai 1889. Oui. Et bien Gustave Eiffel a aussi réalisé un autre chef-d'œuvre, le viaduc de Garabit. C'est dans le Cantal. On revient sur son histoire avec Stéphane Bern, mais avant mon sourire, c'est Zaz qui vous le propose. Bon réveil. Gardez ce sourire aussi que vous avez, Aude, c'est magnifique.

0: Le dernier titre de Zaz, Mon sourire à 5h28. Le sourire, on l'a aussi en parlant d'histoire chaque matin avec Stéphane Bern. Et ce matin, Stéphane, on voyage au temps où un gigantesque arc de fer a surgi au milieu des montagnes d'Auvergne.
1: Avant d'ériger une tour de 300 mètres de haut à Paris, Gustave Eiffel a commencé par suspendre des rails au-dessus du vide. À la fin du 19e siècle, la commune de Ruine en Margerie, dans le Cantal, est paisible et les gorges de la Truyère s'écoulent tranquillement. Soudain, des ingénieurs débarquent avec un projet un peu fou, faire passer une ligne de chemin de fer au-dessus de ce gouffre, dans le but de relier Paris à Béziers. Une ligne de chemin de fer au-dessus du vide ?
2: Il y en a qui ont essayé, ils ont eu des problèmes. Hein.
1: Léon Boyer, polytechnicien et ingénieur des ponts et chaussées, conçoit l'ouvrage. Puis il demande à un certain Gustave Eiffel et à sa société de le construire. L'idée est spectaculaire. Un immense viaduc de fer, long de 565 mètres, est porté par une arche gigantesque à plus de 100 mètres de hauteur. Une sorte de tour Eiffel, version horizontale. À partir de 1880, les ouvriers sont à pied d'œuvre pour réussir l'impossible, maniant plus de 3100 tonnes de fer, mais aussi des tonnes d'acier, de fonte et de plomb. Un projet fou! Mais il n'était pas question de péter un boulon, encore moins de dérailler. Après 4 ans de travaux, le viaduc de Garabit est né. Considéré tantôt comme le banc d'essai, tantôt comme le grand frère de la tour Eiffel construite 5 ans plus tard, le viaduc de Garabit a quelque peu été éclipsé par sa petite sœur. C'est souvent comme ça avec la renommée. On peut commencer en région, mais pour devenir une grande star, ben c'est à Paris que ça se passe. Mais en 2017, il finit quand même par être classé monument historique. On parle beaucoup de Gustave Eiffel pour avoir conçu sa fameuse tour, mais on oublie qu'il a aussi inventé le TGV, le train à grand vertige.
0: Merci Stéphane Bern. 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Nous sommes le mercredi 6 mai dans l'info du jour. On parle football avec la demi-finale retour de Ligue des Champions Bayern Munich PSG. Comment se préparent les supporters? On leur donne la parole dans 2 minutes aux supporters parisiens. Mais avant 5h30, toute l'actualité en France et dans le monde, c'est le 90 secondes avec vous Audrazo.
3: Total Energy menace d'arrêter son plafonnement des prix à la pompe si le gouvernement décide de taxer les super profits pétroliers. Coup de pression de son patron Patrick Pouyanné, critiqué pour ses profits exceptionnels au premier trimestre. Total Energy, dit-il, ne va pas s'excuser de performer. La crise pétrolière et l'inquiétude du secteur aérien. Les compagnies aériennes sont reçues cet après-midi au ministère des Transports. Objectif, faire le point sur l'approvisionnement des avions en kérosène à 2 mois du top départ des vacances d'été. Amazon va investir 15 milliards d'euros en France sur 3 ans, avec à la clé la promesse de créer 7000 emplois en CDI et d'ouvrir dès cette année 3 nouveaux centres de distribution en Eure-et-Loire, dans l'Oise et dans le Rhône. Ils avaient déjà été annoncés. Amazon qui promet aux Français des livraisons plus rapides et des prix bas. 18 mois de prison avec sursis sont requis contre l'animateur périscolaire accusé d'attouchement sur la poitrine de 3 petites filles de CM2 dans une école parisienne, accusé par 9 fillettes en tout de câlins forcés, de remarques déplacées. Le jugement sera rendu le 16 juin. Le bateau de croisière coincé dans l'Atlantique pourra finalement débarquer aux îles Canaries. Il arrivera d'ici 3 à 4 jours. Le navire touché par un antivirus, un syndrome respiratoire. 3 personnes sont mortes. 3 personnes malades vont-elles être évacuées via le Cap Vert. Ça passe pour Arsenal, qualifié pour la finale de la Ligue des Champions. Les Anglais sortent l'Atlético Madrid d'Antoine Griezmann. 1-0 sur le match retour.
0: Et justement, qui sera l'adversaire d'Arsenal? C'est l'info du jour, c'est le match tant attendu, Bayern Munich PSG, c'est ce soir.
3: C'est l'autre demi-finale retour de cette Ligue des Champions, et c'est celle-là qu'on attend. On est encore sous le choc du match aller, ce match d'anthologie, 5-4 en faveur des Parisiens. La planète football attend la revanche, la planète football est en ébullition, Marie Boéda.
4: Sur le fond d'écran de son portable, une photo du Parc des Princes capturée depuis les tribunes. Chloé y était la semaine dernière et ce soir.
5: Je pense que ça va aller rejoindre des copains. On va aller regarder ça, soit dans un bar, soit en plein air, à voir par rapport au temps.
4: Elle a 24 ans et soutient le PSG depuis 10 ans.
5: Dès le moment où il y a un match, on est là pour regarder, mettre le maillot, être là, supporter, crier, pleurer. En groupe, forcément, il y a une plus grosse tension, une plus grosse animation, après, voilà.
4: Alistair aussi est un fidèle, lui préfère la soirée au calme, avec sa mère.
6: C'est le rituel, voilà. Je l'ai converti et maintenant elle est dans le truc, elle connaît les noms des joueurs. Je préfère être entouré, le vivre. Il y a plus d'émotions, il y a une alchimie qui se fait avec les gens qui nous entourent. J'espère qu'on va aller en finale et qu'on va essayer de faire le doublé hein. En année consécutive, ça a l'air sympa, moi j'y crois.
4: Moins passionné par le PSG, Elias invite tout de même quelques amis chez lui à Meaux, en Seine-et-Marne.
7: Pizza, Ice Tea, Oasis, de l'eau, et voilà.
4: Une soirée qui pourrait être historique, pense l'étudiant.
7: Parce que bon, deux finales de suite, il y a un engouement derrière ce match. En plus, un moment avec des amis, donc on est tous réunis, et voilà.
4: Ce sera carrément une grande fête avec son père et des amis.
7: Chez moi.
4: En pleine semaine, pour Damien, 17 ans.
8: Il y a un peu de monde, c'est vrai. Mon père, ça fait très longtemps qu'il est ultra au PSG, du coup, pour lui, c'est important. Et même moi, j'adore le foot.
4: À côté de lui, Raphaël.
9: Bah, moi, je vais aller le voir chez lui.
4: Au moins 10 invités, et un 11e se manifeste, c'est Basile.
10: Je suis invité, ou
11: je viens.
12: Ah bah oui.
4: Mais attention, à minuit, au lit, car demain, il y a bac blanc pour les trois lycéens.
0: Et je reconnais qu'ils n'auront pas beaucoup dormi.
4: Oh non.
0: Et je pense que demain, nous aurons de belles cernes sous les yeux. Coup d'envoi 21h pour ce Bayern Munich. PSG, 5h34 à la météo, des Hauts-de-France au Grand Est jusqu'à la Nouvelle-Aquitaine ainsi que de la Franche-Comté à la région Auvergne-Rhône-Alpes au nord de la Provence-Alpes-Côte d'Azur. La journée se déroule sous un ciel bien encombré avec des pluies fréquentes, parfois orageuses l'après-midi. Sur le reste du pays, après un début de matinée assez calme avec des éclaircies, nuages et averses se multiplient, ce sera plus calme notamment sur la Bretagne. La limite pluie-neige, elle, se situe vers 2000 mètres sur les Pyrénées et les Alpes. Les températures en baisse sensible à Rennes et Toulouse et Guéret. 9 degrés relevés en ce moment, à Paris 10, à Strasbourg, Bordeaux, Nantes, Cherbourg, Orléans, Chambéry et Nancy 11, 14 à Marseille. Il y a aussi vos messages sur la page Facebook. Ici, 9 degrés relevés à Sainte, près de Lille, nous dit Marie-André, 10 degrés dans le Pays Basque, on salue Marie-Pierre, même température dans le Puy-de-Dôme, merci Aymeric pour l'info. 11 degrés à Aix-en-Othe, c'est dans le département de l'Aube, on salue Michel. Mariac est dans le Poitou, a relevé 16 degrés, puis 16 degrés 7 au Lavandou, merci Eddy. Pour les maximales, comprises entre 13 et 18 degrés, localement 10 à 12 vers les Ardennes et jusqu'à 22 sur les départements méditerranéens.
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0: 5h35, merci de démarrer cette journée avec votre radio ici au rendez-vous de l'actualité qui vous concerne. On prend le temps de vous accompagner au réveil, sur la route du travail ou déjà au boulot. On pense fort à vous les amis. Côté musique, on se fait plaisir ce matin avec Alain Bashung, Gabi au Gabi.

0: Alain Bachung, Gabi au Gabi, 5h39. Merci de démarrer la journée avec votre radio ici, Beau Réveil.
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0: Vous recevez des appels, des SMS ou même des mails qui vous paraissent étranges. On est là pour vous aider à y voir plus clair dans votre rendez-vous. C'est pas vrai, et Aude, vous vous intéressez ce matin à notre compte WhatsApp.
3: Vous recevez, Johan, un message très innocent de quelqu'un que vous connaissez, mais votre ami s'est fait pirater et vous risquez la même chose. Je vais vous expliquer.
0: Vous allez tout nous dire dans un instant. Côté musique, je vois arriver Bonnie Tyler, mais aussi la nouveauté avec Marguerite.
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0: Les filles, les meufs, on l'écoute dans 5 minutes. Mais avant, on accueille Jean-Paul qui est à Perpignan. Bonjour Jean-Paul.
5: Comment allez-vous?
0: Ça va super, et vous?

0: Voilà.
1: La respiration.
0: La respiration abdominale, thoraxique, et puis après, voilà.
1: Ah ben,
0: on pour côté avec toi, on n'écoute plus Bleu Roussillon, terminé.
1: Voilà. Ben oui, ben, Bleu Roussillon, ben, exactement. Ben, on salue ici Roussillon,
0: après,
1: évidemment.
0: Et après, bon voilà, et après on reprend.
1: Ouais, mais d'ailleurs dans cette dynamique-là, il y a un ouvrage aussi qui vous accompagne depuis longtemps. En tout cas, c'est le Petit Prince. Il y a une phrase qui vous marque, vous, dans le Petit Prince.
0: Voilà, oui, c'est ma phrase. C'est ma phrase préférée, Monsieur de Saint-Exupéry. Excusez-moi.
1: Ouais. Voilà. C'est laquelle votre phrase préférée?
0: L'essentiel de ta vie, donc.
1: Eh ben oui.
0: Je répète. Oh. L'essentiel est ta vie à l'œil, on le voit qu'avec le cœur.
1: Exactement, voilà. On voit bien qu'avec le cœur, l'essentiel est invisible pour les yeux. Et Le Petit Prince, qui est le deuxième livre, d'ailleurs, le plus traduit au monde après la Bible. Ça, c'est vrai que c'est assez fou. Une belle référence, en tout cas, Jean-Paul. 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
1: C'est pas vrai. Le rendez-vous anti-arnaque, hôte des escrocs, essaie de prendre le contrôle de nos comptes WhatsApp.
8: Oui, faites attention, c'est ultra piégeux. Sophie, une auditrice, m'a envoyé la capture d'écran du message qu'elle a reçu l'autre jour. On est sur WhatsApp, effectivement, et le numéro qui s'affiche, elle le connaît, c'est celui d'une amie. Donc elle ne se méfie pas, elle ne se doute pas que le compte de son amie a en fait été piraté. Que dit le message? On voit la photo d'une petite danseuse en tutu. Salut, pourrais-tu voter pour Francesca, c'est la fille de mes amis. Le premier prix est un cours de danse gratuit et c'est très important pour elle. Sophie me dit, j'ai voulu aider, j'ai cliqué sur le lien.
1: Et c'est là que le piège s'enclenche. Que se passe-t-il quand on clique?
8: J'ai cliqué, on arrive sur un site qui nous parle d'un concours, effectivement organisé par une école de danse classique. Et la petite Francesca est en finale. Les votes s'affichent, je les vois, ils sont très serrés. Il manque quelques voix à Francesca pour l'emporter. Allez, clique, je vote, je vote pour Francesca. Là, le site me demande mon numéro de téléphone et il m'envoie un code de sécurité pour, dit-il, éviter la falsification des votes. Je rentre le code sur le site et qu'est-ce qui s'affiche? Une demande de connexion à mon téléphone. Stop, on arrête tout. Cette arnaque, elle a un petit nom, c'est l'appareillage fantôme.
1: Et c'est quoi concrètement?
8: En fait, je suis en train de donner à l'escroc tout ce dont il a besoin pour se connecter à mon compte WhatsApp. Il aura accès à tout, mes conversations, mes photos, catastrophe, il saura quasiment tout sur moi et surtout, il peut se faire passer pour moi. Pour vérifier si vous n'êtes pas déjà tombé dans le piège, allez dans votre menu WhatsApp, vous cliquez sur appareil connecté, je l'ai fait ce matin, vous aurez toute la liste des machines connectées à votre compte WhatsApp et s'il y en a une de suspecte, bah vous la déconnectez tout simplement.
1: C'est effrayant en tout cas, merci Aude, chronique à retrouver sur ici.fr, page c'est pas vrai. Allez, un peu de douceur après ça, 5h44, voici Marguerite avec les filles, les meufs en nouveauté sur votre radio ici. Bon mercredi.
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0: Les filles, les meufs, Marguerite avec ce morceau intime qui explore sa bisexualité, son identité entre féminité et masculinité. Elle sera en concert notamment le 22 mai prochain à Saint-Brieuc dans le cadre du festival Art Rock ou encore à We Love Green, ça c'est à Paris le 6 juin prochain. Tiens, parlons immobilier ce matin. Si vous dites que l'immo c'est pour les autres et que vous ne pouvez pas acheter, détrompez-vous parce qu'il y a des astuces et des bons plans pour acheter à prix cassé certains logements. Explication du magazine Merci pour l'info, rendez-vous dans moins de 2 minutes. 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Bonjour.
1: Bonjour Johan, bonjour à tous, ravi de vous accueillir, c'est Ici Alsace. 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Ici à Alsace, c'est aussi toute l'actu de la région avec à 6h, Sophie, le droit de retrait des enseignants d'un collège de Célestat.
2: 28 des 34 enseignants du collège Beatus Renanus de Célestat ont fait valoir leur droit de retrait hier pour dénoncer le climat de stress et d'insécurité dans l'établissement. Dominique Hackett est co-secrétaire de la CGT Éducation Alsace. Il a échangé hier avec le rectorat sur la situation très alarmante.
3: Pendant au moins 3 ans, ils ont essayé de régler et de pallier en interne, que ce soit soutenable. Mais là, ils sont au bout. Il y a eu un certain nombre d'arrêts maladie suite au vécu psychologique. Les collègues ne veulent pas continuer l'année prochaine dans ces conditions.
2: Et puis, on se prépare pour la demi-finale. Retour de Ligue Conférence face au Rayo Vallecano. L'ambiance s'annonce à la hauteur de l'événement, grâce notamment aux ultras du Racing. Tifo géant, accueil du bus des joueurs et on pousse même les murs de la tribune presse.
1: Il y aura une carte cadeau de 100 euros à remporter demain. Notez que l'avant-match demain, c'est dès 17h. Allez, on en reparle plus précisément dans 10 minutes.
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4: On parle immobilier ce matin avec le dernier numéro de Merci pour l'info qui est actuellement en kiosque.
0: Et on est avec son rédacteur en chef. Bonjour Mathieu Sicard.
5: Bonjour Johan et bon réveil à tous.
0: Bon Mathieu, j'ai l'impression qu'il y a une erreur parce que vous nous proposez d'acheter à moins 50%.
5: Ah non, il n'y a pas d'erreur, c'est bien ça. Et puis même plus, il faut juste connaître les plans.
0: Non mais attendez, à moitié prix, c'est quoi? C'est un déstockage sur Too Good To Go?
5: Non Johan. D'ailleurs, vous ne trouverez pas ces plans sur Le Bon Coin ou Se Loger la plupart du temps. C'est sur des sites moins connus, mais je vous promets, il n'y a pas de lézard. On parle de façons d'acheter qui sont parfaitement légales. Il faut juste connaître les bons coins, les bonnes adresses. Alors il y en a un que vous devez connaître, c'est le viager.
0: Ah bah oui, ça, parce qu'on achète en fait un logement à une personne âgée, ça lui fait un petit revenu, et on a la maison à son décès, c'est ça?
5: Oui, il prend une rondelette somme au début, hein, ça s'appelle le bouquet, et puis après une petite rente viagère pour que les personnes âgées puissent arrondir un peu ces fins de mois. Mais bon, au total, c'est pas la meilleure affaire, vous pouvez espérer une réduction de moins 30%.
0: Ouais, et puis en plus, on ne dispose pas du bien tout de suite.
5: Non, c'est plutôt au décès de la personne. Alors, parfois, ça arrive, hein, notamment quand la personne est en maison de retraite, mais à ce moment-là, vous aurez une réduction souvent un peu moins forte. Et si vous avez un projet IMO pour les prochains mois, et pas pour quand la personne âgée sera morte, on ne sait pas quand, je vous invite plutôt à vous intéresser au bail réel solidaire. Le principe est tout simple, vous achetez le bien, mais pas le terrain sur lequel le bien est construit. Ça, c'est super intéressant dans les grandes villes où c'est le foncier qui coûte très cher aussi. Si vous achetez que le bâti, là, c'est 30 à 50% de réduction. Alors, c'est vrai surtout pour évidemment Paris, Montpellier, Marseille, Lyon, là où la tension est la plus forte. Vous pourrez trouver toutes ces annonces-là, non pas sur Le Bon Coin, Se Loger, mais sur boris.beta.gouv.fr.
0: Bah, de ce que l'on comprend, donc, c'est que ça concerne surtout les grandes villes. Vous avez quelque chose pour les plus petites?
5: Oui, là pour les plus petites, c'est le truc un petit peu sexy, je trouve. Vous pouvez racheter un bien de l'État. En ce moment, par exemple, il y a l'ancienne prison de Caen.
0: D'accord.
5: Ça vous intéresse, l'ancienne prison de Caen?
0: Pourquoi pas?
5: Mais il y a aussi des apparts, des maisons de maître, des terrains, il y en a partout en France. Imaginez l'ancien logement de fonction d'un ancien directeur de CAF. Bon, maintenant, ils n'ont plus de logement de fonction. L'État remet tout ça en vente. La mise à prix est à 20% de la valeur du bien. Donc si vous êtes le seul à lever la main, vous achetez à moins 80%. Alors surveillez surtout pour ça les ventes où il y a le moins de monde. Et puis là aussi, je ne sais pas si vous avez déjà joué à aller chez Drouot ou les ventes aux enchères en ligne, faut juste connaître l'adresse. En l'occurrence, pour ces cessions de biens immobiliers de l'État, c'est cession au pluriel .immobilier-etat.gouv.fr. Bon, l'adresse est un peu compliquée. Vous pouvez aussi aller sur agorastore-immo.fr et vous verrez tous les biens de l'État en compte.
0: Mais en fait, Mathieu, ce sont donc ici là des ventes aux enchères.
5: Oui, c'est des ventes aux enchères, effectivement, dans l'écrasante majorité des cas. Et en vente aux enchères aussi, vous avez les enchères judiciaires. Alors là, c'est un peu moins gai, hein. C'est vraiment souvent des biens qui ont été saisis. Il y a des gens qui avaient beaucoup de créances. Il y en a 5000 en vente chaque année, un petit peu plus que de biens que l'État met en vente. Mm-hmm. Un lecteur de Merci pour l'info nous a signalé qu'il a acheté un appartement, je sais plus dans quelle station de ski, pour la moitié de sa valeur. Il a revendu au prix, 3 mois plus tard.
0: Ah oui.
5: Donc, en 3 mois, faire x2 sur son investissement, je n'ai aucun livret d'épargne qui vous permette de faire aussi.
0: C'est vrai que ça donne envie. Vous pouvez en tout cas retrouver tous les détails dans Merci pour l'info et tous ces super plans immobiliers sur mercipourlinfo.fr. Merci à vous, justement, Mathieu Sicard, pour ce matin. À bientôt. 5h53. Tiens, parler salaire, est-ce que vous le faites avec, pourquoi pas, vos collègues?
4: Vous voulez connaître mon salaire, c'est ça?
0: J'osais pas vous poser la question.
4: Je suis sûre que vous gagnez plus que moi, de toute façon. Je suis très jalouse.
0: Bon, en tout cas, c'est la question que vous pose ce matin Muriel Jordan. Réponse dans 3 minutes. Mais avant, c'est Bonnie Tyler. Bon réveil.

0: Bonnie Tyler, 5h56 sur votre radio ici. Notre radar des tendances, Muriel Jordan décrypte pour nous les phénomènes de société. Et aujourd'hui, la tendance n'est pas franchement à parler du salaire en France. Ça reste tabou, c'est vrai. Mais une nouvelle législation va faire évoluer les choses.
1: Parler argent, ça reste tabou en France. Alors direction la rue pour vous tendre mon micro à ce sujet. Cette étudiante de 21 ans, par exemple, parle-t-elle argent en famille ?
2: Pas trop, non. Non, moi, c'est tabou chez moi.
1: Mais tu te sentirais pas de dire « Maman, tu gagnes combien ?»
2: Ah non, non, non, ouais, non.
3: C'est tabou en France de parler de ça ?
2: Ah oui, en France, c'est très tabou l'argent quand même.
3: Ouais.
2: Ah oui.
3: Et toi, tes parents, tu sais combien ils gagnent ?
2: Oui, je sais combien ils gagnent.
3: Combien alors ?
2: Je vais pas dire des chiffres, mais...
1: Vous avez un avis, madame ?
4: Même entre parents et enfants, parfois, c'est difficile de parler à l'argent. Moi, j'ai des amis qui ne savent pas, par exemple, ce que leur enfant gagne. Elles disent « ça ne me regarde pas ».
1: La question de l'argent et du salaire semble donc rester tabou en France.
5: Bon, mais tout ça pourrait bientôt changer, Muriel, parce qu'à compter du 7 juin prochain, toutes les entreprises françaises devront se conformer aux nouvelles exigences de transparence salariale.
1: Oui, c'est l'application d'une directive européenne visant à lutter contre les inégalités salariales. Elle prévoit, entre autres, l'indication de la rémunération dans les offres d'emploi, la communication des écarts de salaire entre les hommes et les femmes dans les grandes entreprises, ou encore la possibilité de demander à connaître la moyenne des salaires des collègues qui occupent un poste équivalent. Mais au bureau, demander à quelqu'un combien il gagne, ça reste compliqué. La preuve, cette femme de 51 ans que je croise dans la rue est salariée et, madame, vous savez combien gagnent vos collègues ?
6: Pas vraiment, parce qu'en France, effectivement, on ne connaît pas le salaire de ses collègues. Je pense que c'est aussi une manière pour les directions d'éviter des crises internes.
1: Donc, ouais, éviter la négo aussi, peut-être.
6: C'est ça, ou se dire, voilà. Et après tout, en France, le truc qui prime, c'est qu'on ne bosse pas au mérite, mais à ce qu'on paraît.
1: Vous aimeriez faire sauter un peu ces verrous et parler, vous pouvoir dire, bah voilà, moi je gagne tant.
6: Bah ouais, je pense que ce serait pas mal, parce que du coup, il y aurait une sorte d'égalité qui serait un peu plus globale sur tous les salaires.
1: D'ailleurs, j'y pense, même dans les offres d'emploi, on ne parle pas salaire. Dans l'annonce, il y a tout, l'intitulé exact du poste, l'expérience requise, les compétences à avoir, le nombre d'heures par semaine, le lieu, les tickets resto, mais pas un mot sur le salaire. C'est seulement au bout de 5 entretiens, 3 visios, un rendez-vous avec le PDG, puis le DRH et une période d'essai de 6 mois que là, enfin, la question du salaire est abordée. En attendant, en juin prochain, de pouvoir demander à connaître le salaire moyen de nos collègues exerçant le même poste que nous, eh bien on va continuer à parler météo avec les collègues pour éviter de parler salaire. La météo, c'est le sujet préféré des salariés à la machine à café. Je l'ai vécu encore au bureau hier avec un de mes collègues.
7: Hey, ça va Mému ? Tu veux un café ?
1: Ah bah oui Patrice.
7: Dis-moi, t'es payé combien toi ? Sans être indiscret hein.
1: Ah tu veux pas plutôt parler météo ? J'ai pas envie de me mouiller là.
7: Ouais t'as raison, moi non plus. Du sucre dans ton café ?
1: Oui, et du sucre sur ma fiche de paye aussi s'il te plaît. Bref, ces tendances de pas avoir envie de dire combien on gagne à ses collègues de bureau, mais il faudrait peut-être que ça change un jour, parce que la transparence de l'information, c'est peut-être ça qui va permettre de gommer les inégalités encore trop présentes dans notre société. Bon, sur ce je vous laisse, je vais aller négocier avec mon patron.
0: Merci Muriel, bon courage. On a une qui met tout le monde d'accord, c'est l'équipe d'ici matin qu'on retrouve en studio. Bon mercredi.
8: Merci beaucoup Johan et bonjour à toutes et tous. Est-ce que tout le monde va bien ce matin ? Oui, bien réveillé, tout à fait, bien dormi, absolument. On est à la veille du week-end, hein. Vendredi étant férié, bah écoutez, on s'attache à ce qu'on peut. Vendredi étant férié, la semaine touche déjà à sa fin. Bonjour Sophie.
9: Bonjour Hubert, bonjour à tous. Ouais, j'ai du mal à croire que c'est déjà presque le week-end. Bah, mais...
8: Écoutez, c'est la lumière au bout du tunnel. Encore un peu de patience pour vous les fans du Racing Club de Strasbourg. Dans moins de 48 heures, le Racing jouera sa demi-finale retour de Coupe d'Europe. Les supporters sont ultra impatient. Alors que prépare-t-il ? Réponse à la fin du journal. Pour encourager le Racing, nous on vous offre ce matin une écharpe ici à Alsace, allez Strasbourg, une écharpe bleue aux couleurs, vous l'avez compris, de votre radio et du Racing.
10: On ira,
8: en finale,
10: on partira, toi et moi.
8: C'est ce qu'on espère. Allez, en finale et écoutez du Goldman. Ça tombe bien, c'est ce qu'on va faire. Ce sera juste après le journal.
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8: Mercredi 6 mai, soyez les bienvenus. Ici Alsace, il est 6h. Et on commence, Sophie, avec cette étude qui révèle qu'un tiers des personnes éligibles au RSA ne le touchent pas.
5: Car en Alsace comme ailleurs, des personnes précaires qui ont le droit à cette allocation sociale ne le demandent pas. Par méconnaissance ou par manque d'accès au numérique, plus d'un tiers des personnes éligibles au RSA ne le touchent pas, selon une étude publiée ce matin par la Direction de la Recherche, des Études, de l'Évaluation et des Statistiques. Et pour lutter contre le non-recours aux droits sociaux, le gouvernement a lancé un dispositif dans 39 territoires, dont le le quartier du Neudorf à Strasbourg. Depuis 2 ans, des agents vont à la rencontre des habitants pour faciliter l'accès aux droits, comme Magali Dehas.
12: Bonjour madame. Aujourd'hui, il y a une personne âgée sur 2 qui serait éligible au minimum vieillesse, mais qui n'y a pas accès. Vous arrivez, vous, sur Internet?
13: Non.
12: Et alors, comment vous faites?
13: Je téléphone. Puis si ça ne marche pas, bon, moi, j'abandonne.
12: Vous abandonnez. C'est bien là le problème. Aujourd'hui, beaucoup de personnes sont éloignées des services publics, ont baissé les bras face à des démarches complexes, à une dématérialisation grandissante. On a fait le choix de ne pas travailler que sur les minima sociaux, mais de pouvoir aussi les informer sur les aides de la ville. Par exemple, à Strasbourg, il y a beaucoup de familles qui ignorent qu'en dessous d'un certain seuil de ressources, la ville peut leur octroyer une aide de 80 euros pour l'inscription de leur enfant dans un club sportif. On a toute une palette de services ou d'aides qui peuvent aussi contribuer à prévenir la pauvreté et à réduire les inégalités.
5: Et pour aiguiller les habitants du Neudorf à Strasbourg, des permanences sont ouvertes 3 jours par semaine avec des conseillers numériques notamment. Les résultats de cette étude sur le non-recours aux droits sociaux, pour les retrouver, vous avez rendez-vous sur notre site ici.fr. 1 million de personnes sont concernées en France. Les représentants des organisations professionnelles dans le Grand Est et les porte-paroles de la Chambre de commerce et d'industrie ont été reçus hier matin à Strasbourg par le préfet de région. Respect impératif des délais de paiement, soutien à l'économie locale par la commande publique ou encore report des écotaxes. Il défend 5 mesures pour redresser la situation des entreprises de la région. État des lieux et propositions dans l'info d'ici à 6h30.
8: Un droit de retrait pour dénoncer un mauvais climat de travail qui dure depuis 3 ans.
5: Il n'y a pas eu de cours hier au collège Beatus Rhenanus de Célestat car la grande majorité des enseignants ont fait valoir leur droit de retrait. Problèmes administratifs, débordements entre élèves et sanctions trop tardives. Ils dénoncent un climat de stress et d'insécurité dans l'établissement et ça ne date pas d'aujourd'hui. Le rectorat s'est rendu sur place hier et Dominique Hackette, co-secrétaire de la CGT Éducation Alsace, espère des avancées concrètes dès la rentrée prochaine.
14: On a l'impression effectivement qu'on a été entendu sur un certain nombre de sujets et donc on attend une réponse de leur part, déjà dans la pratique, qu'il y ait une réponse rapide, que les collègues se sentent accompagnés par le rectorat. Ben, on demande à ce qu'il y ait à minima un accompagnement de l'établissement jusqu'à la fin de l'année. Beaucoup d'entre eux sont au bout de ce qu'ils pouvaient donner pendant au moins 3 ans. Ils ont essayé de régler et de pallier en interne, que ce soit soutenable. Mais là, ils sont au bout. Il y a eu un certain nombre d'arrêts maladie suite au vécu psychologique. Les collègues ne veulent pas continuer l'année prochaine dans ces conditions.
5: Les enseignants du collège Beatus Rhenanus de Célestat ont décidé de reprendre les cours dès ce matin, en plus du déplacement du rectorat. Une enquête administrative a déjà été lancée dès le 30 avril dernier. Après l'accident mortel de la route à Cernay dans le Haut-Rhin dans la nuit de samedi à dimanche, le conducteur de la voiture âgé de 21 ans a été mis en examen hier pour homicide routier et placé sous contrôle judiciaire. Le véhicule qui roulait à vive allure selon le procureur de Mulhouse a fini sa course dans une gravière. Des bouteilles de protoxyde d'azote ont été retrouvées à l'intérieur et le passager de la voiture âgé de 25 ans est mort dans l'accident. L'homme de 31 ans victime d'un accident du travail il y a plus d'une semaine à Colmar est décédé en début de semaine. Il a été percuté par un chariot élévateur dans une entreprise de construction. Son pronostic vital était engagé.
8: J-1 avant le grand soir, le soir que tous les supporters du Racing attendent.
5: La demi-finale retour de Ligue Conférence à la Méno entre le Racing et les Espagnols du Rayo Vallecano, avec au bout le rêve d'une première finale de Coupe d'Europe dans l'histoire du club. Au match aller la semaine dernière, l'ambiance avait été bouillante dans le tout petit stade de Vallecas à Madrid et autant dire que tout est fait pour rendre la soirée mémorable à la Méno ce jeudi, Luc Dreosto.
15: Les Ultra Boys 90 ont prévu d'accompagner le bus des joueurs sur les derniers hectomètres avant qu'ils ne pénètrent dans le parking du stade de la Méno. Un accueil à renfort de fumigène qui devrait donner la chair de poule aux joueurs strasbourgeois et les galvaniser. Pour faire monter la pression, Dimitri Lénard et le club paieront leur tournée au fameux bar 90+4 situé sous la tribune ouest. Chaque supporter qui entrera au stade entre 18 et 19 heures se fera offrir un coupon boisson. D'anciennes figures du club, Jérémy Grimm, Ernest Seca, Anthony Gonsalves officieront à la tireuses pour servir les bières. Les relations entre le club et les associations de supporters étant en bonne voie de normalisation, les ultras, qui vont tout de même maintenir leur quart d'heure de grève des encouragements, proposeront un tifo spécial aussi pour cet événement. Enfin, à rencontre spéciale, couverture médiatique exceptionnelle. Plus de 160 journalistes ont fait une demande d'accréditation. Toutes n'ont pas été acceptées, car même rénovées, la tribune de presse du stade de la Méno est bien trop petite pour accueillir tout ce monde.
5: Et Racing Rayo Vallecano, c'est ce jeudi à la Méno et c'est à suivre bien sûr en direct et en intégralité sur votre radio ici Alsace. On vous propose une journée spéciale demain avec des cadeaux et notamment des écharpes à gagner. Et puis la radio met les petits plats dans les grands à partir de 17h au stade de la Méno, émission spéciale. Les joueuses du Racing féminin jouent, elles, leur dernier match de la saison. Ce mercredi, elles affrontent cet après-midi le Paris Saint-Germain féminin, 3e de Première Ligue. À partir de 17h, cette 22e et ultime journée de championnat n'aura pas de conséquences au classement. Les Strasbourgeoises resteront 7e, quel que soit le résultat. Les handballeuses de Strasbourg, Arnhem, Trüchtersheim ont, elles, l'occasion ce soir de quasiment valider leur maintien dans l'élite. Elles affrontent Le Havre, la Lanterne Rouge, à 20h à Trüchtersheim. Les Pirates sont à la 10e place du classement avec une marge de 5 petits points d'avance sur la zone rouge.
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5: La météo pour ce mercredi.
8: Avec quelques belles éclaircies en ce tout début de journée, partout en Alsace, dans le Bas-Rhin comme dans le Haut-Rhin. En revanche, cet après-midi, le ciel devient, et je cite Météo France Alsace, chaotique. Des nuages, puis, en fin de journée, des orages. Voilà le programme de ce mercredi. Si mes températures au réveil, entre 10 et 16, c'est ce que vous avez à la maison. À Auvillers, Philippe a 10 degrés actuellement. Message laissé à l'instant sur la page Facebook ici à Alsace. On salue aussi Kevin qui est à Mulhouse. À Mulhouse, vous avez 9-10 ce matin. Même chose à Balgo. Pour eux, Régis, ce soir, 16h-19h, c'est marché des producteurs à Bissheim. Venez nombreux soutenir nos artisans locaux. C'est noté, Régis, et le message vient donc d'être passé. À Colmar, vous aurez 17 cet après-midi. Même chose pour Haguenau. À Strasbourg, 18. Seulement 18. Température baisse au fil des jours. Bon, demain, on devrait retrouver quelques très larges éclaircies tout au long de la journée. Pour vos conditions de circulation, j'ai les écrans sous les yeux. Pas grand chose à vous dire, pas grand chose à vous signaler. Bonne route. Et je vous donne la ligne infotrafic de votre radio ici à Alsace. C'est cette ligne qui vous permet de nous signaler sur votre trajet d'éventuels soucis. Quelque chose d'inhabituel, vous composez le 03 88 25 02 02.
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8: Alors qu'est-ce qu'on fait chaque matin? On débute la demi-heure avec un grand artiste. Là c'est le plus grand. Ou l'un des plus grands, c'est un subjectif, mais en tout cas c'est le chanteur préféré des Français, donc le vôtre, hein, de près ou de loin, il l'est forcément. Jean-Jacques Goldman, vous l'avez déjà reconnu, le voici avec On ira, ici à Alsace.

0: Il est tous les matins ou presque à côté de nous, Jean-Jacques Goldman. On ira ici Alsace à bientôt 6h13.
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0: Votre radio de proximité, ici, on écrit des cartes postales et on rigole. Voilà ce que fait Hélène, notre Alsacienne formidable, on l'entendra à 6h20. Son ambition, c'est de créer du lien social. Et puis dans une minute, la consultation avec le docteur Kirzek. Si vous avez mal au dos parce que vous êtes assis toute la journée, parce que vous ne tenez pas droit, ce qui arrive, parce que vous dormez mal aussi, comment soulager ces maux de dos? Tapis d'acupression, t-shirts posturaux, est-ce qu'ils sont utiles ou est-ce que ce sont juste des gadgets? Réponse dans une minute de notre docteur.
3: Cher Père Noël, je sais qu'il est un peu tôt pour te faire ma liste, mais je t'en supplie, solennellement, mets-moi une finale de Ligue Conférence, mets Strasbourg sur le toit de l'Europe.

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4: 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Coucou à la meilleure des radios, nous écrit Myriam depuis Rosheim. 10 degrés ce matin. Bon mercredi à vous, merci de nous rejoindre. 6h15, c'est le moment de prendre soin de vous. Et matin, rime avec médecin. Bonjour docteur Kirzek. Alors aujourd'hui, vous nous parlez du mal de dos, mais surtout de ces tapis ou t-shirts vendus un peu partout, censés soulager ce mal de dos. Efficace ou pas ?
5: Bonjour à toutes et à tous. Le mal de dos, le mal du siècle. Un Français sur quatre, selon le dernier baromètre de la douleur, en souffre. Et avec le printemps, les jardins, les premiers bricolages, les douleurs lombaires refont surface. Et dans les magasins ou sur Internet, on voit fleurir des promesses. Des tapis d'acupression, des t-shirts de redresse dos, des ceintures. Alors forcément, c'est un business. Et quand on a mal, on compte pas. Donc on se laisse tenter. Alors on commence par les tapis d'acupression. Ce sont des tapis qui sont couverts de petits picots en plastique. Alors c'est vendu autour de 30 ou 40 euros. Alors, bonne nouvelle, leur efficacité n'est pas totalement nulle. Il y a une étude qui a montré que l'utilisation quotidienne d'un tapis d'acupression associé à des exercices de rééducation apportait un bénéfice supplémentaire pour soulager la douleur et améliorer la qualité de vie. Il y a une autre étude qui a montré un soulagement immédiat de la douleur après utilisation et une diminution de la consommation de médicaments. Donc, c'est pas mal, mais c'est pas miraculeux. L'efficacité reste modeste, c'est un complément et pas un traitement principal. Ce qu'on voit aussi fleurir sont les fameux t-shirts redresse dos, correcteurs de posture qu'on voit un peu partout sur les réseaux sociaux. Là, j'ai un peu plus de mal parce que les preuves scientifiques, elles sont quasi inexistantes. Pourquoi ? Parce que ces t-shirts agissent de manière un peu passive. Ça contraint les épaules à se redresser, mais ça ne renforce pas les muscles. Et il vaut peut-être mieux investir la centaine d'euros, parce que ça coûte assez cher, dans des cours de pilates, de yoga ou de salles de sport, plutôt que dans ces t-shirts.
4: Docteur, qu'est-ce qu'il faut faire quand on a une lombalgie ? Parce que le premier réflexe, c'est souvent de s'allonger et d'attendre que ça passe.
5: Ne pas bouger, c'est l'erreur la plus fréquente et c'est souvent contre-productif. D'ailleurs, les dernières recommandations, elles sont formelles. L'alitement n'est pas recommandé. Avant, on vous disait, t'as mal au dos ? Ordonnance, arrêt de travail, repos strict, ça c'est fini. Au contraire, il faut rester actif, reprendre ses activités normales et le plus tôt possible, y compris le travail si c'est envisageable. L'exercice physique, l'activité physique, c'est le traitement principal. Donc premier réflexe, on consulte son médecin traitant, il n'y a pas besoin d'imagerie, etc., mais des médicaments antidouleurs. Et lui, il va rechercher un peu des drapeaux rouges, s'il y a de la fièvre, s'il y a une perte de poids. Ensuite, on soulage la douleur avec des médicaments comme les anti-inflammatoires ou le paracétamol et on bouge intelligemment. Le meilleur médicament, c'est le mouvement, pas le repos. Et puis bien sûr, les kinés peuvent vous aider. Allez, d'ici là, portez-vous bien.
4: On bouge, on l'entend. Merci beaucoup, docteur Kirzek. Précieuse consultation que nous avons chaque matin à la radio et qu'on réécoute à tout moment sur l'appli ICI Alsace. Tenez, on va bouger en musique. Je ne sais pas si ça vous branche. Oui, ça vous branche. Regardez, hop, on bouge les épaules.
6: On bouge les épaules, ouais.
4: Mais oui, Jermaine Jackson.

0: Yazadora avec Jermaine Jackson ici à Alsace à 6h20. 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
0: 6h20, voilà un projet simple, tendre et plein de poésie. Créer des cartes postales, les cacher en ville pour tisser du lien. C'est l'ambition de notre Alsacienne formidable, elle s'appelle Hélène. Elle a lancé le Carte Cool Club, un club qui remet un peu d'humain dans nos boîtes aux lettres. Ou autre part, Hélène, au micro ici Alsace de Charlie Weber.
3: Bonjour Hélène.
4: Bonjour Charlie.
3: Alors vous, c'est le Carte Cool Club. Déjà, j'adore le nom, j'adore l'idée. Justement, comment elle est venue, l'idée du Carte Cool Club?
4: Eh bien en fait, tout simplement, comme beaucoup de gens, je pense, de nos jours, j'avais une période de chômage où j'avais beaucoup de temps libre. Et je me suis souvenu que quand j'étais petite, j'aimais beaucoup envoyer du courrier, des cartes. Et comme j'avais le temps de le faire de nouveau, ben, je m'y suis remise. Et je me suis dit, pourquoi pas le partager sur les réseaux sociaux. J'ai commencé à faire de plus en plus de cartes et à en parler un peu autour de moi. Et je me suis dit, un truc qui serait rigolo, ce serait de les cacher en ville et que n'importe qui puisse aller récupérer la carte. Donc, toutes les semaines, il y a une thématique différente. Et je cache une carte toutes les semaines, voilà.
3: Alors, ce n'est pas une carte postale qu'on retrouve dans les bureaux de tabac, c'est vous qui l'avez créée, cette carte. Comment vous viennent les idées, justement?
4: Alors, justement, bon, je me permets juste de corriger, si c'est une carte que j'achète. Mais par contre, je décore le verso de la carte, en fait. Donc, je choisis une photo, ou soit je vais chez le bouquiniste, voilà. Et après, derrière, j'ai plein de petits stylos, tampons, autocollants, j'ai de la cire, voilà. Et après, je décore moi-même l'inverse, enfin le verso, pardon.
3: Et ensuite, vous allez les cacher en ville. Pourquoi cette idée de lancer un peu une carte au trésor, comme ça?
4: Je me suis dit, comment je pourrais faire pour... parce que je ne peux pas envoyer des cartes à tous les inconnus de France. Ça coûterait un peu cher et ça serait long et compliqué. Donc, je me suis dit, peut-être que si j'en mets une et qu'après, sur les réseaux, je la montre, peut-être que ça donnera envie aux gens d'aller les chercher. Et voilà, c'était juste un petit prétexte aussi pour sortir me balader en ville, faire connaître un peu ce que je fais et puis aussi donner envie d'offrir des cartes postales parce que malheureusement, c'est une pratique qui se perd un petit peu de nos jours.
3: Comment ça fonctionne exactement? Alors, on vous suit sur les réseaux sociaux, vous donnez les indices et est-ce que ça fonctionne? Il y a du monde, que vous voyez du monde se rapprocher de la carte? Expliquez-nous un peu.
4: Oui, alors en fait, ce que je fais en général, c'est que je la cache dans la journée ou même des fois le jour d'avant. Je fais mon petit montage, donc je fais une petite vidéo qui explique où elle est cachée. Donc souvent, c'est un peu un prétexte aussi pour raconter une anecdote ou pour parler un peu de la ville. Et je poste la vidéo toujours à une heure fixe. Donc, je mets un petit compte à rebours sur mon compte Instagram.
3: Génial.
4: Et au moment, à l'instant T, je publie la vidéo. Et après, c'est à qui va chercher la carte le plus vite. Et donc, dernièrement, comme il y a pas mal de gens qui se sont abonnés, c'est vrai que la carte disparaît très très vite. Des fois, en quelques minutes déjà, j'ai un message qui dit « Ah, c'est bon, je l'ai récupéré ».
3: Et les cachettes, justement, à Strasbourg, c'était où, par exemple, les dernières?
4: Alors là, la toute dernière, c'était sur la place Gutenberg. Chaque fois, c'est toujours dans une rue. Alors après, je trouve un élément, c'est pas toujours très propre d'ailleurs, mais enfin, une armoire électrique, un lampadaire.
3: Un indice, allez, voilà. Un petit indice sur l'antenne d'ici Alsace pour la prochaine, là, qui va tomber dans pas longtemps.
4: Waouh, oh là là, alors moi je sais même pas où elle va être déjà, mais j'avais bien envie de la mettre vers Shifty Game parce qu'il y a plusieurs personnes qui m'ont demandé de sortir du centre-ville. Donc je pense que la prochaine, ouais, ça sera Shifty Game.
3: Ok, ça marche, dans le coin de Chili. Voilà. N'hésitez pas à suivre Carte Cool Club. Hélène, merci beaucoup d'avoir passé ce petit moment avec nous.
4: Merci.
3: À bientôt. Au revoir.
4: À bientôt, avec plaisir.
0: Notre Alsacienne formidable ce matin au micro ici Alsace de Charlie Weber. Alors, elle sera Alsacienne le temps d'une soirée dans 9 jours précisément, le 15 mai, au Zénith de Strasbourg. Vanessa Paradis dans vos oreilles avec Les Épines du Cœur.

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0: Catherine Viguier, bonjour. Quelle est la tendance de ce mercredi côté étoile?
5: C'est très intéressant pour les natifs du Cancer et du Capricorne. Bélier, vous aurez le choix, sans doute une décision à prendre au sujet de votre job. Taureau, il y a du dépaysement dans l'air, peut-être êtes-vous en vacances. Gémeaux, quelque chose vous trotte dans la tête. Au lieu de vous isoler, exprimez-le à haute voix. Cancer, ah voilà une journée super importante sur le plan relationnel. Soyez attentifs à ce qui se passe. Lion, on compte sur vous pour faire face à des difficultés et vous répondrez avec brio. Vierge, la lune est avec vous, elle vous apporte de la lumière dans votre vie sentimentale. Balance, vous avez davantage envie de prendre du temps en famille, de profiter de votre habitation. Scorpion, avez-vous prévu de vous envoler pour une destination? Quoi qu'il en soit, la journée promet d'être belle. Sagittaire, vous comptez vos sous, vous revoyez vos priorités en matière de dépenses. Capricorne, vous aimez fort ce jour, il sera inoubliable pour certains et réconfortant pour d'autres. Verseau, dans deux jours, vous serez au premier plan. En attendant, prenez des forces de l'intérieur. Poisson, bien c'est un joli mercredi, plein d'espoir au sujet d'un projet, de vos amitiés, d'un public aussi ou d'une clientèle.
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1: Avant d'ériger une tour de 300 mètres de haut à Paris, Gustave Eiffel a commencé par suspendre des rails au-dessus du vide. À la fin du 19e siècle, la commune de Ruine en Margerie, dans le Cantal, est paisible et les gorges de la Truyère s'écoulent tranquillement. Soudain, des ingénieurs débarquent avec un projet un peu fou, faire passer une ligne de chemin de fer au-dessus de ce gouffre, dans le but de relier Paris à Béziers. Une ligne de chemin de fer au-dessus du vide ?
2: Il y en a qui ont essayé, ils ont eu des problèmes. Hein.
1: Léon Boyer, polytechnicien et ingénieur des ponts et chaussées, conçoit l'ouvrage. Puis il demande à un certain Gustave Eiffel et à sa société de le construire. L'idée est spectaculaire. Un immense viaduc de fer, long de 565 mètres, est porté par une arche gigantesque à plus de 100 mètres de hauteur. Une sorte de tour Eiffel, version horizontale. À partir de 1880, les ouvriers sont à pied d'œuvre pour réussir l'impossible, maniant plus de 3100 tonnes de fer, mais aussi des tonnes d'acier, de fonte et de plomb. Un projet fou! Mais il n'était pas question de péter un boulon, encore moins de dérailler. Après 4 ans de travaux, le viaduc de Garabit est né. Considéré tantôt comme le banc d'essai, tantôt comme le grand frère de la tour Eiffel construite 5 ans plus tard, le viaduc de Garabit a quelque peu été éclipsé par sa petite sœur. C'est souvent comme ça avec la renommée. On peut commencer en région, mais pour devenir une grande star, ben c'est à Paris que ça se passe. Mais en 2017, il finit quand même par être classé monument historique. On parle beaucoup de Gustave Eiffel pour avoir conçu sa fameuse tour, mais on oublie qu'il a aussi inventé le TGV, le train à grand vertige.
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0: 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Mai, es ist Mittwoch und es liegt gerade 8, die Nachrichten.
4: Le journal avec vous, Sophie Constanzer, et on commence avec cette étude qui révèle qu'un tiers des personnes éligibles au RSA ne le touchent pas.
5: Car en Alsace comme ailleurs, des personnes précaires qui ont le droit à cette allocation pour vivre ne la demandent pas, par méconnaissance ou par manque d'accès au numérique. Plus d'un tiers des personnes éligibles au RSA ne le touchent pas, selon une étude publiée ce matin par la Direction de la Recherche et des Statistiques. Et pour lutter contre le non-recours massif aux droits sociaux, le gouvernement a lancé un dispositif dans 39 territoires, dont le quartier du Neudorf, à Strasbourg. Depuis 2 ans, des agents vont à la rencontre des habitants pour faciliter l'accès aux droits, comme Magali Dehas, ici sur un marché.
6: Bonjour madame. Aujourd'hui, il y a une personne âgée sur deux qui serait éligible au minimum vieillesse, mais qui n'y a pas accès. Vous arrivez, vous, sur Internet?
7: Non.
6: Et alors, comment vous faites?
7: Je téléphone. Puis si ça ne marche pas, bon, moi, j'abandonne.
6: Vous abandonnez. C'est bien là le problème.
8: Aujourd'hui, beaucoup de personnes sont éloignées des services publics, ont baissé les bras face à des démarches complexes, à une dématérialisation grandissante. On a fait le choix de ne pas travailler que sur les minima sociaux, mais de pouvoir aussi les informer sur les aides de la ville. Par exemple, à Strasbourg, il y a beaucoup de familles qui ignorent que en dessous d'un certain seuil de ressources, la ville peut leur octroyer une aide de 80 euros pour l'inscription de leur enfant dans un club sportif. On a toute une palette de services ou d'aides qui peuvent aussi contribuer à prévenir la pauvreté et à réduire les inégalités.
5: Pour aiguiller les habitants du Neudorf à Strasbourg, des permanences sont ouvertes 3 jours par semaine avec des conseillers numériques notamment. Et pour retrouver les résultats de cette étude sur le non-recours aux droits sociaux, rendez-vous sur notre site ici.fr. Au total, 1 million de personnes sont concernées en France. Les représentants économiques du Grand Est ont été reçus hier matin à Strasbourg par le préfet de région pour demander des mesures urgentes destinées à redresser la situation des entreprises déjà confrontées à une baisse d'activité ces derniers mois. Plusieurs plusieurs secteurs doivent faire face à la hausse durable des prix des carburants. Le directeur général adjoint de la CCI Grand Est était l'invité d'ICI Alsace il y a un instant. François Mazière estime que si rien ne change d'ici septembre, la situation pourrait devenir très compliquée pour les entreprises dont la trésorerie est déjà fragile.
4: Un conducteur de 21 ans mis en examen hier pour homicide routier dans le Haut-Rhin.
5: Trois jours après l'accident mortel de la circulation à Cernay, une voiture qui a terminé sa route dans une gravière dans la nuit de samedi à dimanche. Le conducteur a été mis en examen hier pour homicide routier. Le passager âgé de 25 ans est mort. Et on en sait plus, Patrick Janton, sur les circonstances exactes de l'accident.
9: Selon le témoin qui a appelé les secours, le véhicule circulait à une vitesse importante et n'avait pas ralenti à l'arrivée au rond-point abordé à contresens. La voiture a effectué un tout droit pour finir sa course dans une gravière, précise le procureur. Contrairement au passager, le conducteur parvenait à s'extraire de la voiture qui était sur le toit au fond de l'eau. Le jeune homme a expliqué aux enquêteurs que son passager maintenait le volant, l'empêchant de manœuvrer correctement. Le conducteur présentait un dépistage positif aux stupéfiants. Des bouteilles de protoxyde d'azote ont été découvertes dans la voiture. Elles appartiendraient à la victime, un homme de 25 ans demeurant à Cernay. Le conducteur, âgé de 21 ans, a lui été mis en examen pour homicide routier sous l'emprise de produits stupéfiants.
5: Et le conducteur du véhicule a été placé sous contrôle judiciaire. Une enquête a été ouverte à Strasbourg cette fois après la découverte d'un homme blessé par balle lundi soir rue d'Alkirch dans le quartier du Neudorf. L'homme a été hospitalisé. Son pronostic vital n'est pas engagé.
4: Un droit de retrait pour dénoncer un mauvais climat de travail qui dure depuis 3 ans.
5: Les cours reprennent ce matin au collège Beatus Renanus de Célestat après que la grande majorité des enseignants ont fait valoir hier leur droit de retrait. Ils dénoncent un climat de stress et d'insécurité dans l'établissement, des problèmes administratifs liés à la direction, mais aussi des débordements entre élèves et des sanctions trop tardives. Le rectorat s'est rendu sur place hier et une enquête administrative a déjà été lancée.
4: 8h04, J-1 avant le grand soir, le soir que tous les supporters du Racing attendent.
5: À la demi-finale, retour de Ligue Conférence à la Méno entre le Racing et les Espagnols du Rayo Vallecano, avec au bout le rêve d'une première finale de Coupe d'Europe dans l'histoire du club. Au match aller la semaine dernière, l'ambiance avait été bouillante dans le tout petit stade de Vallecas à Madrid. Et autant dire que tout est fait pour rendre la soirée mémorable à la Méno ce jeudi, Luc Treosto.
10: Les Ultra Boys 90 ont prévu d'accompagner le bus des joueurs sur les derniers hectomètres avant qu'ils ne pénètrent dans le parking du stade de la Méno. Un accueil, un renfort de fumigène qui devrait donner la chair de poule aux joueurs strasbourgeois et les galvaniser. Pour faire monter la pression, Dimitri Lénard et le club paieront leur tournée au fameux bar 90+4 situé sous la tribune ouest. Chaque supporter qui entrera au stade entre 18 et 19 heures se fera offrir un coupon boisson. D'anciennes figures du club, Jérémy Grimm, Ernest Seca, Anthony Gonsalves officieront à la tireuse pour servir les bières. Les relations entre le club et les associations de supporters étant en bonne voie de normalisation, les ultras, qui vont tout de même maintenir leur quart d'heure de grève des encouragements, proposeront un tifo spécial aussi pour cet événement. Enfin, rencontre spéciale, couverture médiatique exceptionnelle. Plus de 160 journalistes ont fait une demande d'accréditation. Toutes n'ont pas été acceptées, car même rénovée, la tribune de presse du stade de la Méno est bien trop petite pour accueillir tout ce monde.
5: Racing, Rayo Vallecano, demi-finale retour de Ligue Conférence à la Méno, c'est bien sûr à vivre sur votre radio. ICI Alsace, l'ambiance aux abords du stade, l'avant-match. 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Et puis la radio met les petits plats dans les grands à partir de 17h, émission spéciale au stade de la Méno. Donc, les joueuses du Racing féminin jouent, elles, leur dernier match de la saison ce mercredi. Elles affrontent cet après-midi le Paris Saint-Germain féminin, 3e de Première Ligue. Cette 22e et ultime journée n'aura pas de conséquences au classement puisque les Strasbourgeoises resteront 7e, quel que soit le résultat. Les handballeuses de Strasbourg, Arenheim, Trüchtersheim ont l'occasion ce soir de quasiment valider leur maintien dans l'élite. Elles affrontent Le Havre, la lanterne rouge, à 20h à Trüchtersheim. Les Pirates sont à la 10e place au classement avec une marge de 5 points d'avance sur la zone rouge.
4: Et puis à vos votes, pardonnez-moi Sophie, j'étais en train de regarder déjà la météo de ce mercredi. À vos votes pour le parc de Vesserlin.
5: Le parc de Vesserlin dans la vallée de Saint-Amarin a été retenu pour participer à l'émission Le Monument Préféré des Français. Un premier vote est organisé pour déterminer le monument qui représentera chaque région. Et ça se joue entre le parc de Vesserlin et la gare de Metz. Je ris parce que tout le bureau a été jeté.
0: Le studio est en pièces.
5: Vous avez jusqu'au 22 mai pour voter pour le parc de Vesserlin.
0: Eri temperature hit moi et tourni tornac pite Daniel 10 grad viel wolliger aber Sonne scheint vite, im Moment ist drucket, aber Reihe ist während dem nur mit geplant, schreibt sie uns. 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Sie ist schon ein nicht so ruhig, wie es und in Westhofen bei der Christine, 9 Grad in der Morgen, ein bisschen Sonne im Moment und dann wird es chaotisch im Rindal. Es wird mit der Reihe. Zuerst über am Korrespari, dann noch über am Ried. Es bleibt ruhiger im Süden vom Rindal. Heute geht ja oben, es wird sogar wieder erkennen. Für heute Nacht reierisch, Temperaturen zwischen 7 bis 9 Grad auf am Morgen unterstehen. Da kann es in der Hessischen Nebelung am Morgen zu fahren, also kann man acht, wenn er rauffahren. Dann bleibt es den ganzen Tag bewilligt mit lokalen schwachen Reihenfällen. Temperaturen zwischen 16 bis 18 Grad, 11 Grad am Honeck. Für heute die wärmste Temperaturen. Wir wären in Zavere, Hövener, Jokarlsruh, 17 Grad Messe, in Niederna, Strasbourg und Offenburg 18, Bilar, Schlettstadt und Kolmar 17, Freiburg im Breisgau, Melusa und Basel 16 Grad.
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0: 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Dass ein bisschen Stimmung und Disco kommt. 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

Éric Scapour, né quelque part, Maxime Le Forestier, mais on aura que pour Staskin, dat am 6. 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
0: Merci, Mittwoch, der 6. Mai, es ist Nin, die Nachrichten auf Französisch.
2: Donc l'heure des infos avec vous, Sébastien Cabrita dos Santos. Bonjour Sébastien.
3: Bonjour à tous. C'est la Chambre de commerce et d'industrie qui s'inquiète d'une situation grave et inédite. Les comptes dans le rouge pour une grande partie de nos entreprises dans le Grand Est. C'est le directeur général de la CCI, François Mazières, qui le confirme ce matin et qui s'inquiète au lendemain d'une réunion avec une vingtaine d'acteurs économiques à Strasbourg de devoir assister impuissants à de possibles licenciements en Alsace d'ici 4 petits mois si le conflit en cours au Moyen-Orient ne s'arrête pas.
4: Toutes les branches, tous les secteurs représentés hier ont fixé comme horizon septembre. Si en septembre, la situation s'est améliorée d'un point de vue géopolitique, ça ira bien. Sinon, on rentrera vraiment dans le dur du point de vue de la situation économique et de l'emploi. Cette nouvelle crise, elle a comme particularité d'être brutale. Les coûts, par exemple, de carburant ont progressé de manière extrêmement rapide et sont restés à un niveau très haut. Pour les voitures comme pour les camions, le gazole non routier, c'est plus 50% pratiquement du jour au lendemain. La deuxième caractéristique, c'est qu'elle n'épargne personne. Tous les secteurs d'activité sont concernés, évidemment le transport, mais aussi le bâtiment, les travaux publics, l'agroalimentaire, la métallurgie, en fait l'ensemble des secteurs d'activité est concerné par cette hausse. Puis la troisième caractéristique, c'est qu'elle vient s'ajouter, un peu comme la goutte d'eau qui fait déborder le vase, à une succession de crises et à une situation économique des entreprises qui n'était pas forcément très très saine.
3: Le directeur général de la CCI, de la Chambre de commerce et d'industrie dans le Grand Est, François Mazières, il était ce matin votre invité ici à Alsace, son interview est déjà en réécoute sur le site ici.fr.
2: Un climat de stress, de peur, d'insécurité au collège Beatus Rhenanus de Sélestat.
3: Oui, c'est ce que dénonce une majorité d'enseignants, 28 sur 34, qui ont fait valoir leur droit de retrait. Hier, ils dénoncent des humiliations récurrentes, la passivité aussi de la direction, même après des altercations entre élèves ou après la découverte de cutters, de tournevis introduits à l'intérieur même de l'établissement scolaire. Dominique Hackett est le co-secrétaire de la CGT et Éducation Alsace.
5: L'ensemble des personnels ont fait part de leurs ressentis, de leur vécu. On a l'impression effectivement que on a été entendu sur un certain nombre de sujets, sur le fait que effectivement il y a quelque chose d'un dysfonctionnement dans l'établissement, et donc on attend une réponse de leur part déjà dans la pratique, qu'il y ait une réponse rapide, que les collègues se sentent accompagnés par le rectorat. On demande à ce que il y ait à minima un accompagnement de l'établissement jusqu'à la fin de l'année. Beaucoup d'entre eux sont au bout de ce qu'ils pouvaient donner. Pendant au moins 3 ans, ils ont essayé de régler et de pallier en interne, que ce soit soutenable. Mais là, ils sont au bout. Il y a eu un certain nombre d'arrêts maladie suite au vécu psychologique. Les collègues ne veulent pas continuer l'année prochaine dans ces conditions.
3: Le rectorat s'est rendu sur place. Une enquête administrative est lancée. C'est à lire sur ici.fr. Un jeune homme mis en examen désormais pour homicide routier après l'accident de la route mortelle de ce week-end à Cernay. Il s'agit d'un garçon de 21 ans. Il avait été contrôlé positif aux stupéfiants du protoxyde d'azote. Des bouteilles ont été retrouvées à l'intérieur du véhicule. Son passager n'a pas survécu. C'est un jeune homme de 21 ans. Le détenu n'est pas détenu justement. Le procureur a requis la détention provisoire pour ce jeune homme mis en examen, mais le juge des libertés a privilégié le placement sous contrôle judiciaire. Le parquet envisage d'interjeter appel.
2: Allez, on y croit.
3: Dur comme fer, les Strasbourgeois, le Racing affrontent le Rayo Vallecano. C'est demain soir à la Méno, les demi-finales de Coupe de France. Et peut-être bien, en cas de victoire, que les Racingmen pourront s'offrir leur toute première finale
2: de France.
3: Leur Coupe d'Europe, toute première finale de Coupe d'Europe. Ça, c'est en cas de victoire demain soir. Et quand on vous dit qu'on y croit, les supporters y croient. Dur comme fer, puisque 11 000 d'entre eux ont déjà tout booké pour une éventuelle finale en Allemagne, Luc Dreosto.
6: Oui, ça peut paraître incongru, mais l'UEFA a d'ores et déjà demandé aux 4 clubs demi-finalistes de cette Ligue Conférence d'anticiper le déplacement pour la finale à Leipzig le mercredi 27 mai. Le Racing a donc sollicité ses associations de supporters pour pour qu'elle lui fournisse d'ici vendredi les coordonnées des membres qui souhaitent assister à l'événement. Le principal groupe, les Ultra Boys 90, a prévu d'affréter un train spécial direction Leipzig, avec priorité aux adhérents qui ont déjà fait des déplacements cette saison. Sans surprise, il y a de l'engouement. L'association Elsass Racing a rapidement rempli les deux bus prévus. Si le Racing a le bonheur d'éliminer le Rayo Vallecano, le club va devoir accélérer le processus pour respecter les délais UEFA, avec une priorité après les associations données aux abonnés. Environ 11 500 supporters strasbourgeois, 25% de la capacité de la Red Bull Arena, pourraient assister à cette finale, si bien évidemment finale il y a.
3: On fait monter la pression pour cette demi-finale de Coupe d'Europe, bien sûr, de Ligue Conférence, la troisième Coupe d'Europe, avec le Racing qui affronte le Rayo Vallecano. C'est demain à la maison, à la Méno, 21h pour le compte d'envoi. On est en direct de la Méno dès 17h pour une émission plus que spéciale, avec nos reporters dans les gradins, nos consultants, nos commentateurs en tribune de presse, et avec vous, les auditeurs, vous participez à l'avant-match et à l'après-match. Grande fête sur la radio du foot ici, Alsace.
7: Ihr werdet von der Mittwoch zuerst ein bisschen Sonne und dann wird es chaotisch. Es wird heute mit der Reihe. Zuerst über dem Korrespari, der nur über dem Ried. Es bleibt ruhiger im Süden vom Rheintal. Gehen ja auf, es wird sogar Gewitter erkennen. Für heute Nacht reierisch, Temperaturen zwischen 7 bis 9 Grad. Und für morgen Donnerstag, du kannst in der heißen Nebel schon morgen zu wehren. Dann bleibt es den ganzen Tag bewilligt mit lokalen Reihenfällen. Temperaturen zwischen 16 bis 18 Grad, 11 Grad im Gebirge. Und für heute, die Temperaturen stehen von Nord bis Süden im Elsass zwischen 16 bis 18 Grad. Schönen Tag, Joli.
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1: C'est ça, Annie, dans le Ici Elzos, c'est de faire nos rires.
2: Bonjour Caroline.
3: De nouvelles aides attendues dans les prochains jours pour faire face à la hausse des prix des carburants.
2: Le gouvernement promet de changer d'ampleur et d'échelle et de prendre la parole dans les tout prochains jours pour adapter l'ensemble des aides à l'activité, à l'économie. Le gouvernement qui demande par ailleurs au groupe Total Energy de maintenir des prix à la pompe réellement avantageux pour les Français sur la durée. Et plusieurs secteurs sont fragilisés par la hausse durable des prix des carburants. Les représentants économiques du Grand Est ont été reçus hier à Strasbourg par le préfet de région et demande des mesures urgentes, parmi elles le respect impératif des délais de paiement et le soutien à l'économie locale par la commande publique. Plus d'un tiers des personnes éligibles au RSA ne le touchent pas, selon une étude publiée ce matin par la direction de la recherche et des statistiques, par méconnaissance ou par manque d'accès au numérique aussi. Ça s'appelle le non-recours aux droits sociaux et le gouvernement a lancé un dispositif dans 39 territoires, dont le quartier du Neudorf à Strasbourg. Des agents vont à la rencontre des habitants pour faciliter l'accès aux droits. Reportage à retrouver sur notre site ici.fr, page Alsace.
3: Un jeune homme de 21 ans mis en examen hier pour homicide routier dans le Haut-Rhin.
2: Trois jours après l'accident mortel de la circulation à Cernay, le conducteur a été mis en examen pour homicide routier et placé sous contrôle judiciaire. Sa voiture, qui roulait à vive allure selon le procureur de la République, a terminé sa route dans une gravière dans la nuit de samedi à dimanche. Le passager âgé de 25 ans est mort. Des bouteilles de protoxyde d'azote ont été retrouvées dans le véhicule. Elles appartenaient à la victime selon les premiers éléments de l'enquête. Les cours reprennent ce matin au collège Beatus Renanus de Célestat après que la grande majorité des enseignants ont fait valoir hier leur droit de retrait. Ils dénoncent un climat de stress et d'insécurité dans l'établissement et des problèmes administratifs liés à la direction depuis près de 3 ans. Une enquête administrative a déjà été lancée. Tifo géant accueille du bus des joueurs. Les ultras du Racing préparent la demi-finale retour de Ligue Conférence ce jeudi à la Méno entre le Racing et les Espagnols du Rayo Vallecano, avec au bout le rêve d'une première finale de Coupe d'Europe dans l'histoire du club. Dispositif spécial sur l'antenne d'Ici Alsace, émission spéciale dès 17h demain. Et puis à Vauvotte, le parc de Vesserlin dans la vallée de Saint-Amarin a été retenu pour participer à l'émission Le Monument Préféré des Français. Mais un premier vote est organisé pour choisir le monument qui représentera le Grand Est et ça se joue entre le parc alsacien et la gare de Metz. Vous avez donc jusqu'au 22 mai pour voter. Allez.
4: Ja, weiter von der Mittwoch. Zuerst ein bisschen Sonne und dann wird es chaotisch. Es wird heute mit der Reihe. Zuerst über am Korsparri, der nur über am Ried. Es bleibt ruhiger im Süden vom Rheintal. Gehen ja auf, es wird sogar kein Wetter erkennen. Für heute Nacht reierisch. Temperaturen zwischen 7 bis 9 Grad. Auf am Morgen Donnerstag. Du kannst in der heißen Nebel am Morgen zu wehren. Dann bleibt es den ganzen Tag bewilligt. Mit lokalen Reihenfällen. Temperaturen zwischen 16 bis 18 Grad. 11 Grad im Gebirge. Und für heute die Temperaturen stehen von Nord bis Süden im Elsass zwischen 16 bis 18 Grad. Schönen Tag, Jolli!
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2: Allez, nous sommes le mercredi 6 mai, il est 11h. Et lui aussi, c'est un homme, Sébastien Cabrita de Santos, bonjour.
3: Bonjour tout le monde.
2: Vous avez peut-être le droit, sans même le savoir, de toucher le RSA.
3: Un tiers des personnes éligibles ne demandent pas ce revenu de solidarité. Selon une étude de l'Adresse publiée ce matin, 650 euros par mois pour une personne seule. C'est le montant de ce RSA. Reportage complet avec les agents qui vous accueillent à Strasbourg. Vous le retrouvez sur ici.fr, des agents pour vous épauler dans vos démarches administratives. La Chambre de commerce et d'industrie qui s'inquiète d'une situation grave et inédite. Les comptes sont dans le rouge pour une grande partie de nos entreprises dans le Grand Est. C'est le directeur général de la CCI qui le confirme ce matin et qui s'inquiète au lendemain d'une réunion avec une vingtaine d'acteurs économiques à Strasbourg de devoir assister impuissant à de possibles licenciements en Alsace d'ici 4 mois si le conflit en cours au Moyen-Orient ne s'arrête pas. L'interview de François Mazière est en réécoute sur l'application Ici. Un climat de stress, de peur, d'insécurité au collège Beatus Rhenanus de Célestat. Une majorité d'enseignants, 28 sur 34, ont fait valoir hier leur droit de retrait. Ils dénoncent des humiliations récurrentes et la passivité de la part de la direction, même après des altercations entre élèves ou la découverte de cutters, de tournevis introduits à l'intérieur même de l'établissement. Un jeune homme mis en examen pour homicide routier après l'accident de la route de ce week-end à Cernay. Il s'agit d'un conducteur de 21 ans contrôlé positif aux stupéfiants. Son passager âgé de 25 ans n'a pas survécu au choc. Il n'est pas placé en détention provisoire comme l'avait pourtant demandé le procureur de la République. Lui avait été transporté à l'hôpital dans un état grave. L'homme de 31 ans, victime d'un accident du travail la semaine dernière à Colmar, n'a pas survécu. Il avait été percuté par un chariot élévateur dans l'entreprise de construction de son oncle. Elles ont très gros à jouer. Les handballeuses du Strasbourg à Rhenheim-Truchtersheim peuvent se maintenir dès ce soir dans l'élite. Pour ça, il faut gagner contre le Havre. Ce soir, ça commence à 20h à Truchtersheim. Et puis, c'est un peu comme les demi-finales pour l'émission Le Monument Préféré des Français. Le parc de Wesserlin est opposé à la gare de Metz. Le premier tour de vote, ça commence aujourd'hui au niveau régional. Ça se passe sur la plateforme France.tv.
4: Er war da von der Mittwoch zuerst ein bisschen sonn und dann wird es chaotisch. Es wird heute mit der Reihe. Zuerst über am Korsparit, dann über am Ried. Es blickt ruhiger im Süden vom Rindtal. Gehen ja auf, es wird sogar Gewitter erkennen. Für heute Nacht reierisch, Temperaturen zwischen 7 bis 9 Grad. Auf am Morgen Donnerstag. Du kannst in der heißen Nebelisch am Morgen zu wehren. Dann bleibst du den ganzen Tag bewilligt. Mit lokalen Reihenfällen, Temperaturen zwischen 16 bis 18 Grad. 11 Grad im Gebirge. Und für heute, die Temperaturen stehen von Norden bis Süden im Elsass zwischen 16 bis 18 Grad. Schöner Tag, Jolli. 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
1: C'est Stvelfi, dans le site Ici Elzos, c'est fait nourrir. Mais ça y est, il est tout pile midi. Sébastien Cabrita de Santos pour les informations et les entreprises souffrent en Alsace.
2: Les conséquences du conflit en cours au Moyen-Orient se font déjà largement sentir. Plus 50% pour les coûts du gasoil routier du jour au lendemain, plus 60% sur certaines matières premières, comme pour les billes nécessaires à la plasturgie, détaille ce matin le directeur général de la Chambre de commerce et d'industrie du Grand Est, François Mazière, très incrié au lendemain d'une réunion de crise avec une vingtaine d'acteurs économique à Strasbourg.
3: Toutes les branches, tous les secteurs représentés hier ont fixé comme horizon septembre. Si en septembre, la situation s'est améliorée d'un point de vue géopolitique, ça ira bien. Sinon, on rentrera vraiment dans le dur du point de vue de la situation économique et de l'emploi. Cette nouvelle crise, elle a comme particularité d'être brutale. Les coûts, par exemple, de carburant ont progressé de manière extrêmement rapide et sont restés à un niveau très haut, pour les voitures comme pour les camions. La deuxième caractéristique, c'est qu'elle n'épargne personne. Tous les secteurs d'activité sont concernés, évidemment le transport, mais aussi le bâtiment, les travaux publics, l'agroalimentaire, la métallurgie, en fait l'ensemble des secteurs d'activité est concerné par cette hausse. Puis la troisième caractéristique, c'est qu'elle vient s'ajouter un peu comme la goutte d'eau qui fait déborder le vase à une succession de crises et à une situation économique des entreprises qui n'était pas forcément très très saine.
2: Le directeur général de la CCI Grand Est, François Mazière, il était ce matin l'invité ici à Alsace, son interview est sur ici.fr. Une vingtaine de pompiers mobilisés ce matin pour un accident de la route sur l'autoroute A35, dépêché en urgence au niveau de la commune d'Erlisheim. Un homme a été extrait de son véhicule, il est légèrement blessé, le trafic a été impacté. Tout vient de rentrer dans l'ordre un peu avant midi. Un jeune homme mis en examen pour homicide routier après l'accident de ce week-end à Cernay. Il s'agit d'un garçon de 21 ans contrôlé positif aux stupéfiants. Le procureur a requis la détention provisoire, mais le juge des libertés a privilégié le placement sous contrôle judiciaire. Son passager, un homme de 25 ans, n'a pas survécu au choc. Un homme blessé par balle en tout début de semaine rue d'Alkirch à Strasbourg. Il a été hospitalisé. Son pronostic vital n'est pas engagé. Là aussi, une enquête est en cours. Une enquête administrative lancée, cette fois pour faire toute la lumière sur l'ambiance au sein du collège Beatus Rhenanus de Célestat. La quasi-totalité des enseignants, 28 sur 34, ont fait valoir hier leur droit de retrait. Ils dénoncent des humiliations récurrente et la passivité de la part de la direction. Ça fait, selon leur témoignage, des annexadures, c'est à lire sur ici.fr.
1: Tous les votes comptent pour envoyer le parc de Veserlin en finale de l'émission Le Monument Préféré des Français.
2: Ouais, c'est un peu une demi-finale régionale qui se joue à partir d'aujourd'hui. L'adversaire, c'est la gare de Metz. Et les votes, ça se passe sur la plateforme France.tv. Le président du parc de Veserlin, François Tacard, veut y croire dans le bon tempo cette année pour l'emporter.
4: Ça fait plusieurs années qu'il nous avait contacté et on avait dit à l'équipe de sélection, on préfère attendre 2026, date d'ouverture du grand circuit écomusical. Mais on est très content parce qu'on n'était pas totalement sûr. Il faut que tous les Alsaciens s'y mettent parce que Metz, c'est une grande ville, il y a beaucoup d'amoureux de leur gare et nous, il faut qu'il y ait beaucoup d'amoureux du parc de Veserlin.
5: Vous y croyez, ça peut vraiment donner un bon coup de projecteur au parc pour cette année?
4: Oui, c'est ça, voilà, parce qu'effectivement, d'être sélectionné parmi les dans la région Grand Est va nous donner une audience nationale puisqu'on aura un film sur nous qui sera projeté en septembre. Et pour un site comme nous qui est un petit peu spécial, parce que c'est un grand site industriel qui était en ruine il y a 25 ans, qu'on a rénové avec les communautés de communes et avec des militants, et qui aujourd'hui est devenu un bijou du patrimoine alsacien et peut-être même du patrimoine français.
2: Le président du parc de Veserlin, François Tacard, avec Sophie Constanzer. 14 monuments doivent être sélectionnés d'ici la fin mai, puis il y en aura une deuxième phase de vote au mois de juillet. Les résultats finaux sont présentés comme d'habitude par Stéphane Bern en personne en septembre à l'occasion des 43e journées européennes du patrimoine. Et puis 20h contre le Havre, c'est le match à gagner pour les filles du Strasbourg à Arenheim, Truchtersheim, les handballeuses peuvent se maintenir dès ce soir dans l'élite. Midi 4.
6: Er war dann von der Mittwoch zuerst ein bisschen Sonne und der Nu wird es chaotisch. Es wird heute mit der Reihe zuerst über am Korsparit, der Nu über am Ried. Es blickt ruhiger im Süden vom Rheintal, gehen ja auf, es wird sogar Gewitter erkennen. Für heute Nacht reierisch, Temperaturen zwischen 7 bis 9 Grad auf am Morgen Donnerstag. Du kannst in der heischen Nebelisch am Morgen zu wehren. Der Nu bleibt den ganzen Tag bewilligt mit lokalen Reihenfällen. Temperaturen zwischen 16 bis 18 Grad, 11 Grad im Gebirge. Und für heute, die Temperaturen stehen von Norden bis Süden im Elsass zwischen 16 bis 18 Grad. Schöner Tag, Jolli.
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3: Bonjour à tous, merci d'être à l'écoute de Ma France. Une France où les fans de foot sont en ébullition à quelques heures de la demi-finale. Retour de Ligue des Champions. On attend ce soir du foot en grand spectacle. Le PSG parviendra-t-il à s'imposer face au Bayern et à arracher son ticket pour la finale? Folie attendue dans les bars. Nous sommes près de Caen. 150 passagers toujours bloqués au large du Cap-Vert à bord du navire de croisière sur lequel circule l'antivirus responsable de la mort de 3 passagers. 3 autres personnes ont été évacuées vers les Pays-Bas et des infectiologues se rendent sur ce navire. À la une encore, un porte-conteneur affrété par l'armateur français CMA-CGM a été attaqué alors qu'il franchissait le détroit d'Ormuz. Était-il sous escorte américaine? Emmanuel Macron indique en tout cas que la France n'était pas visée. Au cœur de vos régions, on vous parle notamment de ce procès d'un dentiste bouché littéralement qui a mutilé des dizaines de patients. Témoignage édifiant de 2 d'entre nous. Nous sommes en Lozère. Et puis à 13h15, on parle à toute la France avec un réalisateur et scénariste de talent qui, pour la première fois, nous raconte son histoire à lui. Fabien Antoniente, d'une cité HLM en région parisienne jusqu'au top du box-office avec Camping, Disco, 3 ou 4-0. Alors, on n'attend pas Fabien. C'est un récit plein d'anecdotes drôles et émouvantes. Pour un homme fan de foot, évidemment, on lui parlera aussi du PSG, son club de cœur. Et on commence cette édition avec des nouvelles qui filtrent difficilement du bateau de croisière toujours immobilisé au large du Cap-Vert et qui serait un foyer d'infection à la souche des Andes de l'antivirus. 3 passagers sont morts et les discours inquiétants se mêlent à des messages qui se veulent rassurants. Le risque pour la santé publique globale demeure faible. Voilà ce que dit ce matin le chef de l'Organisation mondiale de la santé. 3 autres personnes en attendant. 2 membres d'équipage souffrant de symptômes aigus, mais aussi un cas contact, ont été évacués à destination des Pays-Bas et 2 infectiologues sont envoyés à bord pour réaliser des tests sur les presque 150 passagers qui ont interdiction de débarquer depuis dimanche et pour lesquels l'angoisse est palpable. Écoutez Jack, c'est un passager américain. Il a publié une vidéo émouvante sur les réseaux sociaux.
4: Je suis actuellement à bord du MV Ondius et ce qui se passe en ce moment, c'est très concret pour tous les passagers ici. Nous ne sommes pas que des articles de presse, nous ne sommes pas que des titres de journaux. Nous sommes des gens avec des familles qui nous attendent à la maison. Il y a tellement d'incertitudes, c'est ce qu'il y a de plus dur. Tout ce que nous voulons maintenant, c'est nous sentir en sécurité et rentrer à la maison.
3: Et je vous rappelle que ce navire, le MH Ondius, reliait Ushuaia en Argentine à l'archipel du Cap-Vert. L'expédition a quitté Ushuaia le 1er avril et donc est immobilisée depuis dimanche près du port de la capitale capverdienne. Remettez-nous ça, titre Le Parisien aujourd'hui en France, en ce jour de match retour de demi-finale de Ligue des Champions. 3700 supporters du PSG ont pris la route pour Munich avant la rencontre des Parisiens reçus ce soir par le Bayern à 21h. Et après le festival de buts de la semaine passée, 5 à 4 avec l'avantage pour le PSG. On attend encore Bruno Salomon du grand spectacle. Vous êtes déjà à Munich où l'ambiance monte, évidemment. Vous allez nous faire vivre ce soir cette rencontre. 2 équipes, les 2 meilleures équipes de la saison qui remettent ça ce soir. C'est évidemment de part et d'autre, Bruno, une immense pression.
5: Oui, effectivement, une immense pression, mais avec beaucoup de plaisir. En tout cas, ça va attaquer dans tous les sens pour cette rencontre. Luis Enrique nous l'a annoncé hier. Pas question de baisser la garde face à cette équipe du Bayern Munich. Cette équipe du PSG vient pour gagner, tout simplement. Ils viennent chercher la victoire et donc la qualification pour une deuxième finale de Ligue des Champions. Et Warren Zaïre-Emery, le milieu de terrain du Paris Saint-Germain, qui était hier en conférence de presse, nous a dit, vous avez vu ce qui s'est passé la semaine dernière? Ça va être encore pire cette fois-ci. On va tout donner et on va y laisser un petit peu la santé pour tenter de se qualifier face à cette équipe bavaroise.
3: Ah, ça c'est beau jusqu'au bout, les Parisiens qui vont se faire bouger, c'est certain, hein, par une équipe bavaroise que tout le monde annonce toujours comme grande favorite de cette compétition, Bruno.
5: Ouais, c'est la grande favorite, effectivement, mais elle commence un tout petit peu à trembler. Imaginez, ici, dans ce pays où on regardait le Paris Saint-Germain un petit peu avec dédain, désormais, eh bien, le président du Bayern Munich a été obligé de se fendre d'un communiqué auprès de ses supporters pour leur dire qu'il allait falloir faire du bruit ce soir dans le stade et qu'il va le faire, eh bien, faire terrasser cette équipe du Paris Saint-Germain en les poussant à la faute et en poussant derrière son équipe. Bref, on sent quand même que le 5-4 a un peu ébranlé cette équipe munichoise, et on se dit que le Paris Saint-Germain a peut-être fait le plus dur en les battant une première fois.
3: Bon, on saura tout grâce à vous. Soirée spéciale dès 19h, Bruno Salomon, rencontre à suivre à 21h sur ICI Paris-Île-de-France, sur notre appli et sur la chaîne YouTube 100% PSG. Autour de 23h, disons, hein, on saura qui du PSG ou du Bayern rejoindra donc Arsenal en finale de la Ligue des Champions. Merci Bruno, régalez-nous ce soir. Alors que les bars et les restaurants se frottent les mains comme à Hérouville, près de Caen, au beau jour, et spécialisé dans la diffusion des compétitions sportives, et ça va être aussi du grand spectacle pour cet établissement. Paul Florquin.
6: C'est le gérant Mathieu Thomas qui en parle le mieux. La soirée était déjà survoltée la semaine dernière pour le match aller.
7: On s'attend à une grosse ambiance. Voilà, c'est aux jours heureux, c'est le lieu pour les matchs. On a différents écrans éparpillés un petit peu partout dans l'établissement. Et à chaque fois, c'est vraiment une super ambiance. Donc effectivement, on prévoit pas mal de choses pour cette soirée-là. Voilà.
6: À commencer par une augmentation drastique des chaises et des tables dans son établissement. Habituellement, le mercredi soir, il ne sert qu'une centaine de personnes.
7: C'est sûr que c'est pas une soirée comme les autres. On est vite autour des 300-400 personnes pour le match de foot, donc en pleine semaine, c'est pas, on n'a pas toujours l'habitude d'avoir ce nombre de personnes.
6: Et qui dit plus de monde dit plus de consommation. Mathieu Thomas jette un œil au stock.
7: Fait en sorte d'avoir de la bière dans la réserve, voilà, parce que il y a une grosse consommation. Et non, pour une soirée comme ça, faut prévoir à peu près deux fois plus, ouais, au niveau de la bière. Semaine dernière, on a passé une bonne quarantaine de litres, donc on s'attend un petit peu plus.
6: L'affluence l'oblige aussi à recruter plus de monde pour cette soirée foot.
7: Ouais, on double effectif à peu près. Le mercredi, habituellement, on est 7, on va passer à 14 personnes à peu près.
6: Et ça fait forcément plus de monde à payer, mais il ne s'en fait pas.
7: Ouais, non, mais ça, c'est pas grave, parce qu'il y a de l'argent qui rentre.
6: Mathieu Thomas en est certain, son établissement affiche complet pour le match de ce soir.
3: Bayern Munich dès 21h. À l'international, on observe une nouvelle phase de tension autour du détroit d'Ormuz. Les échanges de tirs se sont en effet multipliés ces dernières heures et un porte-conteneur français a été la cible d'une attaque directe, confirmée, Marine Le Génie, par l'armateur, d'ailleurs, armateur français CMA-CGM.
8: Oui, le porte-conteneur San Antonio, visé par des tirs hier en fin d'après-midi. Il y a des blessés parmi les membres d'équipage, des dommages sur le navire, indique CMA-CGM dans un très bref communiqué. Les blessés évacués sont actuellement soignés.
3: Une attaque au lendemain du projet Liberté qu'a lancé Donald Trump.
8: Oui, pour escorter les navires bloqués dans le Golfe et les aider à quitter le détroit d'Ormuz. Opération vite suspendue d'ailleurs, au bout d'un jour seulement, sur décision du président américain lui-même, pour parvenir à un accord avec l'Iran. Était-il sous escorte américaine, ce bateau, au moment de l'attaque? Il va falloir préciser ce point-là. Concernant les réactions, en tout cas ce midi, pas de panique, selon Emmanuel Macron. La France n'était pas visée, c'est ce qu'a rapporté Maud Bréjon, porte-parole du gouvernement, en sortie du Conseil des ministres tout à l'heure.
9: Le bateau CMA-CGM n'était pas sous pavillon français. Il s'agissait d'un pavillon maltais, avec un équipage philippin à qui nous faisons part, bien sûr, de toute notre solidarité. Ce n'est donc en aucun cas la France qui a été visée. Et le président de la République a tenu à le dire exactement dans ces termes lors du Conseil des ministres.
8: Voilà, le bateau marchand battait pavillon maltais, il n'y avait aucun marin français. Voilà ce que dit l'exécutif. Il s'agit du 4e incident de navire dans le Détroit en l'espace de 72 heures.
3: Marine Le Génie, merci. Et de son côté, dans une trêve plus qu'aléatoire respectée par les États-Unis mais pas par l'Iran, Israël continue également son offensive contre les cibles du Hezbollah au Liban. L'armée a recommencé à frapper ce matin. Et dans ce contexte, les prix des carburants sont toujours au plus haut. À 16h30, les acteurs du secteur aérien sont conviés à Paris à une réunion au ministère des Transports pour faire le point sur l'état de l'approvisionnement en kérosène et pour préparer la saison d'été. Il est 13h08 et c'est un procès qui attire notre intérêt aujourd'hui devant le tribunal correctionnel de Mende. Celui de José Pereira Mendes, 61 ans, ancien chirurgien dentiste et qui encourt 10 ans de prison pour violence ayant entraîné liés mutilation, escroquerie et blanchiment. Entre 2018 et 2021, il aurait pratiqué des dizaines d'actes inutiles sur des patients à Badarou, notamment des extractions de dents saines et la pose d'implants sans nécessité. 45 victimes ont été recensées et Saïd Makhloufi pour ICI Gare-Lozère a rencontré deux anciens patients de ce dentiste bouché, des patients encore traumatisés.
10: Eric secoue une petite boîte en verre.
11: C'est les 7 implants qui sont tombés, oui, depuis 5 ans. Ils tombent les uns après les autres.
10: Des implants posés par son dentiste, José Pereira Mendes.
11: Ah, ça ressemblait plus à de la boucherie qu'à de la médecine, non ?
10: À l'époque, Eric rencontre le dentiste pour soigner une seule dent.
11: Et là, quand j'ai ouvert la bouche, direct, il m'a dit, il faut tout enlever.
10: Le dentiste lui en arrache 11 d'un seul coup.
11: En 2 heures, il m'a arraché toutes les dents qui me restaient et il m'a posé les 11 implants. Donc, je ne sais pas si vous voyez ce que c'est comme technique, la pose de 11 implants, c'est un peu la boucherie quand même. Ce qui est intéressant à noter, c'est qu'il a été remboursé le jour où il m'a fait le devis.
10: Patrick a vécu lui aussi une situation similaire.
12: Il m'a arraché 7 dents, il m'a mis 5 ou 6 implants le même jour. Je suis ressorti, j'avais une gueule en sang. Et moi, depuis, je me retrouve, j'ai pas de dents. J'ai eu des implants qui sont remontés, un en haut qui redescendu.
10: Une situation que Patrick subit depuis 5 ans, traumatisé.
12: Moi, je suis écœuré, j'ai peur du dentiste. Je vous le dis, j'ai une trouille phénoménale d'aller me refaire soigner les dents.
10: Et au-delà de l'aspect physique, mais là, en bas, vous avez plus de dents.
12: Ah ben non.
10: L'image que renvoie Patrick lui pèse énormément.
12: Il voyait les gens que j'ai pas de dents. En bas, il se dit, mais qu'est-ce qu'il a ce pauvre type, quoi ? Il peut pas se faire soigner ? Ben non, je peux pas me faire soigner. J'ai peur.
10: Une peur que Patrick espère surmonter grâce au procès.
3: Saïd Makhloufi pour ICI Gare-Lozère. Amazon va investir massivement en France, 15 milliards d'euros sur 3 ans. Le géant américain de l'e-commerce promet la création de 7000 emplois dans le cloud, l'IA et la logistique, 7000 CDI et donc de nouveaux centres de distribution qui vont sortir de terre. On termine cette édition en musique avec les Rolling Stones, nos seigneurs du rock qui ont annoncé hier 2 nouveaux singles d'un 25e album studio. Mick Jagger, Keith Richards, 82 ans chacun, ainsi que Ronnie Wood sont au rendez-vous. Et le batteur Charlie Watts, mort en 2021, figure aussi sur ce disque grâce à une session d'enregistrement qui a été réalisée avant sa disparition. Parmi ces deux titres, In the Stars. Un 25e album des Rolling Stones attendu le 10 juillet.
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3: On poursuit notre actualité dans les régions avec dans le Finistère ce nouveau scandale dans un élevage porcin à Lannilis. Le préfet a suspendu l'activité dès hier en urgence après un signalement de l'association L214 qui pointe des infractions nombreuses, des mauvais traitements, images à l'appui. On y voit des cochons vivants côtoyer des animaux en décomposition dans une hygiène déplorable. Nicolas Olivier.
13: Des locaux insalubres, des cochons vivant dans l'obscurité au milieu des restes de cadavres. C'est ce qu'on découvre dans cette vidéo tournée au mois d'avril par un lanceur d'alerte. De la pure maltraitance, selon Sébastien Arsac, directeur des enquêtes pour L214.
14: On a des animaux qui sont en souffrance terrible dans cet élevage-là, qui deviennent même fous, hein, qui s'attaquent les uns les autres jusqu'à s'entretuer. Pour nous, c'est une situation qui est vraiment hors de contrôle.
13: Un constat visiblement partagé par les services vétérinaires.
14: C'est un élevage qui est passé entre les mailles du filet des contrôles et d'inspections. On ne comprend pas trop pourquoi de telles situations peuvent perdurer visiblement pendant des années sans qu'il y ait de réaction plus efficace avant la diffusion de ces images-là.
13: L'exploitation fait partie de la coopérative Evelup, insiste le fondateur de L214.
14: On aimerait bien aussi qu'il y ait une responsabilité, qu'il y ait des engagements de grosses coopératives comme ça qui commercialisent des millions de cochons chaque année, qui puissent aussi s'engager à améliorer les conditions d'élevage intensif.
13: L'association précise que cet élevage de l'Anilis perçoit environ 22 000 euros d'aide publique chaque année.
3: Vous n'aviez peut-être jamais entendu parler des canons français, ces banquets géants organisés dans des lieux d'exception dans notre pays pour valoriser le patrimoine et le terroir français. Et une enquête de France Inter hier a pointé les participants racistes et des gestes pouvant s'apparenter pour certains à des saluts nazis, des attaques, disent les organisateurs, qui réfutent tout banquet partisan et politique. Voilà pourquoi à Montélimar, le maire Julien Cornillet refuse d'annuler l'événement prévu vendredi et samedi dans sa ville, avec 2000 participants qui ont réservé leur place. Véronique Narbou a enquêté pour ICI Dromardèche. Effectivement, Julien Cornillet, le maire de Montélimar, ne voit aucune base légale pour interdire la venue du canon français.
15: Le canon français est un événement qui a eu lieu dans de nombreux villes et départements de France. Il n'y a pas eu d'arrêté préfectoral qui l'ont interdit, donc c'est autorisé. Je ne vois pas au nom de quoi j'interdirais quelque chose qui est autorisé.
3: Ludovic Sébille estime au contraire qu'il faut interdire le banquet au nom des risques de troubles à l'ordre public. Il est membre du comité des luttes montilien et redoute des débordements, comme à la mi-avril en Normandie.
16: Il y a quand même eu des saluts nazis à Caen, donc c'est quand même pas rien. Les manifestations racistes ont été claires et établies. Et en plus, les valeurs diffusées par ce genre d'événement correspond pas aux valeurs républicaines.
3: C'est un procès d'intention, rétorque Géraud Delatour. Le cofondateur du canon français réfute toute responsabilité dans les dérives de certains convives.
17: Que parmi tout le monde qu'on a, il y ait potentiellement des gens qui tiennent des propos problématiques et qui auraient échappé à la vigilance de nos agents de sécurité ou autres, non, on ne peut pas nous en tenir responsables. Dans ces cas-là, il faut interdire tout rassemblement festif parce qu'on peut y trouver toutes sortes de propos.
3: Géraud Delatour qui assure que ces banquets sont apolitiques, c'est spécifié dans la charte de l'événement. 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
3: Et dans Ma France, on vous raconte l'histoire d'un petit garçon qui a rencontré le cinéma un jour au pied de sa cité HLM à Villiers-sur-Marne. Michel Audiard est venu tourner auprès de Fabien Antoniente, finalement, heureux hasard. Il a 12 ans à l'époque, son cœur s'emballe dans cette mise en scène, ce ballet des métiers. Il comprend que la caméra pourra l'emmener toujours dans une autre réalité. Bonjour cher Fabien.
19: Bonjour.
3: Fabien Antoniente, et merci de nous raconter cette vie, la vôtre pour une fois. Si romanesque au fond, dans Alors, on n'attend pas Fabien, c'est la première fois que vous regardez le petit garçon que vous étiez.
19: Oui, c'est la première fois que j'ose regarder un peu dans le rétroviseur de ma vie, qui défile assez vite. Et puis un jour, ma maman a dû quitter l'appartement familial dans lequel on a grandi, et on s'est retrouvés des frères et sœurs à se séparer. Les objets qu'elle avait archivés pour nous, tous les objets de notre vie, et là en remuant les photos, j'ai éprouvé le besoin de raconter une vie quand même qui n'est pas ordinaire.
3: Bien
19: et
3: sûr.
19: Qui peut donner envie à plein de petits garçons, peut-être même des garçons plus grands ou des filles plus grandes, de oser faire des choses.
3: Parce c'est ça qui est très beau. Oser. Absolument. Alors tout commence en effet dans cet épisode, dans votre chambre d'enfant, alors que votre maman quitte cet appartement familial et vous revoyez, petit gamin des Bornes-Marne qui rêvait déjà en grand écran. Je racontais cette anecdote de Michel Audiard qui vient donc tourner, ça c'est le hasard de la vie, tout près de chez vous. Qu'est-ce que vous avez aimé tout de suite, Fabien Antoniente, dans le cinéma?
19: Dans le cinéma, je voyais parce que j'habitais une cité HLM en bordure d'une voie ferrée.
3: Oui.
19: La voie ferrée passait tellement près que j'avais l'impression qu'on était une famille de garde-barrière. Et puis de l'autre côté, il y avait un bidonville vivaient des familles portugaises qui espéraient un jour repartir au pays.
3: Oui.
19: Et donc c'était notre terrain de jeu. Et puis un jour, un barnum est arrivé, des camions, et des acteurs qui ont débarqué dans ce bidonville. C'était inouï. Donc il y avait Bernard Blien, Girardot, Maurice Biro, Jean Carmet. Que des acteurs que j'admirais, puis c'était sur un film de Michel Audiard.
3: Mmh.
19: Et ce que j'ai aimé tout de suite, c'est que je regardais de plus en plus comment se passait un tournage, et j'allais de moins en moins à l'école, et je regardais des gens qui se marraient entre eux, qui étaient heureux de travailler entre eux. Donc c'est cette envie de rire et cette envie de transmettre le rire. Nous qui ne rions pas beaucoup parce que mon père était un déraciné qui venait d'Algérie, les pieds noirs comme on les appelait, et il s'autorisait pas beaucoup à rire. Donc j'ai compris que je pouvais m'en sortir un peu par le rire.
3: Oui, cette légèreté qui vous a conduit à devenir réalisateur, vous, le fils de Marcel, français venu d'Algérie, en effet, d'Alphonsine, d'Ille-et-Vilaine, une maman qui, écrivez-vous, Fabien Antonienne, vous a permis de la voir en grand, cette vie, justement, même si on parlait peu de cinéma, même si à l'usage, on parlait peu de votre métier. Est-ce que vous diriez, comme Claude Lelouch, que le cinéma, c'est plus beau que la vie?
19: Ouais, parce que ça nous permet d'imaginer en XXL et de voir nos rêves en XXL. Mmh. C'est possible. Parce que en fait, ce que j'aime dans la vie,
3: vous êtes un bon vivant, c'est pour ça que je vous pose la question.
19: J'aime, finalement, je vais vous dire ce que j'aime, c'est que tout est possible. Quand je vois les Français, je me dis tout est possible. Cette envie d'être fraternité. Oui. Quand je vois les Jeux Olympiques, ils étaient heureux. Quand je vois le Tour de France, je vois une France heureuse. Et quand je vois des gens dans la difficulté, des inondations, tout le monde s'entraide. Donc pour moi, je fais partie des gens qui voient le verre à moitié plein, oui, plutôt qu'à moitié, oui, vide. Oui. Et donc je me dis que tout est possible. Donc là, ma vie de cinéma, elle est possible. Et il est possible de rendre sa vie aussi belle qu'au cinéma, quand on en a vraiment envie.
3: Oui, et ce qui est très beau chez vous, Fabien Antonien, ça c'est une formule de vos parents aussi, qui disaient que vous aviez attrapé le sirop de la nuit, puis le sirop de la rue. En vérité, et vous venez de le dire, vous transpirez l'âme française. Vous aimez la France des terroirs, vous aimez le Tour de France, le vélo, la radio qui vous a biberonné, vous écoutiez Europe 1,
19: oui,
3: des
19: beaucoup,
3: gamins,
19: beaucoup.
3: Cette liberté française, cette âme française que vous avez retranscrite dans tous vos films, avec mélancolie, tendresse, délicatesse, humour, évidemment. Et vous êtes en ça, justement, profondément issu de ce rêve français. Vous diriez,
19: oui,
3: ça ainsi aussi?
19: Oui, j'en rajouterais un mot, moi. Et puis l'insolence.
3: Oui.
19: Parce que l'insolence qui est un caractère aussi français, un peu frondeur. J'ai aimé Coluche, j'ai aimé Jacques Martin.
3: Jean-Yann
19: qui pour moi, un maître fondateur. J'adore sa devise, un peu anarchiste. C'est un art, quoi.
3: Oui.
19: Ni Dieu, ni maître, même nageur. Voilà.
3: L'insolence et le cash. Parce que ce qui est fort avec vous, dans un milieu de cinéma qui parfois peut être un peu polissé, un peu mondain, c'est que vous avez toujours dit les choses, Fabien.
19: Oui, c'est toujours été, c'est un peu la marque de fabrique, sincérité. Mais je pense que le spectateur, les gens sont toujours, sentent toujours toujours les choses. Si tout d'un coup ils font de vous, enfin ils décident que c'est un succès, c'est qu'ils sentent les choses. Donc ils ont observé dans les films comme Camping une certaine sincérité,
3: oui,
19: une certaine authenticité à ce qu'on parle des gens, des gens de classe moyenne, habillés peut-être en maillot de bain ou en tongs, mais ils ont senti cette sincérité.
3: Bah, ils ont senti que vous sentiez bien les choses, voilà, Fabien Antonienne. Voilà. Alors vous citez Camping, évidemment, mais même quand vous faites Jet Set, vous sentez bien les choses. Dans Turf, même si ça ne fait pas partie de vos grands succès, vous avez dépeint aussi justement la France dans Disco, dans 3 et dans 4-0 aussi, cette France du foot qui palpite et qui parfois vient de rien.
19: Ben oui. Ouais, parce que quand j'ai découvert ce que c'est que ce carré vert magique qu'un stade avec des spectateurs, des joueurs avec des maillots de toutes les couleurs, il y a une magie. Et surtout, moi, j'entendais les gens dans les tribunes avec ce phrasé un peu à la Audiard qui disait, quand on faisait un petit pont, mets du grillage mets une soutane pour pas prendre un petit pont. Et ces expressions, moi, j'adorais les entendre parce que bon, on les avait pas à la maison.
3: Oui.
19: Et donc, c'était un territoire où je pouvais être un peu parler autrement, quoi.
3: Et puis, ceux qui se ressemblent s'attirent. Alors, vous citiez ceux qui vous ont inspiré, de Jacques Martin à Coluche ou Jean-Yann. Et puis, l'ADN que vous partagez avec la plupart de vos amis, avec Franck Dubosc, évidemment, pour lequel vous avez beaucoup d'amitié, beaucoup d'estime, avec Mathilde Seigné, qui est une amie magnifique, Philippe Guillard aussi,
19: oui.
3: Tout ça dans un milieu un peu particulier. Est-ce que vous vous sentez faire partie de ce qu'on appelle cette famille du cinéma, ou vous avez votre famille à vous, Fabien ?
19: On appartient forcément à la grande famille du cinématographe, mais c'est une famille, on dit que c'est une grande famille, mais enfin, on est surtout des orphelins. Donc moi, j'ai recréé ma famille aussi à l'intérieur de cette famille. Mmh. Bon, je suis peut-être parfois le vilain canard, parce que je suis un peu différent, mais je vois qu'il y a beaucoup de sympathie autour du livre, par exemple.
3: Oui.
19: Et donc, j'en fais partie.
3: Il y a de la sympathie autour du livre, Fabien Antonien, parce que vous avez raison de raconter votre histoire qui raconte aussi vos films. Et je parlais de mélancolie, je parlais de tendresse, vous que parfois on a un peu cantonné, caricaturé à des films popus, alors que populaire, c'est très beau, précisément. Est-ce que finalement, quand vous regardez dans le rétro, précisément, Fabien Antonien, vous, qu'est-ce que vous dites? Que vous avez pris une petite revanche, que vous êtes fier du parcours accompli, tout simplement?
19: Non, le mot revanche, c'est pas là. Mais je suis content quand même d'avoir pu transmettre une espèce de joie de vivre à des gens qui n'ont pas toujours l'occasion de se marrer. Moi, souvent, on m'interpelle, on me dit « Ah, continuez de nous faire marrer, vous faites du bien. Bon, » ouais. Parfois, j'ai l'impression d'être un médoc. Et ça me fait plaisir d'être un médoc. Parce ouais. que, voilà. Et puis, surtout, je voulais dire que parfois, on a des hauts, des bas. Mmh. Parfois décollant. Mais il y a un moment où on croit que plus rien ne peut arriver. Je voulais leur transmettre cette phrase. Quand il n'y a plus d'espoir, toujours penser au homard dans le vivier du Titanic.
3: Mais bravo, bravo, parce que non, mais ça, je sais que c'est quelque chose vraiment. C'est une formule à laquelle vous pensez beaucoup, Fabien Antonien, parce que un échec. Ok, c'est dur, c'est un coup dur. Mmh. Et des échecs, vous en avez eu dans ce métier. Mmh. Mais vous êtes toujours dans le mouvement. Il y a toujours un projet derrière.
19: Voilà. Mmh. Voilà.
3: Et ça, c'est ce qui tient.
19: C'est ce qui tient, et puis on se lève le matin, on pose le pied par terre, on se dit ce que je vais faire, c'est important. Puis un projet, il faut savoir que ça dure deux ans et demi, oui. Donc il faut se lever tous les matins en se disant ce que je fais est très important. Mmh. Donc voilà, il faut qu'on y croit.
3: D'ailleurs, vous aimez les gens, on le disait, vous aimez la France, et je crois savoir que vous êtes tombé amoureux du Cantal et que vous avez envie d'y inscrire une prochaine intrigue, Fabien Antonien.
19: Oui. Puis, je suis tombé amoureux du Cantal, de la nature qui est encore épurée. Mmh. Pas trop visité par le tourisme, et donc ça m'a fait beaucoup de bien cet été. Je suis allé du côté de Morse, et j'ai des châtaigneraies du Cantal, et en fait j'ai un projet autour des randos et la détox digitale, parce qu'on est tous un peu dirigés par des algorithmes. Il est temps de s'en débarrasser.
3: Bravo.
19: Parfois
3: les terroirs, les territoires, vous qui adorez la côte basque, évidemment, la radio, nous y sommes, et vous l'aimez tant, le cinéma ô combien, la liberté d'expression et le foot, le PSG. Alors ça, je voudrais qu'on termine évidemment, parce que vous êtes là en ce jour de match incroyable. Comment on appréhende, comment on vit une soirée comme celle qui s'annonce quand on est amoureux du PSG, Fabien Antonien?
19: Déjà, on se réveille, on se dit comment qu'on occupe la journée. Bon, là, je suis content de venir chez vous.
3: Voilà, c'est bien, ça fait passer un peu.
19: Mais en fait, on attend cette heure-là. Du mieux qu'on peut, et puis il y a des moments où on se dit ça va passer, des moments où on se dit ça va pas passer, bon bref, mon cœur souhaite que ça passe. Ça peut passer si jamais cette équipe résiste et que une des deux flèches, Dembélé ou Gvara, aligne vite à un but.
3: Ouais.
19: Après là, si un but à l'extérieur, on sera quand même content.
3: Ouais, vous la vivez où cette soirée, ce soir à la maison,
19: avec quelques copains, dans une pizzeria où on a l'habitude de se retrouver pour des matchs importants.
3: Ouais, ça se passe aussi entre potes, évidemment, cet amour du PSG dont vous n'oubliez pas qu'il a été conçu par des potes justement. Et vous les citez dans ce livre-là.
19: Ouais. C'était une bande de potes qui avaient tous mis la main à la poche, dont Jean-Paul Belmondo, dont Daniel Echter, et donc ils ont créé ce maillot bleu et rouge. Avec les initiales d'une radio d'une concurrente. Et en fait, c'était un maillot qui me faisait rêver. C'était les débuts du Paris Saint-Germain. Et je dormais avec le maillot, moi. Donc, j'ai encore ce souvenir de l'épaisseur, de la feutrine, du tissu. C'était des maillots en coton. Oui. Voilà, donc c'est un souvenir sensoriel.
3: Et puis le ballon vous a accompagné à la sortie de l'école.
19: Le ballon, parfois, il rebondit du bon côté, parfois pas du bon côté. Ça dépend.
3: Ouais, c'est ça. Bon, le ballon, le vélo, le cinéma. Fabien Antonien qui se raconte dans On n'attend pas Fabien. Alors, du HLM au box-office aux éditions Stock. Vous nous dites finalement, comme un grand cri d'amour, qu'il faut profiter de cette vie. Merci des rires, des soleils, des émotions que vous avez pu jalonner aussi dans la nôtre avec tous vos films, Fabien Antonien. Comme fils, vous témoignez, comme père, vous témoignez, comme amoureux, comme ami, comme copain, comme confident. Mmh. Vous êtes tout ça.
19: Ben oui. Bah, on est tous tout ça, mais ça fait du bien de se le revoir, parce que les échecs ou les critiques parfois vous donnent pas l'estime que vous devez avoir de vous-même.
3: De vous.
19: Donc ça m'a permis d'avoir une petite estime. Peut-être provisoire, parce que je suis un inquiet de nature.
3: Vous continuez en tout cas à croire au cinéma avec des films peut-être un peu moins chers, mais vous n'êtes pas de ceux qui sont aspirés pour terminer par ce modèle Netflix ou par celui des plateformes. Fabien Antonien.
19: Je pense qu'il faut de tout. Moi je regarde beaucoup. Je regarde tous les programmes. Mais moi, j'ai envie de faire encore quelque part de mêler l'envie sauvage que j'avais dans mes premiers films avec une certaine maintenant expérience.
3: Oui. Merci Fabien, merci beaucoup. Alors on n'entend pas Fabien Antonienne. Pour la première fois, vous regardez un petit peu et on vous regarde avec ceux qui ont jalonné votre parcours. Ça commence avec vos parents dans cette cité HLM au bord d'une voie ferrée à Villiers-sur-Marne. Et puis on retrouve tous ceux que vous avez mis en lumière dans vos films. Hommage à Mylène Desmongeau, à Brasseur évidemment, et puis aux amis de camping et des autres. Merci cher Fabien.
19: Merci à vous, cher Wendy.
3: Et à très bientôt. Soyez à l'écoute de notre radio de proximité. L'info locale, la musique, la bonne humeur, c'est au programme. À demain, 13h.
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2: Des nouvelles de ce bateau touché par l'hantavirus. Les trois cas suspects ont débarqué au Cap-Vert pour être transférés aux Pays-Bas. Un autre passager est à Zurich en Suisse. Le navire doit ensuite faire route vers les Canaries. Des infectiologues sont attendus à bord. Trois personnes sont mortes, je vous le rappelle, depuis le début de la croisière, selon l'OMS. Les distributeurs de carburant n'ont pas réalisé de marges abusives depuis le début de la guerre au Moyen-Orient. Le gouvernement va publier les chiffres précis cet après-midi et doit faire de nouvelles annonces, on le sait, des annonces d'aide en début de semaine prochaine. Les acteurs du secteur aérien sont conviés, quant à eux, à 16h30 au ministère des Transports. Un couple d'origine allemande retrouvé mort dans leur maison à Sarreguemines en Moselle hier. C'est le parquet qui l'annonce. La femme a reçu plusieurs coups de couteau. La piste du féminicide est privilégiée. Un homme mortellement fauché en Seine-Saint-Denis alors qu'il tentait de fuir à pied sur un axe routier très fréquenté, l'autoroute A86, après avoir refusé de se soumettre à un contrôle de police. Elisabeth Borne quitte la direction de Renaissance, le parti fondé par Emmanuel Macron. Elle a l'intention de rester simple adhérente, mais va créer en parallèle sa propre structure politique. L'ancienne première ministre le dit désormais clairement, elle ne se reconnaît pas dans la liste portée par Gabriel Attal. Et puis du football, bien sûr, avec le deuxième acte ce soir d'une demi-finale déjà légendaire de Ligue des Champions. Le Bayern et le PSG s'affrontent à 21h à Munich avec un petit but d'avance pour les Parisiens.
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4: Er war dann von der Mittwoch zuerst ein bisschen Sonn und dann wird es chaotisch. Es wird heute mit der Reihe. Zuerst über am Korosparit, dann über am Ried. Es blickt röviger im Süden vom Rheintal. Gehen ja auf, es wird sogar kein Wetter erkennen. Für heute Nacht reierisch, Temperaturen zwischen 7 bis 9 Grad. Auf am Morgen Donnerstag. Du kannst in der heißen Nebelisch am Morgen zu wehren. Dann bleibt es den ganzen Tag bewilligt. Mit lokalen Reihenfällen, Temperaturen zwischen 16 bis 18 Grad. 11 Grad im Gebirge. Und für heute, die Temperaturen stehen von Nord bis Süden im Elsass zwischen 16 bis 18 Grad. Schöner Tag, Jolli.
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3: Une réunion aujourd'hui au ministère des Transports à 16h30 avec le secteur aérien. Le ministre reçoit les compagnies pour évoquer les perspectives d'approvisionnement en kérosène et la préparation de la saison d'été. On demande que les droits des passagers soient respectés, dit Philippe Tabarot. Les représentants des aéroports assurent qu'il n'existe aucun risque identifié de pénurie pour le moment, ni d'annulation massive de vols pour cet été. Deux membres d'équipage et un cas contact débarqués au Cap-Vert. Ils étaient sur ce navire de croisière, foyer suspecté d'antivirus. Le navire accostera sur l'île de Tenerife dans les Canaries. Sauf cas critique, tous les passagers étrangers seront rapatriés après leur arrivée, indique le gouvernement espagnol. Le chef de l'OMS ne pense pas que la situation soit similaire au début de la pandémie de Covid-19. On apprend cet après-midi la disparition de Pierre-François Veil, président de la Fondation pour la mémoire de la Shoah et fils de Simone Veil. L'ex-avocat est mort à l'âge de 72 ans. Un bateau de l'armateur français CMA-CGM attaqué hier soir dans le détroit d'Ormuz, un navire battant pavillon maltais avec à bord un équipage philippin. Ce n'est en aucun cas la France qui a été visée, a souligné Emmanuel Macron lors du Conseil des ministres en fin de matinée. Le PSG ira-t-il en finale de la Ligue des champions de foot? Verdict en fin de soirée. Le Bayern et le Paris Saint-Germain ont rendez-vous ce soir à 21h à Munich pour le deuxième acte d'une demi-finale déjà légendaire. Tenant du titre, les Parisiens ont un petit but d'avance après leur spectaculaire victoire 5-4 mardi dernier.
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5: Ja, weiter von der Mittwoch. Zuerst ein bisschen Sonne und dann wird es chaotisch. Es wird heute mit der Reihe. Zuerst über am Korosparit, dann über am Ried. Es blickt röviger im Süden vom Rheintal. Gehen ja auf, es wird sogar kein Wetter erkennen. Für heute Nacht reierisch, Temperaturen zwischen 7 bis 9 Grad. Auf am Morgen Donnerstag. Du kannst in der heischen Nebelisch am Morgen zu wehren. Dann bleibt es den ganzen Tag bewilligt. Mit lokalen Reihenfällen, Temperaturen zwischen 16 bis 18 Grad. 11 Grad im Gebirge. Und für heute, die Temperaturen stehen von Norden bis Süden im Elsass zwischen 16 bis 18 Grad. Schönen Tag, Jolli.
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3: Le Charles de Gaulle se dirige vers le détroit d'Ormuz, annonce le ministre des Armées. Le porte-avions français va se prépositionner dans la région du Golfe en cas de déclenchement d'une mission. Le détroit d'Ormuz, où le porte-conteneur de l'armateur marseillais, la CMA-CGM, a été visé par des tirs hier soir. Détails sur ici.fr. Les distributeurs de carburant n'ont pas réalisé de marges abusives depuis le début de la guerre au Moyen-Orient. Le gouvernement va lancer d'ailleurs une opération transparence à ce sujet. Un baromètre sera publié chaque semaine pour que les Français puissent suivre l'état de la situation. Le risque présenté par le foyer d'antivirus identifié sur un bateau de croisière est faible pour le reste du monde, selon le patron de l'OMS. Pour lui, la situation diffère du début de la pandémie de Covid-19. Le navire doit mettre le cap vers Tenerife, dans l'archipel des Canaries, où il doit accoster dans un délai de 3 jours. De là, les passagers rejoindront leur pays respectif. 3 personnes, je vous le rappelle, sont mortes depuis le début de cette croisière. C'était un homme d'une immense dignité. Salut cet après-midi la présidente de l'Assemblée nationale. On a appris la mort de Pierre-François Veil à l'âge de 72 ans. Le fils de Simone et Antoine Veil présidait la Fondation pour la mémoire de la Shoah depuis juillet 2023. Et puis du foot, bien sûr. Deuxième acte ce soir d'une demi-finale déjà légendaire de Ligue des Champions. Le Bayern et le PSG s'affrontent à 21h à Munich avec un petit but d'avance pour les Parisiens.
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5: Er war dann von der Mittwoch zuerst ein bisschen Sonne und dann wird es chaotisch. Es wird heute mit der Reihe. Zuerst über am Korrespari, dann über am Ried. Es bleibt ruhiger im Süden vom Rheintal. Gehen ja auf, es wird sogar kein Wetter erkennen. Für heute Nacht reierisch, Temperaturen zwischen 7 bis 9 Grad. Auf am Morgen Donnerstag. Du kannst in der heißen Nebel schon morgens wehren. Dann bleibst du den ganzen Tag bewilligt. Mit lokalen Reihenfällen, Temperaturen zwischen 16 bis 18 Grad. 11 Grad im Gepiri. Und für heute, die Temperaturen stehen von Nord bis Süden im Elsass zwischen 16 bis 18 Grad. Schönen Tag, Jolli.
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2: Les infos, c'est avec Héloïse Roger. Bonjour Héloïse.
3: Bonjour Charlie, bonjour à tous.
2: Ça se précise dans les rangs du Racing.
3: À quelques heures du match, retour de Ligue Conférence demain face au Rayo Vallecano. On a confirmation que Guéladoué et Valentin Barco seront bien opérationnels. Le défenseur et le milieu de terrain étaient absents depuis 3 semaines à cause d'un virus pour l'un et d'une entorse à la cheville pour l'autre. Mais cet après-midi, ils ont bien participé à l'entraînement. Pas de traces en revanche d'Emmanuel Emega, le capitaine du Racing, qui s'est blessé à la cuisse dimanche, sera forfait pour le match de demain. Et puis dès ce soir, à Strasbourg, la ville se pare des couleurs du Racing pour cette demi-finale européenne. Le centre administratif, le pont Beatus Rhenanus et le barrage Vauban seront illuminés en bleu ce soir et demain soir.
2: Une vingtaine de pompiers mobilisés en urgence ce matin sur la 35.
3: Au niveau de la commune d'Erlisheim, un homme a été blessé dans un accident de la route. Il a été extrait de son véhicule, il est légèrement blessé. Les cours ont repris aujourd'hui au collège Beatus Rhenanus de Célestat. Hier, la quasi-totalité des enseignants avaient fait valoir leur droit de retrait, dénonçant des pressions et des débordements beaucoup trop importants et non gérés de la part de la direction. Le rectorat s'est rendu sur place, une enquête administrative est en cours. C'est une situation grave et inédite. Les mots du directeur général de la Chambre de commerce et d'industrie Grand Est, François Mazières, était notre invité ce matin sur Ici Alsace. Avec la situation géopolitique actuelle et la guerre au Moyen-Orient, il s'inquiète de possibles fermetures d'entreprises et de licenciements à venir si ça ne s'améliore pas d'ici la rentrée.
2: Les handballeuses de Strasbourg, Arenheim, Truchtersheim ont l'occasion de valider leur maintien dans l'élite.
3: Le SATH affronte le Havre ce soir, le Havre qui est dernier au classement. Rendez-vous à 20h, les Pirates jouent à domicile et elles sont 10e. Et puis le parc de Vesserlin, retenu pour participer à l'émission de Stéphane Bern, le monument préféré des Français. Un coup de projecteur au niveau national espéré par la direction. Pour être sélectionné pour la grande finale de l'émission, il faut battre la gare de Metz pour représenter la région Grand Est. Les votes sont ouverts, ça se passe sur le site de l'émission, le monument préféré des Français, et vous avez jusqu'au 22 mai.
4: Ja, weiter von der Mittwoch. Zuerst ein bisschen Sonne und dann wird es chaotisch. Es wird heute mit der Reihe. Zuerst über am Korrespari, dann über am Ried. Es bleibt ruhiger im Süden vom Rheintal. Gehen ja auf, es wird sogar kein Wetter erkennen. Für heute Nacht reierisch, Temperaturen zwischen 7 bis 9 Grad. Auf am Morgen Donnerstag. Du kannst in der heißen Nebelisch am Morgen jetzt wehren. Dann bleibst du den ganzen Tag bewilligt. Mit lokalen Reihenfällen, Temperaturen zwischen 16 bis 18 Grad. 11 Grad im Gebirge. Und für heute, die Temperaturen stehen von Nord bis Süden im Elsass zwischen 16 bis 18 Grad. Schönen Tag, Jolli.
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1: Salut Bissoma, salut du. En ce moment, on reste dans la nature, dans le jardin quand il fait beau. Mais ce n'est pas tout. Parfois, il faut aussi un peu aider nos légumes à pousser, même si le temps n'est pas au rendez-vous, surtout avant les seins de glace. Et c'est là que c'est pratique d'avoir une serre. Et oui, et la serre, en alsacien, on dit kvoxus, kvox de vox, on entend, hein, c'est là, ça veut dire pousser, c'est là où ça pousse. Et hus, c'est la maison, donc c'est là où pousse, la maison où poussent les légumes ou les fruits, la serre. La serre, où l'on dit aussi tripus, c'est là, vistript, là où ça pousse plus vite sous la serre. On a bien cette image, hein. Surtout avec l'hiver rude ou encore les températures fraîches, même froides la nuit, c'est pratique que les plantations ne gèlent pas et permet parfois aussi de les faire pousser hors saison. Allez, je vous laisse, je vais faire les vitres de Macvoxus et j'ai du boulot. Hein.
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2: Excellente fin d'après-midi avec nous, ici Alsace, il est pile 18h. Les infos avec Héloïse Roger. La guerre au Moyen-Orient a de graves conséquences sur les entreprises alsaciennes.
3: Avec une hausse de 50% pour le gasoil routier, de 60% sur certaines matières premières, comme par exemple les petites billes utilisées en plasturgie. Et la Chambre de commerce et d'industrie du Grand Est est très inquiète pour la suite. François Mazière est son directeur général. Il était notre invité sur Ici Alsace ce matin, au lendemain d'une réunion de crise avec une vingtaine d'acteurs économiques à Strasbourg.
4: Toutes les branches, tous les secteurs représentés hier ont fixé comme horizon septembre. Si en septembre, la situation s'est améliorée d'un point de vue géopolitique, ça ira bien. Sinon, on rentrera vraiment dans le dur du point de vue de la situation économique et de l'emploi. Cette nouvelle crise, elle a comme particularité d'être brutale. Les coûts, par exemple, de carburant ont progressé de manière extrêmement rapide et sont restés à un niveau très haut, pour les voitures comme pour les camions. Le gazole non routier, c'est plus 50% pratiquement du jour au lendemain. La deuxième caractéristique, c'est qu'elle n'épargne personne. Tous les secteurs d'activité sont concernés, évidemment le transport, mais aussi le bâtiment, les travaux publics, l'agroalimentaire, la métallurgie, en fait l'ensemble des secteurs d'activité est concerné par cette hausse. Puis la troisième caractéristique, c'est qu'elle vient s'ajouter un peu comme la goutte d'eau qui fait déborder le vase à une succession de crises et à une situation économique des entreprises qui n'était pas forcément très très saine.
3: Et puis dans ce contexte, le gouvernement vient tout juste de publier une analyse des moyennes des marges brutes des stations-service, c'est-à-dire la différence entre le prix auquel elles achètent elles-mêmes l'essence ou le gasoil avant et depuis la guerre au Moyen-Orient. Et il n'y a pas, comme on a pu l'entendre, de profiteurs de la guerre. Selon le gouvernement, les marges ont été réduites, notamment celles des grands groupes pétroliers.
2: Un appel à la grève sur les rails.
3: Quatre syndicats ont déposé un préavis pour le 10 juin prochain. Les syndicats s'opposent notamment aux réorganisations à la SNCF. Les fédérations cheminotes s'inquiètent de la santé mentale et physique des employés. Ils évoquent la multiplication des accidents du travail, des arrêts maladie, des suicides engendrés par la restructuration et le processus de filialisation de l'entreprise ferroviaire. Un passager suisse testé positif à hantavirus. Il voyageait sur le bateau de croisière où plusieurs cas d'infection se sont déclarés. Il est actuellement hospitalisé à Zurich. L'Organisation mondiale de la santé a revu son bilan à la hausse et des nombres 8 cas.
2: Un jeune homme de 21 ans mis en examen pour homicide routier sous l'emprise de produits stupéfiants.
3: Les précisions du procureur de Mulhouse après le grave accident de la route à Cernay le week-end dernier. Le conducteur a été testé positif aux stupéfiants. Son passager âgé de 25 ans a perdu la vie et des bonbonnes de protoxyde d'azote ont été retrouvées dans le véhicule. Les expertises supplémentaires sont en cours. Il aura consacré sa vie au service du droit, de la justice et du souvenir. Hommage d'Emmanuel Macron après la mort de Pierre-François Veil, fils de Simone Veil. Un décès soudain pour le président de la Fondation pour la mémoire de la Shoah. Il était âgé de 72 ans.
2: Gaëlle Adoué et Valentine Barco seront bien sur le terrain demain.
3: Le défenseur français touché par un virus et le milieu de terrain argentin victime d'une entorse à la cheville étaient absents depuis 3 semaines. Mais ils ont participé cet après-midi au dernier entraînement du Racing. Emmanuel Emega est lui forfait. Un dernier entraînement avant le match que l'on attend tous. Demain soir à 21h, le retour de la demi-finale de Ligue Conférence face aux Madrilènes du Rayo Vallecano à la Meno. Au stade, l'ambiance risque d'être au moins aussi bouillante qu'en Espagne la semaine dernière, Luc Drosto.
5: Les Ultra Boys 90 ont prévu d'accompagner le bus des joueurs sur les derniers hectomètres avant qu'ils ne pénètrent dans le parking du stade de la Meno. Un accueil à renfort de fumigène qui devrait donner la chair de poule aux joueurs strasbourgeois et les galvaniser. Pour faire monter la pression, Dimitri Lénard et le club paieront leur tournée au fameux bar 90+4 situé sous la tribune ouest. Chaque supporter qui entrera au stade entre 18 et 19 heures se fera offrir un coupon boisson. D'anciennes figures du club, Jérémy Grimm, Ernest Seca, Anthony Gonsalves officieront à la tireuse pour servir les bières. Les relations entre le club et les associations de supporters étant en bonne voie de normalisation, les ultras, qui vont tout de même maintenir leur quart d'heure de grève des encouragements, proposeront un tifo spécial aussi pour cet événement. Enfin, à rencontre spéciale, couverture médiatique exceptionnelle. Plus de 160 journalistes ont fait une demande d'accréditation. Toutes n'ont pas été acceptées, car même rénovée, la tribune de presse du stade de la Meno est bien trop petite pour accueillir tout ce monde.
3: Couverture médiatique exceptionnelle aussi chez nous sur notre trentaine ici à Alsace. On sera en direct à partir de 17h demain. Et puis dans Strasbourg, les festivités commencent dès ce soir. La ville illumine cette nuit et la nuit prochaine le centre administratif, le pont Beatus Rhenanus et le barrage Vauban en bleu. D'autres villes ont répondu à l'appel du Racing. Le club a demandé sur ses réseaux sociaux à toutes les villes et les villages alsaciens d'afficher leur soutien pour les Strasbourgeois pour cette demi-finale. Depuis, les panneaux d'affichage « Allez Racing » sont visibles un peu partout, à Ilkirch, à Plopsheim ou encore à Egbolsheim. Et puis, dernier match de la saison en ce moment pour les Strasbourgeoises. Les footballeuses du Racing affrontent le PSG à la capitale pour la clôture du championnat Arkema Première Ligue. C'est la mi-temps et pour l'instant, il y a zéro partout.
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3: Dites-moi que ça va s'améliorer pour au moins pour demain.
2: Ça va s'améliorer au moins pour demain.
3: Bah voilà, merci.
2: Mais voilà, bonne soirée. Oui, ce soir, il va encore pleuvoir un petit peu. Il y aura peut-être même en plus des brumes et bandes brouillard, mais ça se dissipe assez rapidement. Oui, demain, le temps reste assez agréable, malgré quelques nuages présents, de belles éclaircies alternes avec des passages nuageux, mais peu de pluie. Il y en aura tout de même, hein, de rares averses, par exemple, sur les Vosges ou encore vers Colmar, mais rien au-dessus de la Méno pour aller chercher cette place en finale demain soir. Bien sûr, côté température, le temps sera parfait. La température, pardon, entre 15 et 19 degrés. Voilà. C'est bien, c'est printanier. C'est pas trop chaud, c'est pas trop frais.
3: C'est le temps idéal, je pense.
2: Voilà, exactement, pour porter la petite écharpe Racing Club de Strasbourg. Allez, Strasbourg, qu'on vous offrira avant 19h sur l'antenne d'ici Alsace. Elles sont magnifiques. Elles sont pas trop pépaisses en plus, donc c'est parfait.
3: C'est parfait pour le printemps.
2: Et voilà, tout est dit. Merci beaucoup, Héloïse. Un point sur la route avec autour de Strasbourg. De bonnes nouvelles, ça va bien mieux. Même route de Chirmec en direction de Kehl, c'est bien plus fluide. Tout va bien également au nord de Strasbourg, au niveau d'Eckversheim. Entre Mundo et Brumath, c'est à nouveau fluide. Et puis même la traversée, à part quelques ralentissements du côté de la Porte Blanche. Mais franchement, rien de bien grave. Tout va bien, Centre Alsace, pareil. Et puis du côté de Mulhouse, tradition oblige, Kems, Blotzheim et Zing. Il y a un petit peu de monde, mais ça va. Vous rajoutez quoi? 3 minutes? Rien, 3 minutes. Voilà, ouais, le temps de s'écouter, par exemple, Bertignac. Lui, Bertignac, qui arrive là tout de suite. C'est bien, non? C'est
3: excellente
2: bien
3: idée.
2: Génial. Allez, à tout de suite.
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0: Louis Bertignac avec ses idées-là ici à Alsace.
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0: 18h à bientôt 15 minutes ici à Alsace, fin d'après-midi, début de soirée, tranquille, avec Bernadette et Jean-Claude qui arrivent avant 19h, avec au programme ce soir le Ding, mais à leur version. Attention, ça promet, il y a un petit peu de Laurent Weisskopf là derrière, vous inquiétez pas, mais avance la place au prince, au petit prince du Schlager, Robin Leon. Et puis, Jetzt geht es los aussi, hein. Robin Leon sera notre invité. On va revenir avec lui sur sa belle carrière, 10 ans déjà, et sur le concert événement de mercredi prochain pour fêter justement ses 10 ans. On va passer un excellent moment avec de belles surprises, des lives et un très joli cadeau si vous êtes fan de Robin. Restez là, on le retrouve après Gaëtan Roussel. Tout s'en va ici à Alsace.
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0: Sa voix est tellement reconnaissable, on l'adore. Gaëtan Roussel avec Tout s'en va à l'instant ici à Alsace. Elle est place maintenant au Schlager.
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0: C'est le chouchou de tous les Alsaciens, mais surtout de toutes les Alsaciennes. Il a grandi du côté de Ettendorf, c'est là-bas que tout a débuté. D'abord la trompette, puis le succès en Allemagne, en Alsace et dans une bonne partie de la France et dans le monde. Et aujourd'hui, bien c'est 10 ans, c'est Robin Leon qui fête ses 10 ans de carrière avec un public toujours au rendez-vous entre scène, télévision, projet toujours plus ambitieux. Robin Leon est avec nous pour revenir sur son parcours et sur la suite de l'aventure. Salut Robin.
2: Salut Charlie, bonjour à toutes et à tous.
0: Comment ça va?
2: Eh ben, très bien, écoute.
0: À quelques jours de ces 10 ans.
2: C'est ça, on est en pleine préparation, en pleine excitation de ce concert.
0: Ouais.
2: Donc, écoute, on est en pleine forme, on est ravis en tout cas de préparer ce concert. Je suis très heureux de préparer ce concert des 10 ans au Zénith de Strasbourg dans ma région.
0: Bien sûr.
2: C'est déjà, on va dire, une belle récompense de ce travail acharné depuis maintenant plus de 10 ans.
0: C'est vrai. Bon, on va pas se mentir, on se connaît un peu tous les deux. Est-ce qu'on se vous voit ou on se tutoie?
2: Non, on va faire tu, quoi.
0: Allez, on va se faire tu.
2: On est dans le vrai, nous.
0: On est dans le vrai, voilà, des Richtiger Elsass, avec Robin Leon pendant une bonne partie de cette fin d'après-midi. On a également des grands gagnants qui sont là pour passer ce moment avec nous. Il y a José, Elisa, Céline, Nathan, Cindy, Cathy. Bonjour. Ils sont un peu timides. Deux lives également que tu vas nous offrir aujourd'hui, Mein Sommer Traum, oui. Guitare-voix, et puis également Heute sind wir solo.
2: Mein Sommer Traum, qui est le titre avec lequel j'ai démarré à la télé il y a maintenant 10 ans.
0: Et ben, vous savez quoi, on a même un extrait, on l'écoute. Mein
2: Sommer Traum. J'avais encore la voix un petit peu.
0: De bébé. Ouais, c'est ça. On va en reparler d'ailleurs un petit peu. On va faire ça par étapes. On va commencer d'abord par ton tout début de carrière. Quand à Ettendorf, tu t'es dit, allez, je vais faire de la trompette. Qu'est-ce qui s'est passé dans la tête du petit Robin à Ettendorf?
2: En fait, mes parents regardaient les émissions télé comme beaucoup de parents dans la région. Mmh. Ces émissions de Schlager, variété. Et puis ensuite, j'étais tout de suite bercé par cette musique et très intéressé. Et puis le hasard voulait qu'à Ettendorf, à ce moment-là, cette période-là, c'est incroyable, des fois le destin.
0: Ouais.
2: Une personne a créé l'école de musique du village d'Ettendorf. Et puis ils sont venus en classe, je crois que c'était en CE2 ou en CE1, je ne sais plus maintenant exactement, mais proposer de commencer l'initiation à un instrument. Et puis j'étais intéressé, j'ai commencé la trompette et j'ai tout de suite été sous le charme de l'instrument et j'ai commencé comme ça, du coup, la musique. Des fois, le destin, c'est drôle.
0: Oui, c'est ça. Après Ettendorf, t'as suivi d'autres.
2: Après, j'ai continué l'école de musique au Pays de la Zande pour apprendre le solfège. Ensuite, j'ai intégré le Conservatoire de Strasbourg où j'ai étudié presque pendant 10 ans.
0: Okay.
2: Et après, entre temps, j'ai rencontré un producteur allemand qui m'a permis de participer à l'émission Immer wieder Sonntag à Europa Park, qui malheureusement s'arrête cette année après 30 ans d'existence.
0: N'en dis pas trop, on en parle dans un instant.
2: Ah, mais en tout cas, là, c'était.
0: Ouais.
2: C'est le chemin rapide, c'est le débrief rapide de ce chemin.
0: 15 ans, premier album également.
2: En 10 ans.
0: Non mais t'avais 15 ans quand t'as sorti ton premier album.
2: Ah non, le premier album je l'avais sorti quand j'avais 19 ans.
0: Ah oui, ah non, d'accord, moi je croyais que t'avais sorti un album où
2: on l'avait sorti avec la trompette, quelques petits exemples, mais on le compte pas vraiment, mais c'était un album, c'était une démo.
0: Voilà, c'est ça. Mais bon, c'était la première fois que tu touchais un petit peu le disque avec tes musiques dessus. La trompette, c'est quelque chose qui t'a plu tout de suite, comment tu l'as fait évoluer dans ta carrière?
2: Ah bah la trompette, c'est quelque chose qui me suit depuis maintenant plus de 20 ans. À mes concerts également, donc j'ai, on va dire, un peu rajeuni le style du Schlager grâce aussi à la trompette, en faisant des reprises par exemple de tout ce qui est David Guetta, un peu électro, mais avec la trompette, avec des sons Schlager, etc. Donc la trompette est très présente dans les shows et restera toujours encore, et là on incorpore même la trompette dans les prochaines nouvelles chansons, donc toujours présente, et on va dire c'est ma marque de fabrique. Donc
0: tu parlais de Immer wieder Sonntag qui s'arrête cette année, c'est là où tu as participé, c'est là où tout a commencé
2: il y a 10 ans exact,
0: on en parle dans un instant. Tu
2: avec
0: nous chantes
2: plaisir.
0: Ta première chanson Mein Sommer Traum, justement, que tu as chanté, on peut l'applaudir bien fort, Robin Leon qui est avec nous ici Alsace à l'occasion des 10 ans, ce sera du côté du Zénith de Strasbourg le 13 mai prochain. C'est parti, Robin, Mein Sommer Traum.
2: Okay.

0: Merci beaucoup.
1: Robin, j'ai vu Nathan qui connaît la chanson par cœur. Est-ce que t'es d'accord pour que vous la chantiez juste le refrain ensemble ou pas?
2: Allons-y.
1: Nathan, tu te mets au micro, là, juste à côté?
2: Ouais,
1: super. Comme ça, tu peux chanter avec lui si tu veux mettre le casque. Si ça t'embête pas, Robin.
2: Ben, grand plaisir, allons-y.

0: Bravo. Eh ben c'est super. Fait les jeunes apprennent l'allemand grâce à Oschlager et à Robin Leon.
1: Eh oui, merci Robin Leon avec Nathan. Merci beaucoup, on peut les applaudir encore bien fort s'il vous plaît.
0: Merci beaucoup.
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1: C'est ton premier succès. Viens, on va réécouter un extrait parce que ça nous fait plaisir. Mein Sommer Traum. C'est ce qui a vraiment lancé ta carrière.
0: Voilà, ouais, le concours télévisé MF Doesn't Tax, c'est ce qui m'a vraiment permis de montrer au grand public, de passer, on va dire, de l'ombre à la lumière, puisque j'étais pendant 8 semaines d'affilée en remportant, heureusement, étape par étape, grâce au public qui ont téléphoné, enfin, le public qui a téléphoné en masse. J'ai pu me qualifier de dimanche en dimanche devant plus de 2 millions de téléspectateurs durant 8 semaines. Donc, ça permet effectivement de très vite être devant un grand public et de commencer à se faire connaître. Et puis après, le chemin a été très long et très dur, puisqu'il faut ensuite continuer à travailler, continuer à convaincre un nouveau public qui doit grandir au fur et à mesure, hein, et c'est pas une évidence. Donc ensuite, voilà, c'était beaucoup de boulot, et de convaincre les producteurs et les maisons de disques et les tourneurs et les bookers, etc.
1: Mais avant de convaincre toutes ces personnes, comment tu t'es dit allez, je tente cette émission? On est venu te chercher?
0: Alors moi, c'était toujours une envie que j'avais j'avais de participer à cette émission télé, on va dire le concours déjà. Et puis voilà, le hasard faisait, j'ai eu, on va dire, toujours beaucoup de chance d'avoir rencontré les bonnes personnes au bon moment.
1: Ou
0: plus ou moins, on a essayé toujours de provoquer, on va dire, cette chance-là. Et puis là, effectivement, pour cette émission-là, j'ai eu la chance d'avoir été au bon moment, au bon endroit, avec les bonnes personnes. Et puis ensuite, j'étais très ravi d'avoir été sélectionné, en plus, pour la première émission de la saison, et ensuite avoir tenu 8 semaines jusqu'à la finale.
1: C'est ça. J'ai le son. Je ne sais pas si tu l'as réécouté ou réentendu depuis longtemps, quand ils annoncent que c'est toi le gagnant.
0: Ah oui, mais cette vidéo, je l'ai vue passer X fois.
1: On l'écoute.
4: Meine Damen und Herren, Sommerhitparadenkönig 2016 ist Robin Leon.
1: Et là, tu fonds en larmes.
0: Ah bah oui.
1: Et le présentateur aussi. Vous avez créé un lien pendant.
0: Alors, ce qui était drôle, c'est qu'on avait une certaine osmose ensemble. Lui et moi, et ensuite, on est devenus très, très proches ensemble. Par après, on est devenus très bons amis. D'ailleurs, j'étais son témoin de mariage, etc.
1: Ah ouais, d'accord.
0: Voilà, il y a quelque chose qui s'est créé à ce moment-là. Et c'est vrai qu'on est sous pression. Il faut se mettre un peu dans le contexte. Moi, j'étais sous pression durant 8 semaines à vouloir gagner dimanche après dimanche. Et d'être, voilà, sous cette pression-là, de découvrir ce nouveau monde aussi du show business que personne dans ma famille ne connaissait non plus. Et puis ensuite, voilà, arrive le moment où tu gagnes ce que tu rêvais depuis toujours, et que toute la pression redescend d'un coup, bah, ça y est, voilà.
1: Ouais,
0: on reste avec un être humain, et avec les pressions et les émotions qui des fois débordent.
1: Il y a du monde avec nous dans le studio. Il y a José, Elisa, Céline, Nathan, Cindy, Cathy. Qui a découvert Robin pendant cette émission? Est-ce qu'il y en a certaines ou certains d'entre vous ici? Oui, c'est ça?
5: Oui, on regardait toujours, j'ai toujours mis l'émission Immer wieder Sonntag.
1: D'accord, et c'est là où vous avez découvert Robin. Et depuis, vous le suivez, ça fait 10 ans également. Il y a Nathan, tu l'as connu comment? Rapproche-toi du micro un petit peu. T'as quel âge?
0: Nathan, il y a 10 ans, il n'était pas encore né.
1: Non, c'est ça. T'as quel âge justement, Nathan?
6: 9 ans.
1: 9 ans, et qu'est-ce que t'aimes? Qu'est-ce que t'aimes chez Robin Leon?
6: La trompette, les chansons, et un peu tout.
1: Tu fais de la trompette aussi un petit peu?
6: Oui.
1: C'est vrai? Grâce à Robin Leon?
6: Oui.
1: Ah, génial.
0: Il a commencé.
1: Des vocations, c'est génial.
0: Ouais, et moi, j'ai commencé la trompette aussi, par rapport au présentateur de l'émission, puisqu'il jouait de la trompette aussi. J'étais très enchanté en le voyant dans les émissions, et du coup, j'avais, voilà, plus ou moins envie de commencer la trompette. Et encore une fois, le hasard faisait que, à ce moment-là, une école de musique se crée dans mon village.
1: C'est fou. Et toi, tu es de quel coin, toi, Nathan?
6: De Wolfisheim.
1: De Wolfisheim. Tu joues dans une association à Wolfisheim, c'est ça, ou tu joues tout seul?
6: Non, je joue au conservatoire.
0: Il a intégré le conservatoire, oui.
1: Ah ouais, d'accord. Et classe. Et on a du beau monde autour de cette table. On peut applaudir Nathan, s'il vous plaît. Allez, bien sûr. Donc ça, c'est le vrai premier déclic. Immer wieder Sonntag, qui s'arrête d'ailleurs, un petit clin d'œil.
0: C'est ça, oui, malheureusement. Ouais. Malheureusement, l'émission maintenant aura vécu, heureusement 30 ans, mais malheureusement, elle s'arrête à la fin de l'été. Donc après, peut-être qu'une nouvelle. On dit jamais que ça s'arrête vraiment.
1: Ouais,
0: s'arrête pour un renouveau. Donc on espère qu'il y aura une nouvelle émission d'hier qui se.
1: Ça va repartir, bien sûr. Ça, c'est le premier gros déclic. Ensuite, des scènes de plus en plus grandes, la télévision. C'est allé si vite en 10 ans. Comment tu reviens un petit peu sur ces dernières années là?
0: Alors ça allait vite, oui et non. Il y en a, ça va très vite en 2 ans. Ils remplissent des élites du jour au lendemain.
1: Okay.
0: Moi, en tout cas, je suis très heureux d'avoir eu cette évolution en crescendo, fur et à mesure, puisque même mentalement ou moralement, ça permet de se forger de mieux en mieux, et pas tout de suite du jour au lendemain. On chante dans son salon et puis on chante devant 30 000 personnes dans des gros stades. Donc moi, j'ai commencé à chanter vraiment dans des petites salles. On a dû trimer pour avoir des salles à 100, 150, 200 personnes. Et puis voilà, quand on vit, on va dire, ces moments-là où on a besoin vraiment de travailler comme un fou pour pouvoir remplir fur et à mesure les jauges, ou même des fois de devoir connaître malheureusement une annulation de concert parce qu'il n'y a pas assez de monde. Maintenant, il y a quelques années. Et puis ensuite d'arriver à cette période-là où ben, la télé commence à démarrer, où la radio suit, où les producteurs suivent, le public suit aussi, d'arriver, on va dire, à un zénith où on est en train de discuter autour d'une jauge de 5000 personnes. Je peux vous dire que ça fait énormément plaisir, mais ça permet de garder la tête froide aussi en se disant que tiens, il faut pas oublier de là où on vient et il faut pas oublier de... des moments très durs qu'on a vécu, on voulait remplir des salles et ça marchait pas comme ça non plus. Et c'est ce qui permet de garder la tête très très froide et de garder les pieds sur terre en tout cas.
1: S'il y a bien une chose qui te caractérise justement, c'est le travail. Ça c'est sûr. En 10 ans, t'as jamais lâché.
0: Non,
1: mais c'est vrai, c'est passé par des petites salles.
0: Et des fois, j'harcelais Charlie Weber pour qu'il me prenne à la radio. Et maintenant, c'est lui qui m'harcèle.
1: Je plaisante. C'est le bienvenu ici. Tu sais.
0: Ah, mais en tout cas, voilà, c'est ce qui définit en tout cas un plan de carrière qui on va dire qui fonctionne comme maintenant le mien, heureusement. C'est énormément de travail et beaucoup de nuits blanches derrière, à se remettre en question constamment et à se dire mince, est-ce que j'ai fait ce choix là, est-ce que ce choix là était bon, on adapte et puis après comme dit maintenant, heureusement, depuis les Robin Leon Show sur France 3 a quand même bien participé à maintenant l'engouement et l'explosion de ma carrière depuis maintenant ces 4-5 dernières années.
1: Grand Est en plus,
0: on a commencé en Alsace et puis on a commencé avec 39 000 téléspectateurs et puis maintenant on arrive à presque 300 000
1: incroyable
0: sur une région, donc c'est extraordinaire.
1: Bravo à toi. On parle dans un instant un petit peu de tous ces beaux événements télévisuels mais aussi de ce Zénith de Strasbourg, ce sera le 13 mai prochain. Il y a encore des places, donc franchement on va essayer de le remplir ce Zénith, allons-y, on va dépasser les 5 000, ça c'est sûr.
0: Exactement.
1: Objectif 6000, quoi, non?
0: Ah bon, on décale l'objectif tous les mois.
1: Oui, moi j'en veux plus. Allez, on vient dans un instant, tu nous offres un deuxième live. Je ne sais plus, Heute sind wir solo,
0: une chanson qui maintenant marche très bien en live aussi.
1: Mais oui.
0: Et qui, moi, j'espère que le Zénith va trembler dans cette chanson.
1: C'est sûr. Allez, c'est parti. Robin Leon, Heute sind wir solo en direct, live, ici Alsace. On peut l'applaudir bien fort, s'il vous plaît.
0: Merci beaucoup. Allez Charlie, on tape un peu des mains, toutes celles et ceux qui sont à la maison, en voiture vaut mieux pas, mais bon, on peut chanter. Hey

0: 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Quelle ambiance! merci beaucoup.
1: Robin Leon, en direct depuis le studio ici Alsace. Heute sind wir so lo lo lo lo. Ça, c'est un méga tube.
0: Mais écoute, alors quand je suis arrivé au studio pour écrire cette chanson, bon, on savait pas trop dans quelle direction on voulait aller. Mm-hmm. Et c'était une période où je venais à peine de me séparer, etc., d'une relation. On se disait, tiens, pourquoi pas maintenant parler un petit peu de quelque chose que je ne parlais jamais, c'est-à-dire cette période-là. Et du coup, on se disait, tiens, qu'est-ce qui rime avec célibataire en allemand? On dit, tiens, solo, et on dit, tiens, solo, lolo, lolo, ça pourrait être drôle.
1: Ouais, ça marche, ça.
0: Et après, nananana, etc., et on a fait, et après, oulala, tu vois, donc on a fait vraiment.
1: Ça marche, ça.
0: C'était drôle, en tout cas, on l'a composé en une après-midi, c'était quelque chose de très sympa.
1: Et en parlant de tube, il y en a plein. On va les écouter. That's Summer, avec un beau clip d'ailleurs.
0: Ouais, exact. Ouais. C'était le clip qu'on a sorti direct après qu'on était bloqué pendant 2 ans.
1: Ouais, c'est ça.
0: Et on avait sorti ce clip-là qu'on a tourné à la Côte d'Azur.
1: Ouais, ça donne envie d'assister Summer, quoi.
0: Exact.
1: C'est l'été, quoi.
0: Exactement.
1: Également, Jetzt geht es los. Allez, on écoute ça tout de suite. Jetzt geht es los. Ça aussi, méga tube.
0: Ah bah, c'est le générique de l'émission Le Robin Leon Show. Mm-hmm. Donc effectivement, maintenant, dès qu'on demande à là quelle est la chanson de Robin Leon, on se pense très souvent, en tout cas,
1: ouais, à celle-là.
0: Jetzt geht es los.
1: Et puis, t'as aussi fait des chansons de Noël également, Wienort, Wienort.
0: On va l'écouter maintenant?
1: Mais bien sûr,
0: ah ouais,
1: allez, bien sûr.
0: Carrément.
1: Moi, j'aime bien, il n'y a pas
0: des printemps, pour... c'est génial.
1: Et puis, un titre que tu viens de sortir, il y a quelques semaines maintenant, c'est Mona Lisa.
0: Alors ça, c'est une petite blague de composition, ça.
1: C'est vrai ?
0: Je savais pas trop est-ce qu'on voulait la sortir ou pas. Ah, on s'y tient pour carnaval, les après-ski, pour clôturer.
1: Ça marche, ça.
0: On va sortir ça.
1: Bien sûr.
0: Mona Lisa, ça va faire un petit rapport voilà, avec la France.
1: Voilà.
0: Et je me dis, tiens, on va la sortir.
1: Bon, allez, on va revenir sur ces 10 ans au Zénith. C'est le 13 mai prochain, 20h30. Déjà, à quel moment tu dis, tiens, allez, si je me faisais mon petit Zénith.
0: C'est vrai. Bah écoute, pour te raconter l'histoire quand même assez drôle, on a un petit peu le temps ?
1: Ouais, bien
0: parce qu'on
1: sûr.
0: A 3 heures là pour
1: ouais,
0: l'instant.
1: Vas-y.
0: Non, pour dire, en fait, on était à un concert et puis on a rencontré Jackie qui s'occupe de mon booking et de la tendance Robin Leon française.
1: Okay.
0: On était à un concert et puis on a rencontré quelqu'un qui travaille au Zénith et puis qui nous a dit, tiens, pourquoi pas Robin Leon au Zénith? C'était en 2023, je crois, si je me trompe pas. Et du coup, moi, je me suis dit, mais enfin, c'était à l'époque où l'émission commençait. Voilà, on checkait qu'un engouement allait arriver, mais pas encore celui qu'on a actuellement.
1: Ouais, ouais.
0: Donc voilà, il me parle de ça et je me dis, tiens, ça serait chouette, mais bon, le Zénith, c'est très grand, c'est beaucoup de monde, faut être sûr de son coup.
1: Un petit coin de la tête, ouais.
0: Ah, c'est exactement.
1: Ça.
0: Et du coup, quand l'année commençait à se terminer, 2023, on se rendait compte qu'il y avait vraiment un véritable engouement qui commençait à se créer, les salles commençaient à se remplir et tout. 2024, les émissions continuaient. Là, à partir de ce moment-là, début 2024, on s'est vraiment dit, bon.
1: Pourquoi on ne tenterait pas, quoi?
0: Pourquoi on ne tenterait pas? Et on pense que ça serait peut-être le moment d'ici, maintenant, on va là-bas, puisque les émissions continuaient. Et puis, on s'est dit, on va bosser comme des fous pour continuer cet engouement-là, quoi. Et puis, on a décidé à ce moment-là de faire les Zéniths pour les 10 ans, en sachant pas vraiment on ne savait pas vraiment à ce moment-là. Est-ce que oui, on remplirait ou on remplirait pas? Mais en tout cas, voilà, je suis très heureux qu'on ait pris ce risque avec la production de production qui gère ce concert-là. Et puis aujourd'hui, on est très heureux, en tout cas, voilà, d'avoir pris ce risque. Et en tout cas, dans une carrière comme celle-ci, maintenant, on grandit au fur et à mesure, c'est beaucoup. Ce sont aussi des choix, comme j'ai changé pas mal de fois des équipes, comme l'équipe technique, l'équipe de production, l'équipe de studio, etc. Et à chaque fois que je changeais, je ne savais pas trop est-ce que c'était le bon choix ou pas, mais en tout cas, c'était le moment de changer. Mais quand tu changes avec une nouvelle équipe, tu ne sais jamais.
1: C'est ça.
0: Et voilà, des fois, c'était peut-être pas le bon moment de changer, mais en tout cas, les dernières fois maintenant où j'ai changé, je suis très heureux parce que ça nous a toujours amené vers un renouveveau. Quelque chose qui change à chaque fois. Quand on écoute les chansons d'il y a 5-8 ans, je pense que le public peut le confirmer, les chansons n'ont plus rien à voir avec il y a 5-6 ans que les chansons qu'on sort maintenant et les chansons qui arriveront en exclusivité le soir du Zénith.
1: Bah justement.
0: C'est des chansons qui sont encore une fois avec un autre tournant, une autre approche artistique.
1: Okay.
0: J'espère en tout cas qu'elle va plaire au public, mais en tout cas nous en studio on s'est bien éclaté et j'ai déjà hâte de les proposer au public.
1: On a le droit d'en savoir un peu plus, des petits indices, je sais pas.
0: Non, je peux pas. Non.
1: Non,
0: ça serait trop tôt de révéler ça, mais en tout cas c'est des chansons très festives.
1: D'accord.
0: Des chansons avec. Bah, je peux déjà dire la thématique. On va dire, on garde toujours la French touch, la Robin Leon touch à la trompette le côté très festif.
1: Ok, très bien.
0: C'est vous surprendre.
1: Il y aura d'autres surprises, des duos peut-être que tu prévois.
0: Tout ça, c'est surprise pour le soir même.
1: Je te harcèle, donc je sais, je le prends très bien, t'inquiète. Non, mais je veux des réponses un petit peu. Vas-y, t'as pas une petite excuse. Non,
0: on a en tout cas un artiste à la surprise qui m'a accompagné maintenant un bon bout de chemin de mes dernières années, qui m'a soutenu, donc voilà, il sera avec nous, et puis peut-être encore une autre petite surprise, on sait pas.
1: Ok, un show de combien de temps?
0: Mon show à moi?
1: Ouais.
0: Bah on sera sur presque un show de 2 heures. Hein,
1: ah ouais, super.
0: Avec 7 musiciens, des danseuses, des confettis, des effets pyrotechniques partout. Enfin,
1: incroyable.
0: Voilà, laissez-vous vraiment surprendre, ça va être un concert. Le dingue. En tout cas, moi, la dernière réunion de production qu'on a faite, j'ai dit que je veux que ça pète de partout pendant 2 heures.
1: Le voilà. 13 mai.
0: Imaginez la chose.
1: Au Zénith, 20h30. Après le Zénith, qu'est-ce qu'on fait?
0: Un petit peu de repos.
1: Ouais.
0: Parce que là, je t'avoue que ça fait maintenant une bonne année qu'on est à fond pour ce concert et pour plein d'autres projets. On a des gros, gros projets qui arrivent après le Zénith. Je peux pas encore dévoiler maintenant, c'est encore un petit peu trop tôt, okay. Charlie. Mais je reviendrai avec grand plaisir.
1: Ok.
0: Sur ici, à
1: Alsace. Tu me gardes l'exclu, tu viens nous annoncer ça?
0: Avec grand plaisir.
1: Ok. On check.
0: Check. Voilà, je te garde l'exclusivité.
1: J'adore, ça me fait plaisir.
0: Mais voilà, en tout cas, on a plein de projets. Mais après, c'est vrai qu'après le Zénith, on va un petit peu. Bah, on a la tournée d'été en Alsace, le Grand Est, et en Allemagne qui va continuer. Mais pour les gros projets, voilà, le Zénith, voilà, ça va être, on va dire.
1: C'est la prochaine grosse étape. Voilà. Et on
0: ça
1: verra
0: sera
1: la suite après.
0: L'écriture du nouveau chapitre pour les 10 prochaines années.
1: Bah voilà, et après, on fera un stade de la méno, peut-être, pour les 20 ans.
0: Ah bah, si j'accepte d'organiser. Non,
1: allez,
0: on n'est pas encore à ce point-là. En tout cas, le chemin est encore long. Mais je peux donner l'exclusivité, c'est qu'on a préparé un très beau grand reportage sur TF1.
1: Super.
0: L'émission Le Grand Reportage. Qui est terminé, on a terminé de tourner, donc maintenant on attend que la rédaction se décide quand ils ont un moment, quand l'actu le permet de sortir ce reportage-là. Donc ce sera un reportage de 18 minutes à peu près sur Robin Leon.
1: Magnifique.
0: Donc je suis très heureux.
1: Mais on est très heureux pour toi.
0: Et ça sera, je pense, après le Zénith. Donc voilà. On a deux belles choses qui se préparent.
1: Mais bien sûr, il y a toujours de belles choses avec toi, Robin. Voilà. Alors, il y a toute l'équipe, toutes les personnes qui sont avec nous. Est-ce que vous avez peut-être une question pour Robin? N'ayez pas peur. Il y a personne.
0: On est très sympa.
1: Voilà, on ne mord pas, tout va bien, personne. Une petite ou un message, un remerciement ou personne.
0: Je suis sûr que vous avez une question qui vous trotte dans la tête depuis longtemps.
1: Mais bien sûr, allez-y, n'hésitez pas, c'est le moment. Ils sont timides. Hein.
0: C'est normal, c'est la radio. C'est rouge bon, de partout.
1: On aura essayé. Mille merci, Robin, d'être passé. Tu sais qu'ici, t'es comme à la maison, donc tu reviens quand tu veux.
0: Eh ben, merci beaucoup en tout cas ici à Alsace de me soutenir depuis très longtemps.
1: Avec plaisir.
0: Et puis merci pour le soutien futur.
1: Le 13 mai 2026, là, c'est d'ici quelques jours, 20h30 au Zénith.
0: Exact.
1: Foncez, allez voir Robin.
0: Tu seras là, Jérémy?
1: Bien sûr que je serai là.
0: Ah, oui. Au premier rang.
1: Mais bien
0: avec
1: sûr.
0: Une pancarte, avec Robin, I love you.
1: Comme à chaque fois à la fête de la bière de Schildikheim, je suis là, premier rang.
0: C'est vrai.
1: Hein,
0: c'est vrai.
1: Allez, à bientôt.
0: Merci
1: Robin.
0: Beaucoup. Au
1: bon
0: 13 mai, alors.
1: Salut.
0: Merci.
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1: 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Bah ouais, Robin, c'est normal. À suivre dans un instant, un point sur le trafic autour de Strasbourg, du centre Alsace, autour du centre Alsace et un peu partout dans la région. On fait un point dans un instant et puis avant 19h, on trouvera également Patrice Gascoigne dans les coulisses de la télé. Nous serons dans les coulisses de France 2 avec une toute nouvelle série historique. Ça arrive dans un instant, ne bougez pas.
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1: Et on a déjà une gagnante, ça allait si vite pour gagner ses places VIP avec le parking, la totale, pour aller voir Robin Leon mercredi prochain au Zénith. C'est Cindy qui est avec nous. Bonjour Cindy.
12: Bonjour.
1: Alors, fan de Robin Leon?
12: Oh oui, je suis trop contente. Vraiment, je suis trop contente.
1: Vous aviez prévu d'aller le voir du côté du Zénith ou c'était pas vraiment prévu?
12: Si, c'était prévu, mais comme j'avais pas réussi à avoir de place, au fait,
1: du
12: coup, je me suis dit, je vais. Ouais, si, c'est pas encore full, mais voilà.
1: Il n'y a pas de souci, c'est nous. Voilà. C'est pour nous, ça nous régale, VIP en plus. Vous allez profiter de ce joli concert avec qui, Cindy, alors?
12: Avec maman.
1: Ah, sympa, elle s'appelle comment, maman?
12: Christiane.
1: Eh bien, Christiane, Cindy, profitez bien de cette belle soirée. N'hésitez pas à prendre des photos, des vidéos. Vous nous envoyez tout ça via le WhatsApp d'ici Alsace 03 88 25 15 15. On compte sur vous?
12: Avec plaisir. Cool. Vous verrez tout ça.
1: Profitez bien, Cindy. Beaucoup. À bientôt. Au revoir et bravo.
12: À bientôt,
1: bravo. Allez, on fait un point sur la route à 18h41. On est un peu en retard, c'est normal. On a passé un bon moment avec Robin. Avec un peu de monde, hein, toujours la traversée de Strasbourg, surtout au niveau du Porte Blanche. Mais vraiment rien de bien grave. Ça va mieux en direction de Kehl ou encore route de Schirmeck. On va faire vite puisque franchement ça va bien, Centre Alsace rien à dire, du côté de Mulhouse également tout va bien, 03 88 25 02 02, on est encore là pendant une grosse vingtaine de minutes, n'hésitez pas, c'est Sylvia au standard pour l'info trafic.
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1: À bientôt, 7h-20, on retrouve Patrice Gascoigne avec ses coulisses télé. Aujourd'hui, Patrice, vous nous promettez une magnifique épopée, celle de la série historique événement de France 2, Les Enchaînés.
3: On nous annonce si souvent des séries événements, donc quand c'est vraiment le cas, on est un peu sous le choc. Ce fut mon cas devant Enchaîné, lancé ce soir sur France 2.
5: Au moindre écart, ce sera 10 coups de fouet.
13: C'est lui, c'est mon père.
14: Le bâtard et sa mère.
15: Un jour, tu seras libre, mais pas tout de suite.
16: C'est ça qui nous manque, de l'espoir.
3: Enchaîné n'est pas qu'une série sur l'esclavage, c'est une série sur les rapports humains familiaux, ancrés dans cette période sombre, trop rarement traitée par la fiction. Le scénario est remarquable, la réalisation de Lord Butler magnifique, et le casting incroyable, notamment le héros Charles Bellevue, qui dirige d'une main de fer son domaine et ses esclaves perdus sur l'île de Bourbon en 1806. Parmi eux, il y a Isaac, son bâtard. Un cyclone va ravager les cultures de Bellevue et faire dérailler l'équilibre de ce petit monde. Charles Bellevue est joué avec une intensité folle par Olivier Gourmet. Je l'ai joint pour lui demander, quand on a un parcours d'acteur aussi riche que le sien, si on est encore surpris par un scénario comme celui de Enchaîné, Olivier Gourmet.
17: Oui, heureusement, on est surpris par tous les quatre matins, mais de temps en temps, heureusement, il y a un scénario qui vous éveille, qui vous plaît beaucoup et qui vous donne envie de participer au projet. Oui, heureusement, j'espère que ça continuera d'ailleurs.
3: Est-ce que ce Charles Bellevue que vous interprétez, Olivier Gourmet, est-ce que les auditeurs de Ici la radio, est-ce qu'ils vont le détester finalement?
17: Ils vont le détester, oui. Ils vont le détester et j'espère qu'ils vont l'aimer un peu. En tout cas, essayer de comprendre cet homme, dans quelle situation il est et qu'est-ce qui justifie cette violence à certains moments et cette façon d'agir. Mais il est détestable, oui. Il est détestable et en même temps, moi j'ai essayé de lui donner l'humanité qui est en lui.
3: Alors il y a une vraie tension à l'image, mais on a envie de savoir, nous, qu'est-ce qui se passait dès que l'action était coupée?
17: Oh, il y avait beaucoup de détente et de plaisir. Lord Butler est une réalisatrice qui insuffle beaucoup de tendresse, d'humour, de détente, de joie, de plaisir.
3: Et alors, en regardant Enchaîné, vous en avez pensé quoi de votre personnage, Charles Bellevue?
17: Je vais être un peu prétentieux, mais je pense qu'il est bien équilibré dans ces chaînes qui le tiraillent. Entre le bien, le mal et sa conscience, c'est plutôt réussi. Oui.
3: Olivier Gourmet dans la formidable série Enchaîné, à ne pas manquer ce soir sur France 2. À demain pour vous déchaîner de nouvelles coulisses télé.

0: Cyndi Lauper avec Time After Time, ici Alsace.
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0: Le temps de se détendre, de rire à bientôt 19h avec Bernadette et Jean-Claude qui jouent au Ding aujourd'hui, mais version justement Bernadette et Jean-Claude, mais avec quand même Laurent Weisskopf.
3: Vous êtes bien sûr ici Alsace, c'est Laurent Weisskopf. Pour le dingue, voilà. Alors le dingue cette semaine, j'ai une candidate ou un candidat.
4: C'est oh, c'est... Bon, salut Laurent, salut oh. Ça va?
3: Salut.
4: Oui, j'aime bien ta bonne humeur Laurent. Non, c'est vrai. Écoute, des fois même quand tu ris, tu fais que rire. Moi, je ris aussi. Ouais.
3: Alors, on est donc avec Fernand, c'est ça, Fernand?
4: Voilà, ouais, Stinkfurt, ouais.
3: Fernand Stinkfurt.
4: Ouais. Bon, mais voilà. J'ai un pseudo.
3: Alors, Fernand,
4: tu m'appelles Stinkfurt.
3: Tu as envie de jouer au Ding,
4: oh,
3: bien sûr.
4: Oui.
3: Tu sais pour gagner
4: oui,
3: oui. quoi? Pour gagner quoi?
4: Un
3: an de Bretzel Belly.
4: Yo yo.
3: Ouais.
4: Enfin,
3: ça va y aller l'apéro, hein?
4: Ah, mais moi, je suis assez apéro, hein, avec les copains. Je dis toujours, qu'est-ce qu'on fait, les gars? Apéro.
3: Apéro, voilà. Alors, le ding, tu vas avoir une question, bien sûr. Alors, on sait déjà que c'est pas un animal. C'est pas le château de Königsbourg. C'est pas les canalisations d'évacuation des eaux usées de la Roberto. Oui, alors.
4: Boss.
3: Oui.
4: Mais si tu sais rien, oui. Si c'est pas ça. Comment tu veux, comment je trouve ce que c'est? Si tu me dis, non mais...
3: Eh bien justement, il faut que tu poses une question. Alors Fernand, on sait que ce n'est pas non plus une institution européenne. On sait que ce n'est pas Catherine Trottmann. On sait que ça n'est pas Sylvie Vartan. Et donc, ta question.
4: Mais c'est qui?
3: Eh bien c'est une excellente question. Puisque c'est qui? Voilà, c'est là. Et tu es qualifié pour peut-être remporter un an de bretzel belly pour les apéros.
4: Parce que j'adore me tremper la bretzel, vous voyez.
3: Dans la mousse.
4: Ah oui.
0: Et je trouve qu'il y a un vrai petit côté Laurent Weisskopf que j'embrasse au passage. Voici les Jackson 5, A, B, C, ici Alsace.

0: Les Jackson 5 avec ABC, ici Alsace, 18h53, bientôt 19h, bientôt les infos. Et bientôt Laurent Petit-Guillaume qui va vous accompagner jusqu'à 20h avec 100% années 80, avec que des classiques, clairement, vous l'aurez compris. Ce sera de la régalade, demain également, journée spéciale Racing, oui, grand match. C'est peut-être l'un des plus grands matchs de l'histoire du Racing. Ils reçoivent le Rayo Vallecano pour le match retour de cette Coupe d'Europe. Ce sera la Méno 21h. On vous fera vivre ça depuis la Méno en direct du stade du Racing, oui, à Strasbourg, de 17h jusqu'à 21h. Il y aura des surprises, il y aura des invités, il y aura des cadeaux. C'est à ne pas rater. Et surtout, on va pousser très fort pour que le Racing, bien sûr, aille en finale. Je vous rappelle, mettez-le de côté quand même, notez-le dans le calendrier, le 27 mai prochain à Leipzig. Avant cela, il faudra gagner demain. Soyez là, prise d'antenne, 17h pour suivre le Racing. À demain.
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0: Le Schmoll, Eddy Mitchell avec Rio Grande, ici Alsace.
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0: Merci d'avoir passé ce petit moment avec nous ici Alsace. Je vous laisse avec les infos de 19h, suivi de la météo. Ne bougez pas, on se retrouve dans un instant.
2: Dans l'Aisne, une collégienne de 14 ans a été retrouvée morte ce matin à Fère en Tardenois, tuée de plusieurs coups de couteau. Bonsoir Coralie Moreau.
3: Bonsoir.
2: Alors qu'est-ce qu'annonce le parquet de Soissons ce soir dans son communiqué ?
3: Alors, une enquête est ouverte pour assassinat et un suspect a été arrêté. En fait, l'alerte a été donnée vers 8h ce matin. L'adolescente se rendait au collège à pied quand elle a été violemment attaquée. Elle a appelé à l'aide, mais à l'arrivée des secours, elle était déjà décédée. Son corps gisait dans la rue. Il portait la trace de nombreux coups de couteau, notamment au niveau du cou. Tout de suite, un dispositif exceptionnel a été mobilisé. Plus de 85 gendarmes assistés d'équipes cynophiles, de drones et de militaires. Et il y a moins d'une heure, donc un suspect a été interpellé. Un jeune homme de 23 ans, sans profession, qui vit chez ses parents. Selon le procureur de la République de Soissons, il pourrait s'agir du petit ami de l'adolescente, mais leur lien reste à préciser, ajoute le communiqué. Et dès aujourd'hui, une cellule psychologique a été mise en place dans le collège où la jeune fille était scolarisée.
2: Merci beaucoup Coralie Moreau, journaliste police-justice, pour Ici. Condamné à un an de prison dont 6 mois ferme, Nicolas Sarkozy échappe finalement au bracelet électronique. À partir de ce jeudi, l'ex-président devrait bénéficier d'une libération conditionnelle dans l'affaire Big Malion. Une décision du tribunal de Paris motivée par l'âge de l'ex-président, 71 ans. La consommation de carburant est en forte baisse en avril selon Bercy en raison des prix élevés à la pompe. Une baisse de 11% par rapport à avril l'année dernière. Après avoir reçu les compagnies aériennes cet après-midi, Roland Lescure de son côté, le ministre de l'économie assure ce soir qu'il n'y a aucune crainte de pénurie de kérosène en mai et juin. Sans doute peu de risques pour la suite et donc pour l'été. L'Espagne donne son feu vert pour accueillir le bateau de croisière touché par un foyer d'antivirus. Maladie qui a coûté la vie à 3 passagers. Le navire devrait accoster d'ici 3-4 jours sur l'île de Tenerife aux Canaries. Ce matin, 3 personnes malades à bord du bateau ont été débarquées au Cap-Vert et vont être évacuées vers les Pays bas. Le risque présenté est faible pour le reste du monde, selon l'OMS, pour qui la situation diffère du début de la pandémie de Covid-19. Le virus se propage par la salive, mais on est bien loin du risque de propagation comme celui du Covid. C'est ce qu'explique aussi Anne Lavergne, chargée de recherche à l'Institut Pasteur de Guyane.
4: Ça passe principalement par la salive, mais il faut réellement qu'il y ait des contacts très très très proches, très étroits entre les personnes. C'est pas du tout un niveau de diffusion qui avait pu être observé pour le Covid. C'est complètement différent. Pour qu'il y ait une contamination interhumaine, et c'est vraiment dans des conditions bien particulières, il faut vraiment une vraie proximité. Les quelques clusters ou des clusters qui avaient été identifiés, c'était souvent sur des groupes intrafamiliaux, intradomiciliaires, avec des personnes qui sont très très proches, dans des endroits très clos, très fermés, avec des grosses densités de personnes. Ça se diffuse pas comme ça. Là, en plus, les personnes, elles sont isolées dans leur cabine. Il n'y a aucune raison que ça puisse diffuser et qu'il y ait beaucoup plus de cas.
2: Toutes les dernières infos sur ce bateau de croisière à retrouver sur ici.fr. Un préavis de grève, attention, est déposé pour le 10 juin prochain à la SNCF par les 4 syndicats, CGT Cheminots, Sudrail, UNSA Ferroviaire et CFDT Cheminots. Ils déclarent, je cite, l'état d'urgence face à la multiplication des drames, les restructurations et les difficultés de pouvoir d'achat. Le pape Léon XIV pourrait venir en France fin septembre avec dans le programme envisagé des étapes à Paris et à Lourdes. C'est ce qu'annonce la conférence des évêques de France dans un communiqué aujourd'hui. Et puis le PSG ira-t-il en finale de la Ligue des champions de foot ? Verdict en fin de soirée. Le Bayern et le Paris Saint-Germain ont rendez-vous ce soir à 21h à Munich pour le deuxième acte d'une demi-finale déjà légendaire. Tenant du titre, les Parisiens ont un petit but d'avance après leur spectaculaire victoire. On s'en souvient, 5-4 mardi dernier. Bonsoir Bruno Salomon.
5: Bonsoir Marine.
2: Alors vous êtes sur place pour ici. Est-ce qu'on va avoir droit, Bruno, à un deuxième match de légende ?
5: Écoutez, Marine, en tout cas, on n'imagine pas le contraire, puisque ces deux équipes ont vraiment cet ADN de vouloir attaquer. Les Allemands, c'est vraiment leur truc, presser et attaquer. Le but, ils ont marqué plus de 160 buts cette saison contre tous les adversaires. Ils n'ont perdu que 3 fois, mais l'une des 3 fois, c'était face au Paris Saint-Germain, le PSG, qui a quand même réussi à mettre 5 buts à cette équipe de Munich. Et du côté du Paris Saint-Germain, l'ADN désormais du Paris Saint-Germain, c'est Luis Enrique qui l'a apporté dans cette équipe du Paris Saint-Germain, c'est de dire on vient à l'extérieur pour gagner et donc aussi attaquer. Bref, les ingrédients sont là pour avoir un match explosif à nouveau. Les supporters bavarois sont déjà en train d'arriver, le stade est déjà en train de se remplir et les supporters parisiens aussi sont là. Bref, ça s'annonce pour une nuit de folie.
2: Merci beaucoup Bruno Salomon, on peut vous retrouver pour suivre cette soirée sur la chaîne YouTube 100% PSG.
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7: Bonsoir à tous. La mémoire, c'est génial. Il suffit parfois d'un refrain sorti du passé pour que ressurgisse un lieu, une personne, une émotion, un paysage, un moment de vie, quoi. C'est la magie des tubes et ce soir, ils seront tous Quadra. 100% années 80, ça commence comme ça.

0: Africa, c'était le groupe Toto.
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0: Et ce titre sorti en 1982 a dépassé le cap des 1 milliard de vues sur YouTube. Et pourtant, le clip n'est pas tombé à la renverse. Hein. C'est la magie de la mélodie, des voix, du refrain entêtant. Voilà, c'est ce qu'on appelle un tube. Et ici, vous êtes sûr jusqu'à 20h d'en écouter des vrais, des durs, qui durent. Encore un exemple, 1980, le producteur de disco, l'italien Giorgio Moroder, produit un titre pour le groupe rock américain Blondie pour la BO du film American Gigolo. Résultat, tube mondial, c'est génial, c'est Call Me.

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0: Mylène Farmer, c'était Maman à tort.
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0: Et après la star, l'idole Mylène Farmer et son premier tube sorti en 1984, on va s'offrir un tube de révolte devenu l'hymne des manifestations antisociales du groupe de hard rock français Trust, sorti en 80. Pour l'anecdote, le guitariste du groupe raconte que ce titre a été écrit en 5 minutes et enregistré à Londres en 5 minutes aussi. Il a depuis été repris par beaucoup d'artistes, même Florent Pagny l'a enregistré pour l'album Récréation. Mais la bonne version, c'est celle-là.

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0: Chagrin d'amour, c'était chacun fait ce qui lui plaît. 1981, ce titre considéré comme le premier rap français plaît tellement aux nouvelles radios libres récemment autorisées que certaines le diffusent 9 fois par jour. Donc pas étonnant, 1 200 000 exemplaires s'écoulent en à peine un an. Joli score qu'on souhaite au groupe Skip the Use, invité d'Émilie Mazoyer dans un instant, c'est Décibel. Mais avant cela, un petit tour dans les années 80. Michel Berger, il n'y a pas de honte, juste après ça.
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1: Belle soirée à tous. Vous écoutez votre radio ici, il est 20h.
2: C'est vrai, il est 20h, c'est l'heure de Décibel, toute l'actualité musicale avec ce soir un groupe qui nous a fait chanter très fort depuis leur premier album, Can't Be Late, c'était il y a bientôt 15 ans, disque de platine et récompense aux victoires de la musique. L'album rock de l'année, c'était eux.

0: L'équipe de Youze est de retour avec Love and Anxiety, cinquième album à découvrir ce soir dans Décibel.
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0: Salut à toutes, salut à tous et merci d'avoir choisi ici pour votre mercredi soir. J'espère que tout va bien pour vous. Puis si vous avez passé une journée pourrie, bah écoutez, dites-vous que vous avez fait le plus dur. Il est déjà 20h01. Nous, on est ensemble en direct jusqu'à 21h pour faire le tour de l'actu musicale. La chanson anniversaire du jour, ce sera Étienne Dao, puisque son album Tirer la nuit sur les étoiles a 3 ans aujourd'hui. La découverte, c'est un jeune artiste qui vient de Belgique et qui s'appelle Teddy Bear. Normalement, il devrait vous plaire. Le thème du Blind Test ce soir, bah c'est les chansons qui parlent de musique, des déclarations d'amour à la musique même. Si c'est un thème qui vous inspire, alors appelez dès maintenant pour jouer avec nous. 0810 055 056, c'est le numéro du standard où vous attend Alexandra. 0810 055 056. À gagner ce soir, eh bien c'est le nouvel album de mes invités, Skip the Youze. Il y a Matt et Enzo. Bonsoir messieurs.
3: Hello,
4: salut.
0: Bienvenue dans Décibel, le retour de Skip the Youze avec ce nouvel album Love and Anxiety, l'amour et l'anxiété. Comme tout le monde, évidemment, c'est l'anxiété que je suis allée voir en premier.

0: trouvé assez chouette et lumineuse cette chanson qui s'appelle Anxiety, anxiété. C'est, ça peut être une émotion douce.
1: Je pense que c'est en surface. Hein.
2: Ouais, c'est ouais. Ça. C'est l'idée, c'était sur cette chanson. Elle est un peu. Pour le coup, celle-là, elle est très bigarrée, comme on dit. Mais l'idée, c'était de mettre en musique l'anxiété. C'est plutôt les couplets.
0: Ouais. Et le refrain que j'ai passé là.
2: Ça parle et l'effet d'un médicament. Donc en fait, c'est quelqu'un qui, bon là, on a pris un peu l'histoire de quelqu'un qui a une phobie un peu de la foule, des gens, l'oppression. Et puis ça monte, et puis prend ce médicament, et hop, c'est le refrain. Et là, c'est ouf. Et puis après, bah, comme tous les médicaments, au bout d'un moment, ça fait plus effet. Et puis ça revient, et ça recommence. Et c'est comme ça qu'on parle de l'anxiété.
0: Love and anxiety. Donc, c'est deux émotions, deux sentiments que vous mettez, en contradiction, parce qu'on aurait tendance à dire love and hate, l'amour, la haine. Pourquoi l'amour et l'anxiété comme ça, face à face?
2: Parce qu'on trouve qu'en fait, cette balance, elle équilibre un peu tous les rapports humains. L'amour, la haine, ça fait un peu partie de la même famille. D'ailleurs, on passe souvent de l'un à l'autre. Et
0: c'est
2: vrai.
0: Au
2: départ, et voilà. L'anxiété, c'est autre chose. C'est une vraie balance qu'il y a dans tous les dans la parentalité, dans le couple, dans la politique, dans la sociologie, que sais-je. C'est ouais. Toujours cette balance-là. Et comment l'équilibre que je vais avoir entre le love et l'anxiety chez moi va pas être le même que chez toi pour un sujet qu'on peut partager. Et c'est tout l'enjeu du débat de pourquoi toi, je vais donner un exemple très concret. Nous, on adore faire du live. On a un groupe de rock, on adore ça. Ça a jamais été stressant pour nous. Un concert, c'est la récréation.
0: Donc jamais d'anxiété dans ce cadre-là.
2: En tout cas, la montée d'adrénaline, l'anxiété, on va la prendre comme une sorte de coup de fouet qui va faire qu'au premier morceau, on va être à fond. Et puis dans le même festival où on va jouer, on va avoir des artistes qui vont se mettre à vomir,
0: oui,
2: être machin.
0: Ouais.
2: Pour le même, on vit pas du tout la même chose. Et eux, leur balance. Et ils n'ont pas moins de love d'être là. C'est juste que leur balance est différente. J'ai donné cet exemple-là, mais il y en a plein d'autres.
0: En tout cas, ce qui est très intéressant aussi, je trouve, c'est que l'album de 2019, qui était l'album de la reformation de Skip the Use, il y avait déjà une espèce de balance, past and future. Et je me dis que, voilà, depuis que le groupe est reformé, c'est important. L'équilibre, la balance, c'est un truc, Matt, auquel tu fais plus attention qu'avant, peut-être?
2: Alors, je sais pas, c'est une question que je n'ai jamais trop posée. Mais en vrai, en tout cas, c'est une question que nous, on se pose concrètement dans notre vie de tous les jours.
0: Ouais.
2: La santé et la santé mentale, c'est des choses dans la vie d'un artiste qui sont super importantes.
0: Oui. Non, je te posais la question parce que je me suis dit que peut-être, du coup, la première, la séparation de Skip the Use, c'était peut-être aussi justement ça, un manque d'équilibre, et que depuis que le groupe est à nouveau ensemble, il y a cette recherche d'équilibre, peut-être aussi pour être plus heureux dans le groupe tous.
2: En fait, c'est même pas qu'on s'est, c'est pas vraiment une séparation, c'était plus une pause. Mais
0: oui.
2: Par contre, t'as raison sur un point, c'est qu'on a fait une pause parce qu'on était frustrés de plein de choses qu'on pouvait pas mettre en place et qu'on avait envie de mettre en place, parce que le groupe il marchait fort et que du coup, c'était 100% de notre temps. Et on s'est dit, on a besoin de faire ça, on a besoin de réaliser ça. Donc il faut qu'on mette en pause ce qu'on fait pour pouvoir le réaliser, pour pouvoir aussi en tirer profit au sein du groupe. Et en fait, avec Yann, au bout de 2-3 ans, on s'est appelé. Moi je suis prêt, moi aussi, et on est reparti. Donc c'était pas une.
0: Oui, c'était pas une séparation.
2: Ouais, voilà, c'était plutôt un moment. Mais tu vois, là, entre Human Disorder et Love and Anxiety, il y a
0: oui,
2: eu.
0: C'est passé plus de 3 ans.
2: Voilà, il y a eu le même temps,
0: ouais,
2: en fait.
0: Ouais, exact.
2: C'est juste qu'on l'a utilisé à autre chose, quoi.
0: Enzo, toi, t'es le batteur de Skip the Use. T'es arrivé justement.
1: J'arrive à ce moment-là.
0: En 2019,
1: ouais.
0: C'est ça, au moment de Past and Future. Tu dirais que c'est un truc important dans le fonctionnement de Skip the Use, prendre son temps. Quand on a justement, alors toi t'étais pas dans le groupe à cette époque-là, mais quand on est allé vraiment à toute berzingue sur les deux premiers albums, tu sens que c'est important dans le groupe?
1: En fait, j'étais pas là à ce moment-là, mais par contre j'étais là quand on a fait aussi une pause après Human Disorder, le dernier album. On a fait quand même 2 ans et demi de pause et je pense que c'était important pour tout le monde de souffler, de faire d'autres choses. C'était une pause de la même façon, hein, c'est juste qu'on est revenu avec les... la même formation.
0: Alors, t'as pas chômé, toi, hein, t'es parti en tournée avec Oshi.
1: Ouais, tout à fait. Ouais. Bah, comme je dis, on a fait vraiment des choses différentes. Moi, j'ai fait une tournée que je pensais pas faire, j'avais pas prévu de faire du tout. Et au final, c'était top. J'ai rencontré des nouvelles personnes, j'ai vu une autre façon de travailler. Matt, il a créé sa boîte. Nelson, il a fait de la musique aussi. Yann aussi. Et je pense que c'était important pour tout le monde. Finalement, à la fin du Man's Order, on ressentait déjà ce truc-là de frustration, de beaucoup tourner sans arrêt, puisque finalement, à part le Covid, on n'avait pas arrêté depuis 2019. Donc c'était important de faire cette pause pour pouvoir avoir les idées fraîches pour faire ce nouvel album. Ouais.
0: T'as monté ta boîte de quoi, Matt?
2: Moi, j'ai une boîte je fais de la musique, de films, de pubs.
0: Ah,
2: de...
0: excellent!
2: Tout ce qui tourne autour du son, de la
0: et musique à l'image.
2: Voilà, exactement. Donc en fait, je faisais déjà ça aux États-Unis quand j'étais aux États-Unis, mais j'étais en freelance.
0: Ouais.
2: Et puis je sais pas si c'est les 40 ans ou les mais c'est avec ma femme on s'est dit tiens, on va monter notre boîte et puis faire pareil mais avec notre éthique et puis surtout embaucher des producteurs et transmettre des choses, former des jeunes. Et puis voilà, on a fait ça et puis ça permet aussi d'avoir un pied dans le concret et dans la vraie vie. Et je pense que c'est ultra important comme moi qui aime écrire aussi et composer et écrire sur la vie et sur c'est important de la vivre réellement.
0: Ah oui, pour écrire sur la vie il faut la vivre. Ouais, mais
2: je pense que quand on est en tournée on est tellement dans un monde parallèle,
0: c'est ça,
2: que du coup c'était hyper important pour moi d'être de l'autre côté de la barrière quoi, tout simplement, et c'était très cool, surtout pour de toute façon cet album on n'aurait pas pu l'écrire et le penser si on n'avait pas cette vie là.
0: Ouais. Alors, Love and Anxiety, on a parlé de l'anxiété, de comment aussi s'en débarrasser un petit peu. L'amour maintenant, alors il y a un diptyque de chansons que j'adore dans l'album, d'ailleurs elles sont l'une après l'autre. Ça pourrait même être une seule chanson un peu longue, donc elles sont séparées en deux. Il y a First Love et Second Love. Alors First Love, c'est le premier amour avec le cœur plein d'espoir, où on se dit mais ça va durer toujours, et elle est super.

0: les 40 ans, Matt. C'est la sagesse amoureuse.
1: C'est moi, c'est marrant parce que souvent on nous parle de ce diptyque et je le dis aux auditeurs, c'est, ça peut être avec la même personne.
0: Bien sûr.
1: C'est ça qui est intéressant, c'est que ça fait 10 ans que je suis avec ma femme. Entre le coup de foudre dans la rue et ce qui était aussi intéressant dans ces deux chansons, c'était dans First Love où on parle du coup de foudre, de la spontanéité, de la violence aussi, parce qu'il y a toujours cette histoire de balance. Hein. C'est pas 100% love.
0: Et beaucoup d'anxiété quand t'as un coup de foudre. Ah bah, les papillons dans le ventre, en fait, c'est de la trouille.
1: C'est de la trouille. Et puis surtout, on n'a pas d'expérience, on est inexpérimenté. Et puis surtout, la passion se mélange très vite à l'addiction. Et là, il y a d'autres choses qui arrivent. La jalousie, la possessivité, parce qu'on ne connaît pas, et on est la dépendance amoureuse, parce qu'on a, c'est tellement un shoot violent d'adrénaline qu'on a l'impression que quand la personne n'est pas là, on est capable de rien. Et puis, le second love, on a l'expérience, maintenant on sait ce qu'on veut plus, on sait ce qu'on veut encore, on a moins de spontanéité, faut le reconnaître, mais on a un peu plus d'expérience, et c'est l'un et pas mieux que l'autre. C'est juste deux étapes. Et en plus, à la base, ça devait être un triptyque, peut-être dans la réédition, on le fera, il y avait Last Love, le troisième, où là, je voulais vraiment écrire sur les gens qui sont ensemble depuis 40 ans, où là, c'est encore autre chose. Là,
2: on se place
1: dans autre chose.
0: Comme
1: nos parents qui, et là, c'est encore autre chose. C'est qu'est-ce qu'on a construit ensemble, là, les enfants, les petits-enfants. Et avant de faire de la musique, moi, j'étais un infirmier, je travaillais... En maison de retraite, j'ai vu des gens, ils étaient ensemble depuis 60 ans c'est encore autre chose. Et ben, on n'a pas eu le temps, peut-être dans la réédition. Mais c'était rigolo de voir un peu l'évolution et que même des gens qui sont ensemble depuis 60 ans, ils ont eu à leur première année les mêmes galères qu'on a, tu vois. Donc c'est ça qui est intéressant en fait.
0: Mais oui, parce qu'en fait c'est le même mot, c'est l'amour, mais c'est pas la même chose.
1: Ah
0: c'est
1: bah non, il est
0: évolué. C'est bien. Ouais. First Love et Second Love, vraiment je vous recommande sur l'album de Skip the Use, le nouveau Love and Anxiety. Et puis alors je me tourne vers Enzo pour un batteur, c'est sympa non, des chansons d'amour qui vont pas à deux à l'heure. Ça c'est quand même une spécificité de Skip the Use, c'est que tu peux quand même jouer très fort sur des chansons d'amour.
2: Ouais, c'est ça. Non, c'est vrai qu'il y a plein de tempos différents et ces morceaux-là. En plus, je me souviens quand on avait discuté ensemble de ces morceaux-là, parce qu'à la base, il y avait que First Love, enfin qui n'était pas encore First Love, mais qui était un morceau et qui terminait par un truc qui avait rien à voir avec le morceau. Et je disais à Matt, ça serait marrant que ça enchaîne sur un autre truc. Et lui, il a continué le truc, et c'est comme ça aussi qu'est né les deux côtés de la chanson, First Love et Second Love, donc c'était marrant.
0: Et alors, Say That You Love Me, là, c'est encore un regard hyper intéressant sur l'amour, où en fait, quand on dit, oh là là, j'aimerais tellement être aimé, j'aimerais tellement vivre une histoire d'amour, peut-être au fond, en fait, on a juste envie que quelqu'un nous dise, je t'aime.
1: Ouais, voilà, c'était un peu l'idée de ça. Et
0: c'est bien vu, hein.
1: Et de dire, et même des gens qui sont très haineux. Tu vois, moi alors c'est une chanson musicalement qui arrivait justement par Enzo.
0: Ouais.
1: Et après je cherchais un peu des top lines et tout et un texte.
0: Les top lines c'est des mélodies.
1: Des mélodies, des trucs. Et après j'ai regardé je me suis perdu sur internet une fois et j'ai regardé une vidéo, tu sais, d'un procès.
0: Ouais.
1: Tu sais, y a souvent des vidéos comme ça où les mecs font un peu n'importe quoi, ça fait un peu un buzz sur les réseaux. Et du coup, j'ai regardé ça en me disant, putain, il y a des mecs, il y a des oufs où ils se mettent à insulter tout le monde à leur procès, ils s'enfoncent tout seuls. Et en fait, je me suis dit, mais en fait, ce gars-là... Et je me suis dit que ce mec-là, il pouvait se retourner et dire, mais putain, ouais, je fais de la merde, mais dites-moi juste ce que vous aimez, même si vous le pensez pas. Parce qu'en fait, j'ai vraiment besoin de ça. J'ai vraiment l'impression d'être une merde. Et je sais que tu le penses pas, je sais que tu me détestes, mais juste dis-le-moi, j'ai besoin de l'entendre. Et hop, après, je me suis dit, putain, mais c'est intéressant de prendre ce point de vue-là d'un gars qui dit, oui, je sais que tu le penses pas. C'est pas grave, tu pourras le reprendre après. Mais moi, là, j'ai besoin de l'entendre, parce que sinon, je vais arriver dans quelque chose. Et je me suis dit, bah, peut-être, tous ces gens à qui on n'a rien dit, souvent c'est de la remise en question.
0: Ouais.
1: C'est facile de critiquer, mais qu'est-ce que t'as fait, toi, quand t'as pu tendre la main à ce que tu l'as fait? Et du coup, Say That You Love Me, voilà, on l'a emmené là-dedans.
0: Say That You Love Me, dis-moi que tu m'aimes, même si c'est un mensonge. En tout cas, j'aime cette chanson, ce riff de guitare génial. C'est Skip the Use.

0: Say That You Love Me, c'est sur le nouvel album de Skip The Use, Love and Anxiety. Cet album est à gagner ce soir au Blind Test. Si vous voulez jouer avec nous, il faut appeler maintenant Alexandra au standard d'ici, 0810 055 056. Alors Skip The Use avec nous ce soir, il y a Matt, il y a Enzo et il y a des dates de concert. Ça y est, vous avez fini votre résidence pour préparer les concerts?
1: Ouais, c'est bon.
0: Ok, non, parce que c'est quand même un dossier Skip The Use sur scène. Bah, tu le disais tout à l'heure, au bout de ma première question, déjà tu me parlais de monter sur scène. Voilà, ça vous fait envie. Si vous êtes très très pressé, il y a tous les festivals d'été, vous faites les plus gros, hein. Les Papillons de Nuit, bah, très très bientôt, Solid Days, Poupée, Terre du Son, les Francofolies, etc. Grosse tournée de festival. Et puis, il y a votre tournée à vous, Skip The Use, le 5 décembre au Zénith de Paris. Vous passez par Bruxelles aussi en février 2027. Puis il y a plein de nouvelles dates qui vont être annoncées. Donc, tout roule.
2: Bah ouais, écoute, j'avoue, on est très très très contents. Vraiment, on est contents.
1: On est presque prêts.
2: On est presque prêts. On est notre concert, hein, je dis aux gens, ça va pas changer. Hein, on est toujours dans. Nous, on fait des concerts interactifs. Donc, en fait, on fait le concert que les gens ils ont envie de voir.
0: Ouais.
2: Donc on va pas appuyer sur une barre d'espace et dérouler un show. Donc il y aura le show de Papillon de Nuit, ça sera pas le même qu'au Franco, qui sera pas le même qu'à Solidez, etc. Et ça on kiffe parce que sinon on se fait chier, hein, nous on fera chier de faire toujours la même chose. Puis c'est tellement génial parce que l'énergie que nous renvoient les gens, bah c'est l'énergie du soir et on la prend et on donne, voilà.
0: Et alors ça, cette énergie des gens quand vous montez sur scène, vous la sentez tout de suite. Il faut la décoder quand même, il faut comprendre, oui, qui est en face, qu'est-ce qui s'est passé dans la journée, dans la ville où tu es, qui est sans doute une ville que tu connais pas forcément et tout. C'est une science, ça, quand même.
2: On aime bien les gens. Hein. Ah, on aime ça. Bien les gens. Donc, à force, c'est des choses. Oui, alors ça a fait des. C'est des concerts. C'est là. Alors, l'album nous permet vraiment de monter. Là, je vais essayer de pas spoiler le show, mais c'est vrai que là, on est là, on part avec quelque chose avec lequel on a un peu jamais fait avec le groupe. On a vraiment un vrai spectacle parce que le disque nous permet de le faire. Donc, c'est trop génial. Mais on reste Skip et on gardera ce côté en live où on peut avoir de la spontanéité, où on peut se dire on avait prévu de jouer ça ce soir, mais visiblement il faut qu'on joue celle-là qu'on n'avait pas prévu de jouer. Et c'est pas grave, on va la faire. Donc
1: on est tout le temps en réaction à ce qui se passe devant nous. C'est hyper important. Je pense qu'à chaque fois il y a 30 secondes, une minute d'adaptation où on analyse un peu la situation et des fois on se rend compte que le show qu'on a prévu pour ce soir-là. Enfin, quand je dis le show, c'est la setlist.
0: Ouais, ouais.
1: Ça sera soit pas suffisant, soit trop. On adapte en fait en fonction de ce qu'on voit. C'est hyper important. L'idée, c'est pas que les gens qui viennent deux fois nous voir, ils voient la même chose, quoi.
0: Ouais, c'est ça. Oui, mais c'est pour le public, puis c'est pour vous aussi. Du coup, ça reste intéressant et un peu dangereux, quoi. C'est chouette.
2: Bah ouais, et puis c'est le live. Ouais. C'est le live. C'est
1: rien de dangereux. Hein. On fait que s'amuser. Hein.
2: on rigole bien et on a bien de la chance d'être rigolé entre potes avec les gens et puis susciter la prise d'opposition, susciter le débat. C'est là où tout prend sens.
0: Ouais.
2: Où après tu peux parler avec des gens et puis moi j'adore qu'on me dise. Putain, c'est marrant, c'est pas du tout comme ça que je voyais les choses. Et là, ça m'intéresse, parce que là, je vais grandir de la discussion que je vais avoir, et c'est génial, tu vois.
0: Ouais. Alors, votre chanson signature, j'en parlais tout à l'heure, celle qui a récolté aux Victoires de la Musique un énorme succès, tout, c'était Ghost en 2012. Et la signature de Ghost, c'est le cœur d'enfant. Le cœur d'enfant, ça m'intéresse. Alors déjà, petit blind test sur vos connaissances en tube avec cœur d'enfant. En Amérique dans les années 70.
2: Ah, moi je suis nul en blind test.
0: Nul en blind test.
2: Moi, je suis nul.
1: Mais moi je vois les noms là-haut, je crois. Donc,
0: ah oui.
1: Donc je peux tout dire ce qu'il y a.
2: Ça, c'est Alice Cooper.
0: C'est Alice Cooper.
1: Coral, ok, il est écrit entre parenthèses. Je sais pas si c'est le titre de la chanson. Mais...
0: En Angleterre.
1: Ça, c'est facile.
2: C'est incroyable.
0: Ça, c'est fou.
2: Ce titre, il est fou.
0: C'est le même producteur, en fait. Il avait fait Schools Out d'Alice Cooper. Et après, il s'est dit, purée, ça marche bien aux Amériques. On va essayer en Angleterre. En France, de grands moments de variété française avec des chœurs d'enfants.
2: Ah, quand on aura 20 ans. Je regarde pas.
0: Tu l'as chanté à l'école aussi, hein. Quand on aura 20 ans, en l'heure de ville.
1: C'est quoi, c'est quoi, c'est quoi?
0: Pierre Bachelet.
2: Pierre Bachelet. Mais je crois que quand c'est sorti, j'étais déjà un peu grand, moi.
0: Mais non, t'as quel âge? T'as comme moi? T'es né dans, au début des années 80?
2: Non. moi, je suis né dans les 70s, moi.
0: Non, ah ouais. Bah, il ne les fait pas. Hein. Ouais, ouais. Il porte beau, ouais, Matt Pastor. Ouais, et Cabrel aussi l'a fait. Si c'est vrai qu'il y a des gens qui
1: s'aiment. Ah. Ça ne connaît rien, à part une feuille.
0: Alors il faudra leur dire. Oui, mais toi, t'es né en quelle année,
1: Jeanine? 98, oh, Coupe du Monde. Zizou.
0: C'est l'année où j'ai eu mon bac, je suis dégoûtée.
2: 97,
0: t'es beaucoup trop jeune.
2: 97, ouais.
0: Incroyable. Mais oui, 1 et 2 et 3-0, bravo, voilà. Enzo. Tout ça pour dire que donc, moi, la chorale de Skip the Youth, je l'aime. J'étais très colère quand j'ai entendu le remix de Mossiman, parce que ça commençait comme ça et j'étais pas contente. Je dis, c'est qui cette vilaine qui remplace mes enfants?
2: T'inquiète, ils arrivent après, après. C'est la patience.
0: Ça y est, ils sont revenus.
2: Super meuf d'ailleurs qui a chanté là.
0: Mais oui, pardon, évidemment, je l'embrasse, elle chante divinement. Hein, ouais, mais oui, ma réaction, ça a été, mais où sont les gosses?
2: T'inquiète.
0: Et donc, les chœurs sont de retour sur le nouvel album Love and Anxiety. Il y a une chanson qui s'appelle Bull.
2: Ah oui.
0: Et dessus, j'ai trouvé, alors que tout était puissant, c'est-à-dire quand toi tu chantes, il y a Shane aussi, il va falloir le présenter et dire qui il est.
2: Alors Shane, c'est le vainqueur de la Nouvelle École, l'émission de rap, qu'on a rencontré, alors c'est très drôle, on l'a rencontré à une soirée où on était, et puis nous, on est, bon, ceux qui nous connaissent, hein, on n'est pas forcément très très soirée, et au bout d'un moment, on se barre, et puis bah lui, il venait de gagner, le, donc c'était un peu la star de la soirée, quoi. Puis on s'arrache, et puis je me casse, je prends mon beurre pour rentrer, et là, il court, il sort, et puis il vient me voir, et il fait, ah ouais, j'adore le Skip the Youth, et puis sur le coup, je me dis, bah, et j'avais pas vu la Nouvelle École, et donc je me dis, bah, ok, merci. Puis je me dis un peu, je fous de ma gueule ou quoi. Puis là, il voit un peu à ma tête qu'il me chante des chansons, mais des vieilles.
0: Donc, il connaît vraiment. Moi, je fais,
2: putain, il connaît vraiment. Puis après, on
0: c'est
2: commence
0: rare,
2: à parler.
0: C'est rare, les rappeurs, oui, qui ont
2: mais moi, je savais même pas que c'était un rappeur. J'étais là, ouais. Et puis on parle. Et puis je me dis, putain, le mec est redoutablement cool. En plus, il était avec un de ses potes. C'est sympa. Et puis il me dit, donc, ouais, bah, j'ai gagné à la Nouvelle École. Je fais un SMS à ma fille qui me déchire, qui me dit, mais putain, t'es vraiment naze et tout. Et puis je me barrais. Et là, le beurre, il arrive et puis je lui dis, tu sais quoi, nous on est comme, enfin on fait la musique, vas-y, viens, on va au studio, on fait de la musique, t'as l'air trop cool, machin, et il a fait ok, et il est venu en studio et c'était chambé, et on est reparti avec donc cette chanson que, alors, il a rajouté donc ce couplet, il s'est mis dans la chanson,
0: ouais.
2: c'est une chanson particulière, Boule.
0: Boule, ça veut dire taureau.
2: Ouais, c'est une chanson sur un sujet assez particulier. Enfin, c'est une façon, c'est toujours un prisme un peu particulier. C'est une chanson que j'ai écrite il y a longtemps. J'étais aux États-Unis il y a longtemps et je voulais écrire une chanson sur le. À la base, c'était un peu un regard féminin. Quand je parle, je voulais être une meuf. Et c'était l'expression américaine « Don't fuck with the bull so you get the horn ». C'est « N'embête pas le taureau parce que sinon tu te prends les cornes ». Et c'était la nana, je voulais écrire une chanson sur la nana qui dit « Ah, tu t'es bien foutu de ma gueule, attends ». Tu sais ce côté genre « Attends ».
0: Oui.
2: Et c'est vraiment une chanson sur ça. Sur ça et en même temps sur le « J'ai souffert en fait ». En fait, tu m'as fait mal en fait. Et ça part de « Attends, tu vas voir ». Et tout doucement, plus le personnage parle, plus c'est « Mais en fait, tu m'as fait souffrir ». Et je trouvais ça... Et donc Shane s'est complètement mis dans le sujet. Où il a, et donc je le remercie encore, parce qu'il s'est mis un peu dans cette vulnérabilité-là.
0: Ouais.
2: Et ce qui est assez rare pour les rappeurs, surtout aujourd'hui, de se montrer, de montrer cette facette-là. Et du coup,
0: les chœurs apportent aussi une part féminine.
2: Exactement. Et puis le côté aussi l'espérance de se dire. Et puis j'ai deux petites filles et que j'espère qu'elles diront aux gars Don't fuck with the bull, so you get the horns.
0: C'est Skip the Youth. C'est sur le nouvel album. C'est une tuerie. Ça s'appelle Bull.

0: Alors ça, c'est du beau Skip the Use. Bravo, messieurs. Bravo. L'album, c'est Love and Anxiety, qui est disponible. Cinquième album de Skip the Use. La chanson que vous venez d'entendre, c'est Bull. Et pour en savoir un peu plus et reposer la question qu'on a posée à Matt, à tous les albums de Skip the Use. Alain, tu fais une chanson en français? À tout de suite.
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0: L'anniversaire de Tirer la nuit sur les étoiles, le coup de cœur Teddy Bear et un blind test autour des chansons qui font des déclarations d'amour à la musique. Voilà ce qui vous attend dans la suite de Décibel. Pour jouer au blind test avec nous, un seul numéro, celui du standard d'ici, 0810 055 056. Alexandra vous y attend. Et moi, je retourne voir, comme promis, mes invités du soir, Skip the Use. Enzo et Matt de Skip the Use qui sont avec nous. Matt étant le chanteur et aussi le parolier officiel du groupe, on t'a très souvent demandé « Et alors, les chansons en français? Pourquoi vous chantez pas en français ?» etc. Reconnaissons quand même que dès le deuxième album, il y a eu « Être heureux ».
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0: Mais c'est vrai que depuis, pas trop de chansons en français chez Skip the Use. Pourquoi? Dites-nous pourquoi. On sait que t'es parfaitement bilingue, et ça s'entend quand tu chantes, ça s'entend quand t'écris, et puis t'as vécu aux États-Unis et tout, mais pourquoi?
1: Ben, en fait, déjà, nous, on vient de Lille. Ça commence, je pense, à la base, on vient de Lille, on est à 20 km de la Flandre, en Belgique, où on parle pas français.
0: C'est vrai.
1: Et c'est... nous, quand on était petits, c'est là où il y avait les meilleurs trucs. C'est pas compliqué. Gand, Lille, ça doit faire... je suis pas très bon là-dedans, mais ça doit faire 25-30 minutes de bagnole. Alors 30-40 km, tu vois, je sais pas. Ouais. Et à Gand, il y avait Case Choice, il y avait Solwax, il y a Charlotte de Witte, il y a Amélie Lance. Et c'est à 40 km. Et si tu veux, nous, quand on a commencé les groupes, quand on était très jeunes, j'ai commencé en 1993, et on allait jouer là-bas. Et en fait, bah, quand tu chantais en français, tu pouvais pas aller jouer en Flandre.
0: Non.
1: Et c'était là où c'était le mieux. Et j'ai tout de suite capté de me dire, putain, en fait, quand tu chantes en anglais, c'est cool, tu peux aller jouer partout. Parce qu'on jouait là-bas, on jouait en Hollande, on jouait en Allemagne, on jouait en France, on jouait, enfin.
0: Ouais, ouais,
1: donc,
0: partout.
1: À la base, c'était juste un passeport pour jouer un peu partout. Et puis après, en grandissant, nous, c'est vrai qu'on utilise plutôt la langue. T'as capté depuis le départ, nous, c'est vraiment les chansons. Quand on a fait être heureux, c'est parce qu'il y a eu les attentats de Charlie Hebdo. C'était pas, ça se passait à Paris. Ça avait mis la France. Donc c'était normal pour moi de le faire en français.
0: Ouais.
1: Parce que c'était, et en plus, à l'époque, j'étais aux États-Unis. J'étais là, waouh. J'étais aux États-Unis et j'ai été faire une manif. Donc il y a eu plein de manifs à travers le monde.
0: Oui,
1: le clip d'être heureux, c'était que ça.
0: Ouais.
1: On avait fait une manif à Los Angeles et avec tous les Français, et tout le monde était autour de la France. C'était normal de la faire en français.
0: En français, ça avait du sens.
1: Quand c'est des sujets qui sont internationaux. Et puis après, il y a eu tout un truc, ce qui n'est pas du tout ta question. Mais l'évolution de la France, depuis 15 ans qu'on existe, je l'ai aussi vu arriver. Et c'est vrai que de plus en plus, on nous demandait « Pourquoi vous chantez pas en français ?» Alors moi, je répondais « Pourquoi on devrait chanter en français ?» Ben, vous êtes français. Je dis, ah oui, mais alors, enfin, je veux dire.
0: Et tu manges que de la blanquette.
1: Il y avait un côté. Et puis, tu sais, ça devenait un spirit chelou qui arrivait un peu partout. Et moi, je suis un peu taquin, tu vois. J'étais là, je suis ah bon, ben pourquoi je veux dire, en France, il y a des gens, il y a plein de langues en France. En Bretagne, le breton, l'occitan, le chiti chez nous. Et on est tous français, c'est ça qui est. Pourquoi je devrais défendre l'identité nationale? J'ai rien contre la francophonie. Moi, j'écris plein de chansons, j'écris des chansons. J'ai bossé avec Barbara Pravi, j'ai bossé avec plein de chansons. Et je participe à plein de chansons en français.
0: En français.
1: Donc, j'ai absolument rien contre ça. Je suis un grand fan de Brel, de Renaud. Mais ça me fait toujours marrer qu'on demande, tu vois, la langue, c'est un chemin, c'est pas une direction. Tu vois, et je pense que ça change tout. On va pas aller à une expo, tu vois, et dire à un peintre, ah, c'est super ce que t'as fait, mais pourquoi tu l'as fait en bleu? Fais-le en rouge. Tu vois? Bah, pourquoi?
0: Oui.
1: Bah, parce que bleu, blanc, rouge, t'es français. Donc, pourquoi il y a du jaune, là, dans ton tableau? Tu vois, à un moment donné, c'est ridicule, en fait.
0: C'est vrai.
1: On s'en fout. La France, c'est un état d'esprit, c'est une fraternité, et aussi une liberté de penser, un respect des valeurs républicaines qu'on a. Et un texte, il est magnifique quand il est en français, il est magnifique quand il est en breton. L'important, c'est qu'il soit magnifique. On s'en fout après. Enfin, en tout cas, moi, je m'en fous.
0: Enzo, on valide, non?
2: Je valide totalement. En tout cas, la batterie, c'est ni en anglais, ni en français. Donc après, tu fais ce que tu veux.
0: C'est vrai, tu t'en sors bien. On se quitte en écoutant We Are Good. Que même si vous ne parlez pas anglais, vous comprenez la phrase. We are good. Et Skip the Use qui vous donne rendez-vous sur les grands festivals d'été. Ça commence tout bientôt, le 23 mai, au Festival des Papillons de Nuit, puis Bacchus, Festibruse, Festival ODP, pardon, l'Irréductible, les Solidays, les Arséniques, le Festival de Poupées, Terre du Son, Francofolie, Lovely Brive, le Festival de la Paille, les Folies en Baie et le Festival des Solidarités à Namur. Les dates pour la rentrée de Skip the Use, c'est notamment le Zénith de Paris le 5 décembre. Et on en aura plus très bientôt. Merci, messieurs. Ben,
1: merci à toi de nous recevoir à chaque fois.
2: Merci
1: pour tous les artistes que tu fais découvrir sur tes émissions depuis le temps que tu fais de la radio. Je te le dis à chaque fois, mais vraiment, tu as lancé beaucoup d'artistes. Donc merci, c'est vraiment un endroit où on est ravis de venir, on est super bien accueillis, et on peut, enfin voilà, tu nous mets bien. Donc merci à toi de nous accorder du temps.
2: Merci beaucoup.
0: Merci, vive Skip the Use!

0: The Used, We Are Good, l'album est disponible, Love and Anxiety, bon, vous avez compris, moi j'ai craqué, mais je pense que vous aussi, allez donc l'écouter.
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0: Il est temps de jouer au Blind Test. Ce soir, j'accueille Alexandra et Delphine pour jouer avec nous et pour gagner l'album de Skip the Use. Bonsoir à toutes les deux.
2: Bonsoir.
0: Bonsoir. Alexandra, comment ça va?
2: Écoutez, ça va super bien parce que moi, j'adore Skip the Use. J'ai eu la chance de les voir deux fois en concert.
0: Trop bien.
2: Voilà. Donc jamais 203, je pense que je vais les voir cet été aussi. Je vais prendre des billets.
0: Ah, ça c'est une bonne nouvelle. Ah ouais, parce que vraiment le nouvel album, je pense que ça va être fou sur scène. Delphine, fan de Skip the Use également ou...
3: Oui, je ne les ai jamais vus, mais j'aime beaucoup ce qu'ils font, effectivement.
0: Ah, génial. Et ben, je suis ravie de vous offrir à chacune un exemplaire du nouvel album de Skip the Use, parce que dans le Blind Test de Décibel, on gagne avant de jouer. Comme ça, maintenant que vous avez gagné, vous avez tout votre cerveau disponible pour vous concentrer et jouer. Le thème du Blind Test ce soir, ce sont des chansons qui sont des déclarations d'amour à la musique. Ok.
2: D'accord. C'est noté.
0: Voilà. On cherche le nom des interprètes de ces chansons. Il y aura un point par bonne réponse. Mais bon, on s'en fiche un peu des points puisqu'à la fin tout le monde gagne. Mais voilà, c'est l'instant mathématique de la soirée. Ça fait plaisir à tout le monde. Alexandra et Delphine, première chanson, déclaration d'amour à la musique. Dites-moi, et donnez bien votre prénom avant de me donner la réponse. Dites-moi, qui chante ça?
2: Alexandra.
0: Alexandra.
2: Jean-Jacques Goldman.
0: Ouais.

0: Alexandra qui a donné son prénom un quart de seconde avant Delphine. Je sens que ça va être très compliqué de départager nos deux candidates. Elles sont très fortes. C'est effectivement Jean-Jacques Goldman, Quand la musique est bonne. Allez, on continue, on part en Amérique.
1: Alexandra.
0: Delphine.
1: Madonna.
0: Ah oui.
1: Elle est trop rapide, Alexandra.
0: Incroyable.

0: producteur Mirwais, ex-Taxi Girl. Voilà, moi, pour moi, c'est de la chanson française.
1: C'est ce que j'allais dire aussi.
0: Alors, on est d'accord. Alexandra, très rapide. Ouais. Delphine, je suis désolée, hein, mais là, on a, vous êtes deux cadors.
2: Je peux pas lutter.
0: Une vitesse incroyable. Déclaration d'amour à la musique encore, après Goldman et Madonna, mais qui voilà ?
1: Delphine.
0: Ah, Delphine.
1: Johnny.
0: Oui, c'est Johnny.
1: Bravo Delphine.

0: douce, la musique que j'aime. Johnny Hallyday, sacrée déclaration d'amour aussi hein, pour la musique. Et bien bravo, bravo Delphine et Alexandra. Vous avez été resplendissante pendant ce blind test. Bravo, bravo.
1: Merci beaucoup, bravo Delphine.
2: Merci. Bravo à vous, à toi également.
0: Bah oui, et puis merci d'être venu jouer aussi. Ça nous fait toujours plaisir de discuter avec vous et jouer avec vous autour de la musique le soir dans Décibel. Alors pour rester dans le thème, je vous propose peut-être la plus grande déclaration d'amour à la musique en chanson. Elle est signée John Miles. Elle date de 1976. Elle a été enregistrée à Abbey Road, le studio londonien rendu célèbre notamment par les Beatles. Elle s'appelle tout simplement Music. C'est comme un petit opéra, il y a des mouvements dans cette chanson et ça respire la musique à chaque instant. John Miles. Music.

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1: Alors, enchantée de rencontrer Teddy Bear, coup de cœur du jour. Teddy Bear qui sera en concert au Pop-Up à Paris tout bientôt, le 25 mai et le 8 juin. Et puis, il fait pas mal de festivals cet été. Vous le verrez, enfin cet été même ce printemps, bah oui, le 21 mai à Saint-Étienne au festival Parole et Musique. Teddy Bear sera également à Cabourg le 19 juin au festival Cabourg Mon Amour. Les Francopholies de La Rochelle le 11 juillet, le Cabaret Frappé le 16 juillet. Et puis, les premières parties d'Orelsan au festival de Nîmes. Les 22 et 23 juillet. Ça, les premières parties, ça dit toujours plein de choses hein, sur les artistes. Et Teddy Bear a fait les premières parties de Feu Chatterton, Clara Luciani ou encore Julien Doré. Bonne route à lui.
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1: Joyeux anniversaire à l'album Tirer la nuit sur les étoiles, 12e album studio du merveilleux Étienne Dao. On va écouter la chanson-titre en duo avec Vanessa Paradis pour célébrer ce bel anniversaire et vous dire que Tirer la nuit sur les étoiles, c'est un truc qui s'est vraiment passé. Ava Gardner et Frank Sinatra, amoureux, étaient partis dans le désert avec des revolvers et ils avaient tiré la nuit sur les étoiles. Bon, bah là, c'est Étienne et Vanessa.
3: Oui.

0: Joyeux anniversaire, joli album et chansons merveilleuses, Tirer la nuit sur les étoiles. C'était Étienne Dao et Vanessa Paradis. Sachez que cette chanson existe aussi en version live, enregistrée à Bercy. C'était le premier Bercy d'Étienne Dao. Il fallait bien qu'il commence, hein, voilà. Et c'était merveilleux, l'album live magnifique. Et ce duo avec Vanessa Paradis, à la fin, il lui dit merci Vanessa. Elle lui dit merci Étienne. Et moi, j'ai envie de leur faire des enfants, mais à tous les deux, quoi. Allez, bonne soirée. Merci d'avoir écouté Décibel et merci à l'équipe qui était là, c'est-à-dire Iris Guitoni, Diana Alcide, Elodie Bianca Maria, Alexandra Sackberg et Franck Moilier. Salut!
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0: Une jeune fille de 17 ans s'apprête à gagner l'Eurovision et à devenir une icône malgré elle. Son nom, France Gall, et son tube, Poupée de cire, poupée de son. Bienvenue en 1965.
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0: Derrière les sourires de façade, c'est un drame. Le texte, signé Serge Gainsbourg, est d'une cruauté rare. Il se moque de la naïveté de la chanteuse en la comparant à une marionnette sans cervelle. Pire encore, le soir de son triomphe, son fiancé, Claude François, la quitte par jalousie au téléphone. Une musique entraînante pour masquer une immense solitude. France Gall finira par renier cette période, même si ce titre s'impose dans le cœur des Français.

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3: Vous écoutez Camille Perrer avec T'as eu vent de nous deux.

0: La chanson parle de la passion pour l'écriture, la musique, le partage. Et la jeune artiste de Romans-sur-Isère s'est inspirée du roman d'Alain Damasio, La Horde du Contrevent. Camille Perrer, t'as eu vent de nous deux. Un coup de cœur ici de Romardèche.
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0: Saviez-vous que J'attends l'amour n'était pas vraiment un tube destiné à Jennifer?
1: Les secrets de vos chansons préférées, Johan Guérin.
0: En réalité, c'est une importation suédoise. À l'origine, le titre s'appelle True Love, écrit et chanté par l'artiste Johanna Demke.

0: Après sa victoire à la Starac en 2002, le label de Jennifer reçoit des centaines de maquettes et flaire immédiatement le potentiel de cette mélodie venue de Scandinavie. En seulement 3 semaines, l'album est bouclé. On traduit le texte et la magie opère.
1: J'attends la...
0: Aux 100 000 exemplaires vendus et une deuxième place au top 50 pour Jennifer.
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1: Vous écoutez Chaussures Roses, le nouveau titre de Teddy Bear.
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0: Cascada et Baiser Doré, un coup de cœur, ici Drôme Ardèche.
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2: Salut Brésil.
3: Comment elle s'appelle?
2: Alors, je m'appelle Oriane, j'ai 33 ans.
3: Et tu fais quoi dans la vie?
2: Et mon job, je suis graphiste.
4: Je voyais plus le genre graphiste, une bonne trentaine.
5: Ah oui, c'est étonnant.
6: Qu'est-ce que vous foutez là?
2: Je suis dans les petits bonheurs.
7: Le bonheur aussi peut arriver comme ça.
8: Vous habitez où, vous m'avez dit?
2: J'habite à Quimper et je suis arrivée ici parce que je voulais vivre en Bretagne et j'ai trouvé un emploi ici, dans le Finistère.
9: Comment tu as trouvé du travail?
10: Comment tu as fait pour deviner? Elle est extraordinaire, ta mère.
2: J'ai cherché dans les 4 départements et c'est tombé dans le Finistère et moi j'adore Quimper, donc je suis ravie.
11: Pourquoi croyez-vous qu'on l'adore?
2: Ça s'explique pas trop, j'avais l'impression que j'appartenais à cette région. J'ai tout fait pour arriver ici, mais je sais pas trop pourquoi et je suis super heureuse.
12: Heureusement que vous avez pas compté sur moi, hein, parce que sinon il fera ça le temps.
13: On ira se balader ensemble de ces jours, tu veux?
2: Mon coin préféré quand je me balade, c'est au bord de la mer et surtout la plage de Sainte-Marine.
14: Quelle plage?
2: Combris de Sainte-Marine, puisque la plage est sublime avec les dunes assez nature. Ça a été le coup de foudre avec cette plage-là.
15: Sur la plage, j'irai te chercher des coquillages.
1: Et le premier baiser, quand est-ce que vous vous l'êtes donné?
2: Alors moi, je me souviens que quand j'étais en primaire, il y avait beaucoup de garçons qui s'intéressaient à moi. Mais alors moi, j'y connaissais rien, donc j'ai eu des cadeaux, j'ai eu des bagues, j'ai eu des trucs comme ça.
16: S'ils veulent te faire un cadeau, refuse pas.
2: Et je pense que les pauvres, ils n'avaient pas beaucoup de réponses. Et moi, après, c'est arrivé assez tard. Ouais. Oui, si, c'était au lycée. Mais pareil, c'était pas moi qui étais intéressée, c'était toujours le garçon, quoi. Je me cherche encore, je pense.
17: Moi, je m'en fous parce que j'ai un amour chez moi et un amour à l'école. C'est qui? C'est mon cousin, mais je suis comme ma mère, je préfère les célibataires.
1: Prononcez trois fois la phrase impossible.
2: Ok, la jolie rose jaune de Josette Johnny dans le jardin. La jolie rose jaune de Josette Johnny dans le jardin. La jolie rose jaune de Josette Johnny dans le jardin. Ça va?
18: D'où elle sort cette Josette? Qui a lancé cette Josette?
2: Moi je connais Tadery. T'adora, t'adori tantan, t'adora tanter, t'adori tantan, tanta, t'adora tanter, t'adora tanter, tata, t'adori tantan.
19: Bravo! Merci! Bravo!
2: Allez, salut!
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2: Dans Toujours à la page, je vous emmène dans une forêt extraordinaire. Extraordinaire et inquiétante à la fois. Celle de Chimère tropicale, dernier livre de Corinne Morel d'Arleux, paru chez Dalva. Femme politique repentie, écologiste convaincue, Corinne Morel d'Arleux a d'abord écrit des essais pour transmettre ses convictions, mais depuis quelques années, c'est aussi à travers le roman que cette drômoise a choisi d'exprimer sa fascination pour la nature. Et c'est en Inde du Sud, lors d'une résidence d'écriture, que l'autrice a imaginé cette histoire, l'histoire d'Ariane, infirmière en psychiatrie qui n'a jamais quitté ses montagnes, mais rêve de jungle. Alors le jour où un double accident d'avion improbable se produit dans une forêt tropicale éloignée, Ariane trouve l'occasion de rejoindre cet univers fantasmé. Un univers de moiteurs, de crocs, de mystères, de magie, où elle croisera un homme jaguar, des chamans, des morts inaccomplis et l'inquiétant Cadillac qui la poursuit comme une ombre. Vous l'aurez compris, la place de l'imaginaire dans le livre de Corinne Morel d'Arleux est centrale. Alors je lui ai demandé quelle était pour elle la place de l'imaginaire, son importance dans la vie.
20: J'ai l'impression que c'est un sujet d'une actualité brûlante, cette question de la place de l'imaginaire. D'abord parce que j'ai l'impression qu'on est nombreuses et nombreux à avoir de plus en plus besoin de se réfugier dans l'imaginaire pour de temps en temps échapper au réel qui semble de plus en plus dystopique et difficile à affronter. Et ensuite parce que l'imaginaire, c'est aussi ce qui nous permet éventuellement d'imaginer autre chose. Comment le monde pourrait être de manière différente, de cultiver une forme d'empathie aussi, de pouvoir se mettre à la place de l'autre, d'envisager qu'il puisse y avoir des réalités multiples et pas une seule manière d'aborder la vie, d'aborder les événements, les faits. Toute ma question, moi, c'est de savoir comment on nourrit nos imaginaires, qu'est-ce que ça nous permet de produire qui n'est pas encore là, qu'est-ce que ça peut faire advenir dans nos vies.
2: Alors dans ce que vous nous racontez, il y a de l'extraordinaire, il y a du magique, il y a cette jungle qui est presque hantée.
20: Oui, cette forêt tropicale, elle est à l'image de la symbolique de la forêt qui est à la fois dans l'imaginaire collectif, un endroit, un milieu qui attire et en même temps qui a souvent provoqué aussi la peur, la crainte, parce que c'est un lieu mystérieux, étrange, sombre. Parce que finalement, je trouve que c'est beaucoup à l'image de notre époque, de nos vies, d'apprendre à cheminer sur cette ligne de crête entre émerveillement et inquiétude. Et donc, c'est finalement assez logique que ça se soit retrouvé dans mon écriture et dans l'histoire de Chimère tropicale.
2: Chimère tropicale, c'est un objet littéraire étrange, un roman organique qui nous enlace, nous emporte, sans laisser voir ce qui relève de la réalité ou de l'illusion. C'est sûrement pour cela qu'il est présélectionné pour le prix Ouest France Étonnant Voyageur, verdict attendu le 24 mai 2026. En attendant, à vous de vous plonger dans ces chimères tropicales parues chez Dalva.
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5: Tout ce qui a trait au caractère des humaines et des humains, j'adore. Je trouve que la langue occitane se délecte à qualifier les comportements humains. Roumé, je savais que tout le monde connaît Kéomo. C'est un bon exemple. Tu pourrais faire un sourire plutôt que de roumé. Roumé. Comme ce mot l'indique dans sa construction, ça grogne, ça fait trembler les murs. Quelqu'un qui roume, c'est un râleur d'excellence. T'as voulu faire les courses ? On y est. Qu'est plus le moment des roumas, mon grand. Ce n'est plus le moment de râler, ok ? Plutôt que de roumer, on finit vite et on rentre. Roumer, ok ? Vous connaissez, bon. Et si je dis marouner, marouna, c'est la même chose. Dans le mot, le R roulé nous montre une personne qui râle aussi, qui bougonne. Il marronne comme un burga au kevonvo, non. Il râle comme un frelon qui vrombit. Roumez, marronnez. Faites vos courses, mesdames et messieurs. Allez, adieu.
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2: Un enfant a-t-il le droit de ne pas être d'accord avec ses parents ?
3: Oui, et d'ailleurs, ils n'acceptent pas ça. On fait des choses qu'on n'a pas le droit et eux, ils le font devant nous. Nous, on doit se coucher tôt et eux, ils doivent se coucher tard.
4: Moi,
5: je dis, oui, on a le droit de ne pas être d'accord parce que c'est pas tout le temps eux qui décident, parce qu'on a le droit de prendre un petit peu l'avis. Par exemple, si nous, on mange un truc qu'on n'aime pas et eux, ils mangent un truc qu'on aime bien,
6: c'est un peu injuste. Hein.
7: En fait, quand, par exemple, nos parents, ils ne sont pas d'accord avec quelque chose, et que, en fait, nous, on a raison. Ils acceptent pas qu'on a raison. C'est les plus grands et ils veulent toujours avoir raison.
8: Et surtout, parlant de trucs familiales, le plus embêtant avec les parents, c'est que quand t'es l'aîné et que t'as toujours une petite dispute avec ta sœur, ils vont croire au plus petit. Pourquoi ? Je ne sais pas. Mais alors ça, c'est un truc qui me saoule vachement, en vrai.
9: C'est totalement vrai. Alors, la dernière fois, mon petit frère, il a mis ma chambre en bazar, alors j'avais tout rangé, mais j'ai pris.
2: C'est toi qui as été disputée ?
9: Oui.
2: Et tu as réussi à expliquer à tes parents ou pas ?
9: Oui, au bout d'un moment, ils ont réussi à me croire. Donc ça va, c'est mon frère qui a été puni, pas moi, heureusement, mais c'est de l'injustice.
10: Pour moi, on obéit tout le temps à ses parents, même si c'est un truc grave et tout, j'obéis.
2: Mais quand vous n'êtes pas d'accord avec vos parents, est-ce que vous échangez ? Est-ce que vous arrivez à discuter ?
9: Oui,
6: mais en fait, ils font ça pour notre bien, c'est pas parce qu'ils veulent pas.
2: C'est toujours pour votre bien ?
9: Non, c'est pas vrai.
7: Quand, par exemple, je suis pas d'accord avec ma mère, et elle me laisse m'expliquer, mais à la fin, elle dit toujours son dernier mot. Du coup, c'est moi qui ai tort et c'est elle qui a raison, alors que c'est moi qui ai raison.
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11: L'Élastique à Musique, une association fondée en 1980 qui propose des ateliers et des cours de musique pour tous les niveaux au Mans. L'association vient de faire sa rentrée et bonne nouvelle, il est encore possible de s'y inscrire. Mais comment ça fonctionne ? Quels instruments peut-on essayer ? Bougez pas, j'ai testé pour vous l'Élastique à Musique. Et direction le 14 rue du Père Mersenne, devant un bâtiment blanc et vitré. Comme indice, un panneau avec une grande note de musique, il y est écrit l'Élastique à Musique. J'ouvre la porte et rentre à l'intérieur.
12: Bonjour, bienvenue
13: à l'Élastique à Musique.
11: Pour m'y accueillir, Nathalie, directrice des lieux, Florence, coordinatrice pédagogique, et Gabriel, professeur de piano et de MAO, musique assistée par ordinateur, des instruments qui figurent parmi la liste des nombreux autres proposés.
14: Oui, il y a une grande variété. On a des cours assez classiques, piano, guitare, basse, batterie, violon, trombone, saxophone, trompette.
11: Et bien d'autres. Cette diversité, c'est une grande force parce que l'équipe pédagogique met en place des projets communs entre tous les élèves. Il y a même des ateliers pour le chant, si vous voulez devenir la prochaine Céline Dion. Au total, 15 professeurs pour des cours soit particuliers, soit collectifs.
14: Oui, donc l'idée quand on fait de la musique, c'est de ne pas s'enfermer tout seul avec soi-même ou qu'avec son professeur, c'est de pouvoir échanger avec d'autres personnes.
11: Et donc une vie associative dans laquelle s'impliquer, avec des différences de niveau, bien sûr, mais qui sont aussi une manière enrichissante d'apprendre. Surtout que Gabriel et les différents professeurs font les choses petit à petit.
15: Donc le premier cours, c'est une rencontre, on fait le point sur le niveau. Généralement, je demande toujours de jouer un petit quelque chose pour ceux qui ont déjà un petit bagage, ça me permet un peu de situer là où l'élève en est.
11: Alors nous aussi, testons notre niveau. On démarre avec le piano. Bon, ok, je rigole. Ça, c'était plutôt Gabriel. Voici la réalité. Deuxième étape, la batterie. C'est pas mieux. Alors, le troisième test, le plus dur, la trompette. Désolé pour vos oreilles, clairement il va falloir que je m'inscrive parce que c'est la catastrophe. D'ailleurs, grande nouveauté plutôt pratique pour vos enfants de 7 à 10 ans, il y a la mise en place d'un atelier découverte pour venir justement tester les instruments. Les enfants sont répartis en 3 groupes, échangent à chaque trimestre. Le premier groupe piano-voix, le deuxième, batterie-percussion, MAO, et le troisième, les cordes, guitare ou encore violon. Ça leur permet de choisir plus facilement l'année suivante et ça évite aux parents d'acheter un instrument pour rien. Ça, c'est plutôt pas mal parce que ça représente malgré tout un budget. L'élastique à musique, c'est testé et approuvé par Issimène.
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4: Nous sommes en mai 1970, le 17 précisément, un dimanche ensoleillé et non un lundi au soleil. Et Claude François roule à vive allure, pressé de rejoindre Nîmes. Il s'écoute un live d'Elvis Presley.
16: Well, it's one for the money, two for the show, three to get ready now, go, cat, go.
17: Dans la voiture, il y a 8 haut-parleurs tout autour, donc vraiment, j'étais entouré par le son, j'adore ça.
4: Quand soudain, son pneu éclate à hauteur de Bédarrides. À l'époque, le chanteur raconte son accident dans une interview fascinante tirée de l'émission de radio Bande à part que Lina a archivée.
17: Quand la roue a explosé, l'arrière s'est présenté vers l'avant et la gauche de la voiture se soulevait pour culbuter, pour faire les tonneaux. Je me suis donc retrouvé de face à l'autoroute, donc de nouveau, et là j'ai re-ralenti. Dès que c'est représenté de nouveau en tonneau, j'ai re-accéléré ainsi de suite jusqu'à peut-être 100-110 à l'heure. Alors mes bras étaient mous pour conduire la voiture, et cette heure était nette, le retour m'a projeté la tête dans le volant.
4: Sa voiture traverse les quatre voies de l'autoroute et finit sa course dans un fossé de l'autre côté de l'autoroute A7. Conscient mais sonné, l'artiste est un miraculé. Nous sommes alors 8 ans avant l'épisode de la baignoire fatale. Il n'aura qu'un nez cassé, nécessitant par la suite une rhinoplastie.
17: C'est pas le cartilage qui s'est cassé, mais l'os entre les deux yeux. Alors là, quand j'ai vu ça, j'ai donné un coup de poing dans le miroir, j'ai donné des coups de poing partout, j'ai piqué ma crise de... J'ai pas de chance.
4: Claude François sortira 2 ans plus tard, le lundi au soleil.

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2: Complètement gaga avec Olivier Glin. Alors bonjour Olivier, on parle d'eau aujourd'hui ?
1: Vouille, sagassouille. Bonjour les amis, aujourd'hui on va voir des mots qu'on en trouve nulle part ailleurs. Chez nous dans le Parler Gaga, on a des termes pour tout. Et pour patauger dans l'eau ou la gadoue, on n'a pas un mot mais trois. Bassouiller, gabouiller et gassouiller. Oui, trois verbes pour exprimer le bonheur de tripoter de la flotte ou de barboter dans la boue liquide. Et comme on est généreux hein, quand même, on ne s'est pas arrêté là. On a même des noms qui vont avec. On appelle ça des déverbaux car ces noms viennent des verbes. On a la bassouille, la gassouille et la gabouille. Ces mots sont employés dans la Loire mais également dans le Lyonnais et le Beaujolais et puis de façon plus générale dans une bonne partie de la région Rhône-Alpes. Voici une maxime qui nous est donnée par Jean-Baptiste Martin. T'as beau gabouiller la bassouille, t'en feras pas rien des œufs à la neige. La plupart du temps, c'est juste remuer l'eau, éclabousser, patauger. Bref, faire ce que les mamans, elles y trouvent à redire quand les enfants reviennent avec le pantalon trempé. Et s'il y a des gens qui aiment bien gassouiller, ce sont bien les enfants. Les matrues, il n'y a pas besoin de faire grand-chose pour leur faire plaisir. Tu sors une petite bassine, tu mets un peu d'eau au fond et c'est parti pour la gassouille. C'est que ça peut gassouiller jusqu'à l'évaporation totale. La gassouille, c'est révélateur de la personnalité profonde des gens. Hein. Comme le dit l'adage, dans la gassouille, il y a deux sortes de gens. Ceux et ceux qui y tombent et ceux et celles qui t'y poussent. Bon, la nage n'existait pas hein, jusqu'à aujourd'hui, mais mieux vaut tard que jamais. Ou alors celui-ci, d'adage. Quand t'as les pieds dans la gabouille, c'est pas le moment de chercher tes pantoufles. Et oui, chez nous, la gassouille, c'est souvent un souvenir d'enfance. Mais entre nous, on est tous encore un peu des garagnas. Hein. On y aime bien parfois encore. Quel plaisir de gassouiller un peu.
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3: Sur 25 hectares dans une nature préservée, Jérôme, le propriétaire du parc de Castel dans les Pyrénées-Orientales, nous invite à découvrir des animaux du monde entier.
4: Ça y est, vous avez démarré la voiturette, Jérôme.
5: C'est ça, on est parti pour la visite du parc.
4: Le parc de Castel.
5: Qui s'étend sur plus de 25 hectares et avec un parcours de presque 4 km à pied. Et ben là, on part sur le départ, on a la mini-ferme, on a les ours, dont Willy, qui avait tourné pour des films et des publicités à la télévision, qui a été recueilli par le parc. La mini-ferme aussi, c'est que des animaux qu'on récupère de gens qui abandonnent. Et après, l'essentiel de nos animaux, c'est des animaux qu'on récupère soit saisis par la justice, soit dans des cirques aussi, ou des échanges entre parcs zoologiques.
4: Et les voiturettes, elles sont pour qui ?
5: Ben, les voiturettes en priorité pour les gens qui ont des difficultés à marcher, mais aussi on a des familles avec des gens plus jeunes, et au lieu de porter des porte-bébés, c'est vrai que monter en voiturette, c'est plus sympathique.
4: J'ai l'impression qu'on a des animaux à regarder les pancartes qui arrivent vraiment des cinq continents.
5: On a de tout, oui. On a vraiment des animaux de partout. On a des lions blancs aussi. Les lions blancs, il y en a un peu moins de 100 dans le monde. Et du coup, il y en a deux à Castel.
4: Et comment vous avez réussi à avoir des lions blancs ?
5: Justement, c'est pareil. C'est des lions qui avaient été récupérés dans un parc qui ne pouvait plus s'en occuper.
4: Là, on est à combien d'altitude ?
5: Ben là, à Castel, vous partez à peu près 900 mètres et on dépasse 1200 mètres d'altitude en haut du parc.
4: Et ça va, les lions, ils arrivent à s'acclimater à cette altitude ?
5: Oui, parce que, bon, déjà... On a la mauvaise idée chaque fois de dire que c'est des lions d'Afrique, mais en fait, ils sont nés souvent en Europe et vers chez nous, donc ils connaissent les climats. Et nous, ils ont des tanières chauffées par le sol, donc ils peuvent rentrer et sortir en permanence comme ils veulent. Et donc là, on va s'approcher bientôt de l'enclos des loups, par exemple, et on arrive aussi à l'enclos des lynx.
4: Alors ça, ce sont des loups de l'Arctique ?
5: C'est ça, c'est des loups blancs, des loups arctiques. Donc on avait récupéré un couple qui était assez âgé, mais on nous avait dit « reproduirons pas ». Et il y a 2 ans, ils ont fait 6 petits.
4: Ah, ils sont magnifiques.
5: Et maintenant, on utilise un moyen de contraception pour éviter justement la surpopulation.
4: Et là, vous m'emmenez où ?
5: Ben là, on va changer un peu de continent, on va partir voir les lions.
4: Oh, mais que c'est mignon, là ! C'est des petits kangourous ?
5: Voilà, c'est la même famille que le kangourou, c'est le wallaby. Donc ça reste un petit kangourou, très, très docile, très gentil, avec un albinos qui est né il y a 2-3 ans sur le parc. Là, juste en face de nous, il y a Elsa qui vient de nous voir et qui s'approche. C'est une lionne d'Afrique, vous savez, le poil bien, bien jaune. Contrairement au lion blanc qu'on va voir juste un peu plus loin.
4: Elle est décidée à venir nous voir, hein ?
5: C'est ça. Là, elle est très curieuse. Elle voit que je suis là. Elle doit se dire qu'est-ce qu'il fait là, ce qui m'amène encore à manger. Et donc, elle s'approche très près. Et donc, il y a le mâle qui va pas tarder à arriver, je pense. Donc là, c'est Maui, le mâle lion blanc. aux yeux bleus, qui est sorti parce que, comme sa femelle Elsa vient de s'approcher de nous, et il est un peu inquiet, se demande qu'est-ce qui se passe, qui sont ces gens.
4: On les voit vraiment, ils sont à quelques centimètres de nous.
5: Ah ben là, vous êtes, elle est collée quasiment contre la vitre, donc effectivement, elle est très proche.
4: Quel âge il a ?
5: Lui, il a plus de 12 ans déjà. Donc ça vit à peu près une quinzaine d'années. Nous, ce qui nous importe, c'est le bien-être des animaux et récupérer les animaux où ils peuvent et pas forcément choisir un animal pour une espèce ou pas. On essaie de s'adapter au maximum.
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7: La politique et l'amour ne font pas bon ménage. Dans cette nouvelle histoire, on plonge dans le quotidien du premier président du Parlement de Bourgogne. Voici la légende de Giroux le Fou et Marie Baillet. Extrait de votre ouvrage, Sandra Amani, Amour et passion d'antan en pays bourguignon, aux éditions de l'Escargot Savant. Bonjour Sandra.
8: Bonjour Charlotte.
7: Nous voici en l'an de grâce 1634, sous le règne de Louis XIII. Pierre Giroux vit à Dijon et aime beaucoup les femmes.
8: Notre président a 30 ans. Il est marié à une femme de la haute société, Mademoiselle Legout de la Berchère. C'est grâce à son épouse que Pierre a si bien réussi en politique. Même s'il ne l'aime pas, pour sa carrière, il ne peut pas s'en séparer. Mais après plusieurs aventures sans lendemain avec des prostituées beaunoises, Pierre Giroux tombe éperdument amoureux de la femme de son cousin, Marie Baillet. Et cet amour est réciproque.
9: Grand Dieu, dire que cette femme n'est même pas jolie. Pourquoi l'amour est-il si capricieux ?
8: Quelques mois après leur coup de foudre, les amoureux ont de plus en plus de mal à dissimuler leur relation extra-conjugale. Lors des réceptions, ils s'isolent dans les petits salons où ils échangent des baisers passionnés. Ils ne peuvent plus se passer l'un de l'autre. Un soir, après une étreinte fugace dans un placard, Pierre n'en peut plus.
9: Si seulement nos deux minables conjoints étaient morts, ma tendre Marie, nous pourrions alors arrêter de nous cacher. Je te fais la promesse qu'on sera un jour réunis. Je vais d'abord m'occuper de mon cousin.
8: Aussitôt, Giroux dépêche Denis Cartaud, l'un de ses fidèles amis, et lui demande, moyennant 20 pistoles, d'éliminer l'encombrant cousin Baillet dans les bois du Val-Suzon. La première tentative échoue, tout comme la deuxième dans la forêt de Bressay-sur-Tille. Le président est furieux.
9: Bande d'incapables ! Il va donc falloir que je me débarrasse moi-même de cette vermine. Mais en attendant le bon moment, occupons-nous de l'autre idiote. Je ne peux plus supporter sa présence chez moi. Je la déteste.
8: Justement, l'occasion est belle. Madame Giroux ne se sent pas très bien ces derniers temps. Elle se plaint de la tête, du ventre, elle vomit sans cesse. Pierre fait donc appel au docteur Rodot. Le fameux praticien s'installe chez les Giroux pour suivre au plus près l'évolution de la santé de madame. Nuit et jour, le médecin reste au chevet de sa patiente. Il lui donne des potions, non pour guérir son mal, mais pour la faire mourir à petit feu. 10 jours plus tard, l'épouse décède d'une maladie incurable, impossible à combattre. Le docteur Rodot sera grassement rémunéré.
9: Maintenant, c'est au tour de l'autre imbécile.
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7: Jusqu'où iriez-vous par amour ? En septembre 1638, Pierre Giroux, le premier président du Parlement de Bourgogne, devient complètement fou. Vous écoutez l'histoire de Sandra Amani, extraite de l'ouvrage « Amour et passion d'antan en pays bourguignon » aux éditions de l'Escargot Savant. Pierre Giroux et la femme de son cousin, Marie Baillet, sont amants. Après avoir éliminé sa propre épouse en l'empoisonnant, un dernier obstacle se dresse devant ce couple sordide.
8: Ce soir de septembre 1638, le cousin Baillet se rend gaiement chez Pierre Giroux. Il est en compagnie de sa femme, Marie.
10: Mon cher cousin, quel plaisir de vous recevoir. Prenez donc place à cette table, juste à l'endroit où s'asseyait ma tendre épouse. Oh, elle me manque terriblement, vous savez. Un peu de compagnie sera salutaire pour moi. La solitude où m'a plongé sa mort me désole.
8: Le vin coule à flot, et surtout dans le verre du cousin. Bientôt complètement ivre, le cousin Baillet perd la raison. Pierre rit avec lui mais ne boit pas. Marie tremble à mesure que s'écoule le repas. Elle est déjà prise de remords. Lorsque Baillet s'apprête à prendre congé, Giroux s'empare d'un immense couteau à viande. Le cousin, complètement saoul, ne réagit même pas. Quand le couteau le frappe en plein cœur, Baillet pousse un cri horrible, un cri de bête qu'on éventre. Il meurt estomaqué. Le cousin Baillet, après une soirée fort arrosée, aurait perdu la tête et a mystérieusement disparu. Les jours suivants, Giroux s'assure que personne ne le dénoncera. Il commence par éliminer ses complices. On n'est jamais trop prudent. 12 personnes sont ainsi victimes de la folie du tueur.
11: Mince, j'ai oublié l'avocat. Humbert doit mourir. Sinon, il ira clamer au juge que je l'ai consulté sur des questions d'héritage.
8: 2 années passent. Les corps des victimes, bien dissimulés, ne sont jamais retrouvés. Les 2 amants restent discrets et continuent de se voir en secret pour ne pas éveiller les soupçons. Mais la vieille mère du cousin Baillet ne peut croire en la disparition de son fils si talentueux. Sa belle-fille, Marie, lui suggère de porter plainte contre X sur les conseils du diabolique Pierre Giroux. Les premiers à être interrogés sont les domestiques du président. Ils cèdent après des nuits de torture et avouent l'impensable. Le corps de Baillet a été mis dans un sac et caché dans un hôtel particulier de Dijon. Le 6 mai 1643, Pierre Giroux est enfermé dans les cellules du château de Dijon. Le tribunal ne tarde pas à donner son verdict.
12: Qu'on lui coupe la tête !
8: Marie, qui a quitté la ville de Dijon avant la mise à mort de son amant, est arrêtée quelques temps plus tard et condamnée à mort. Un ami du roi sauve sa tête et obtient l'annulation de la condamnation. Marie peut alors se remarier.
13: En espérant que sa prochaine union sera moins mortelle.

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1: Dans la rue du Port, il y a la grotte du Puy-de-Dôme. Et oh, petit jeu de mots, allons tailler la bavette 2 minutes avec un tailleur de pierres précieuses.
2: Poussez, poussez.
1: Ça y est, j'ai réussi. Un peu archaïque cette porte. Enfin,
3: mais
1: y arrive.
3: Elle surprend tellement de gens qu'elle me rassure vis-à-vis de certains voleurs, par exemple.
1: Ah ben déjà, pour vous voler, vous, faut trouver comment marche la porte.
3: Exactement.
1: Et j'imagine que quand vous voyez quelqu'un qui ressemblerait à un voleur, vous lui dites pas pousser.
3: Ben, je me débrouille pour le dissuader.
1: Oh, mais qu'est-ce que c'est que ça? Mais qu'est-ce que c'est que cet engin?
3: Ça, c'est ce qu'utilisent les CRS, c'est le flashball.
1: Ah, c'est un flashball? Je suis venu tailler le bout de gras avec vous, mais je pensais pas être accueilli par un flashball.
3: Moi, c'est pas tellement le bout de gras que je taille, c'est surtout mes petits cailloux.
1: Qu'est-ce que vous taillez comme cailloux?
3: Tout. Toutes les pierres, à partir du moment où elles ont un intérêt bijoutier. Alors, ça peut être des pierres sans aucune valeur. Je travaille notamment pour une dame qui va à la pêche dans l'Allier. Enfin, dans l'Allier, pas le département.
1: Dans la rivière.
3: Dans la rivière.
1: Et qu'est-ce qu'elle pêche?
3: Eh ben, elle pêche de temps en temps des galets dont la couleur lui plaît. Et elle me fait faire du polissage sur des galets qui n'ont aucune valeur, mais qui lui plaisent, par exemple. Et puis, part du principe que je suis l'ébéniste du caillou. On travaille dans des matières nobles. Le bois, c'est noble. La pierre, c'est noble. Voilà. Et puis après, il y a le respect des styles. Il y a le respect du goût de ces dames qui veulent telle couleur dans telle matière, mais dans telle forme et telle dimension.
1: Enfin, elles sont pas un peu pénibles?
3: Si, beaucoup. Mais on essaie de les satisfaire quand même. J'ai une jeune fille qui m'a amené du corail de Corse et elle m'a demandé de sculpter le zizi de sopin dans le corail. Ça surprend quand on vous fait la demande.
1: Ben ça veut dire que dans votre vie, vous aurez fait des zizi.
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4: Si vous portez le nom de famille Salin, restez à l'écoute. Mais avant cela, je vais vous parler d'un bretonnisme bien connu qui est le lagen.
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4: Moi, je suis dans le lagen. Bon, voilà une expression typique dans le français local. C'est inspiré par notre belle langue bretonne. On l'entend souvent aujourd'hui, en particulier les lendemains de fête. Quand on est un peu dans le brouillard, on a tendance à dire « je suis dans le lagen ». Alors ce mot a pourtant une signification un petit peu différente en breton. En breton, ar lagen, c'est en général de la boue bien collante, impossible à cultiver, dans laquelle on a difficulté à marcher, voire on s'enfonce un peu. Mais pas que ça, ça désigne donc les fondrières, les mares d'eau boueuse. Donc Béa el lagen, être dans le lagen, c'est devenu une expression permettant de dire que l'on est dans un état qui n'est pas des plus sympathiques. Vous saurez maintenant que lagen, c'est pas la gueule de bois, mais c'est de la boue en langue bretonne, al lagen.
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4: Et j'en arrive maintenant à un nom de famille très commun. Vous en connaissez peut-être, hein, peut-être qu'il y en a dans votre entourage ou peut-être le portez vous-même. C'est Salin. Alors, déjà en breton, on prononce Salahun. Pas Salin, mais Salahun. Comme le célèbre ermite de la forêt de Landévennec ou encore du Folgoat, près de l'Esnevin, Salahun ar fol, Salin dit le fou. Salin est donc un nom ou un prénom et son origine remonte à loin, très loin et vient aussi de très loin. C'est avec l'évangélisation de l'Armorique que ce nom est sûrement arrivé, car Salin ou Salahun n'est rien d'autre que l'adaptation bretonne du prénom Salomon. Salomon, fils de David, roi d'Israël. Donc, un nom de famille biblique aujourd'hui, Salomon, devenu Salahun en breton, mais aussi Salou ou encore Salik. C'est la même origine pour ces noms de famille. Salin ou Salomon, si vous voulez, fut d'ailleurs le nom d'un autre roi, mais de Bretagne, cette fois-ci au 9e siècle. Donc, un nom de famille plus que royal. Les Salins pourront à l'avenir se vanter d'avoir un nom de famille prestigieux. Je vous dis à demain, même heure, même radio, en Mans. Ici, Evel Juste, Canemarquois.
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2: On sait qu'on est lorrain parce que quoi, Nicolas Turon ?
6: Parce qu'on est tuyau rouge ou tuyau bleu.
2: Je connaissais le fil rouge sur le fil rouge, le fil bleu sur le fil bleu.
6: Oui.
2: Je ne connaissais pas le tuyau rouge. Le tuyau rouge.
6: Vous n'êtes jamais allé à la piscine d'Amnéville ?
2: Si. Non, bah, piscine d'Amnéville, je ne crois pas. Thermapolis.
6: Sinon, vous auriez tilté tout de suite. Thermapolis, monsieur a les moyens.
2: Oui,
6: monsieur, tu parles. Chez Radio France.
2: Tu parles.
6: Laissez-nous entre prolétaires.
2: Aujourd'hui. Eau chaude, eau froide ?
6: Ah, on y est presque. Aujourd'hui, à cause du coût de l'énergie, les piscines municipales ou communautaires n'ont plus que l'eau froide. Ouais. Elles sont de moins en moins chauffées. Il y a une ambiance de morgue là-dedans. L'eau est si fraîche que t'as juste envie d'y ajouter un peu de pastis pour l'apéro. Tu rentres dans le grand bassin comme dans un bocal de fluide glacial. Et le pire, pour les hommes, c'est le fameux PDC.
2: C'est quoi le PDC?
6: Passage des couilles. C'est le moment... Ah, t'es là, tu restes un quart d'heure entre deux eaux, avec la ligne de flottaison qui te chatouille et qui te transforme les mistiflettes en rotouflons. Les gamins, eux, ils s'en foutent, ils vont à la baille, et deux minutes après, ils sont bleus, ils claquent des dents.
2: C'est vrai.
6: Tu sais, ils ont les lèvres violettes, comme celles des Bob l'éponge à la fin du Beaujolais nouveau. Mais jadis, quand l'énergie n'était pas une question et qu'on cramait du charbon en forfait illimité, on avait un vrai climat tropical à l'Aquadrome ou à la piscine d'Amnéville. N'importe quel Mosellan a passé au moins une journée dans la zone de loisirs du Stalheim, connu pour son zoo, son golf, en Thermapolis pour les plus riches, et sa piscine,
2: bête.
6: Ses fameux toboggans rouges et bleus.
2: Ah.
6: Rouge, bleu, deux parcours, deux ambiances, le rouge et le bleu. Un Stendhal pour daltonien. C'est aussi les couleurs de l'eau chaude et de l'eau froide, vous l'avez dit, qui correspondent parfaitement au caractère de ceux qui fréquentent l'un ou l'autre parcours.
2: Mmh.
6: Le tuyau bleu, c'est pour les tempéraments frileux.
2: Les
6: placides, oui, c'est pas très dur.
2: C'est très bien pour moi, ça.
6: Il y a une petite promenade de 4-5 virages,
2: voilà.
6: Une descente douce, les pas d'avant l'heure. Des fois, ça glisse si peu que tu restes coincé, en mode occlusion intestinale. Vous m'en parliez hors antenne. Il faut que t'attendes que le descendeur suivant vienne te dégager à coups de talon. C'est le tuyau de ceux qui respectent les limitations de vitesse, qui sont vaccinés contre le Covid et qui votent modem. Tuyau rouge, en revanche, Jean-Michel Cliché. Tuyau rouge, en revanche, c'est le feu. C'est pour les têtes brûlées. Ça commence par un bec de pélican qui fait guili-guili dans le ventre et que je plonge la tête en avant assez vite pour m'arracher le maillot. C'est les tuyaux de ceux qui font de la moto sans casque, qui écoutent de la musique trop fort et qui mangent épicé. Et alors, vous qui nous écoutez, vous êtes plutôt tuyau rouge ou tuyau bleu?
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1: Fait voyager depuis 2012. Il a été créé à l'initiative d'un prof documentaliste et d'une bibliothécaire des lycées Jeannot et Curie de Sens. Chaque année, de novembre à avril, des centaines de jeunes découvrent des mangas sélectionnés avec soin. L'an dernier, 160 établissements y ont participé, et pas seulement dans Lyon. Sayonara organise aussi de multiples rendez-vous tout au long de l'année autour de la culture et des arts japonais. Cette fascination des jeunes pour la culture du pays du soleil levant ne date pas d'hier. Elle a commencé dans les années 80 à la télé avec Récréa 2 et le Club Dorothée. Le Capitaine Flamme et Albator ou Goldorak ont marqué toute une génération.
2: Actarus, ils attaquent en force avec un antérac. Il faut que tu ailles aider Alcor.
3: Bon, je vais y aller.
1: Et puis, les consoles Super Nintendo et Sega ont débarqué. Des consoles avec des personnages cultes comme Sonic et Mario. Dans les années 90 et 2000, Pokémon, Dragon Ball Z et Naruto ont pris le relais, renforçant l'attrait des enfants et des ados pour le Japon. Aujourd'hui, l'influence japonaise s'étend au cinéma, à la BD et même à la musique. Oshii en est l'exemple parfait.

0: qui font leur réapparition.
1: Je m'appelle Marc Osselet et je suis glacier artisanal dans le Pas-de-Calais.
0: Alors Marc, c'est quoi votre histoire? Vous avez été longtemps éloigné de la région, non?
1: Moi je suis né à Lens, en 81. Quand j'ai eu 7 ans, mes parents ils ont quitté la France pour partir en Polynésie française. Donc j'ai grandi à Tahiti et je suis revenu vivre en France sur mes terres, j'ai envie de dire, en 2011. Aujourd'hui, j'ai eu un petit parcours qui a fait qu'aujourd'hui, j'ai monté mon entreprise en 2019 et on fabrique des glaces artisanales à l'Étrême.
0: Et à Tahiti, vous étiez déjà en train de fabriquer des glaces?
1: Oui. Pendant presque 7 ans aussi, mon père avait racheté une fabrique de glace là-bas et on servait tous les archipels de Polynésie en glace pour la restauration, les hôtels, les cafés, les restaurants et je me suis régalé là-dedans et c'est là que j'ai appris à découvrir tout ce qui est le goût, les produits locaux exotiques, etc. L'appétence sur le goût et le produit. Ouais.
0: Partir en vacances à Tahiti et vivre à Tahiti, c'est deux choses qui n'ont rien à voir, c'est très différent j'imagine.
1: C'est toujours pareil, c'est différent, c'est comme, faut comparer ça à la vie dans un village, parce que tout le monde se connaît à peu près. Moi je crois que j'ai jamais passé une fois à aller faire mes courses dans un supermarché sans croiser quelqu'un que je connaissais, donc c'est comme un village, c'est la belle vie quoi. C'est quand on s'en va qu'on se rend compte qu'avoir la mer à proximité, l'océan, la mer bleue, les lagons, et puis Moréa qui est juste en face, c'est quand on s'en rend plus trop compte. Quand on y est, ça paraît évident, mais quand on en part, on a effectivement ce manque qui revient, quoi.
0: Revenons à la crème glacée. Il paraît que c'est dans le Nord-Pas-de-Calais qu'on en mange le plus, c'est vrai?
1: Il fait pas très beau dans notre secteur, donc on se réchauffe avec des produits froids, j'en sais rien, ça réchauffe le cœur.
0: Et qu'est-ce qu'elles ont de commun avec Tahiti, vos crèmes glacées?
1: La générosité. Parce que là-bas, c'est une population qui est très généreuse, très accueillante. Là-bas, il n'y a pas de règles. C'est-à-dire, tu passes, t'es là, bah viens, on t'accueille, tu manges. Enfin, c'est vraiment rassembleur. Et moi, je pense que dans l'éthique que j'ai de mes recettes, c'est ça, c'est de la générosité, de l'intensité, du goût, donner du goût, quoi. Voilà. Et de l'amour dans ce qu'on fait. Ça, c'est très important. Alors, moi, c'est ici, à l'Étrême, où j'ai eu la chance de pouvoir m'installer dans notre entreprise Les Glaces de Marc, juste en face de chez Roquette, où on essaye de vraiment respecter la tradition de l'authenticité, de la naturalité, de la générosité, comme j'ai pu connaître à Tahiti et dans le cœur des gens du Nord-Pas-de-Calais.
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3: Relife PC, c'est une entreprise qui répare les PC grâce au reconditionnement. Areski Machou, le responsable.
4: On récupère tous les parcs informatiques professionnels qu'on va reconditionner, regarantir 2 ans et redistribuer ça beaucoup aux particuliers ou à d'autres petites structures, avec la spécificité d'être spécialiste Mac sur la région.
3: Alors il dit, je pense, mais quand on voit l'évolution de la boîte, on peut l'affirmer.
4: On a commencé à la Chapelle Craonnaise en 2022, sortie de Covid, dans un cabanon. Aujourd'hui, on est sur un local avec 300 mètres carrés d'atelier et de surface de vente, donc on recrute aussi régulièrement.
3: Et oui, parce que le nombre de clients augmente tous les mois sur Laval.
4: Que ce soit en particulier ou en professionnel. Après, nous, on est plus axé sur du réemploi, donc on parle plus souvent de tonnage que de PC. On est à 6,8 tonnes l'année dernière de matériel informatique réemployé sur le département, donc c'est plutôt pas mal.
3: Et pour récupérer du matériel informatique, il s'associe avec différentes entreprises lavalloises et même certaines du Mans.
4: On met des bacs à disposition, nous, chez eux, donc ils remplissent le bac de matériel informatique qui peut encore resservir et nous on fait un enlèvement chez eux ou eux nous le livrent suivant les conventions qu'on signe avec eux. Et du coup nous de ce matériel là en fait on est fait un tri chez nous où on va reconditionner tout ce qui est possible de reconditionner, envoyer dans les bonnes filières tout ce qui ne peut pas l'être, redistribuer ça sur le marché pour une seconde vie.
3: Et si vous avez un doute concernant la fiabilité de l'ordinateur réparé, je peux vous dire que c'est ultra contrôlé.
4: Sur un ordinateur portable, on est à peu près à 46 points de contrôle avant de le remettre sur le marché.
3: Et si on a encore un doute, Areski ne passe pas par 4 chemins.
4: Moi, c'est ce que je leur dis souvent, j'ai pas forcément envie que vous reveniez tous les 3 semaines m'engueuler. On n'est pas sur des marques tête de gondole. Donc du coup, le matériel est beaucoup plus robuste, beaucoup plus performant et adapté à un usage professionnel. Quand il est remis sur du particulier, il peut faire des années avant d'avoir la moindre panne.
3: Et côté prix alors?
4: C'est forcément moins cher par rapport au prix d'origine de l'ordinateur. Après, c'est vrai qu'on a quand même des ordinateurs qui peuvent monter sur du 550€.
3: C'est ça, parce que les PC à l'origine valent souvent plus cher qu'un PC neuf dans un magasin électroménager high-tech, par exemple. Bon, sinon, chez Relife PC, vous vendre un ordinateur,

0: C'est comme une adoption avec un animal.
1: On essaye de faire repartir le bon PC avec le bon client. C'est toujours une question de budget, une question de durabilité. On ne va pas réparer un ordinateur qui ne sera plus à jour dans un an et demi.
0: Areski Machou a encore plein de beaux projets sur le feu avec Relife PC. Il va notamment s'associer avec Maïa, une entreprise d'IA locale et souveraine. Mais ça, c'est une autre histoire.

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1: Ferdinand, le temps qui reste.

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1: Ferdinand, le duo Mayennais réinvente la chanson française. Entre mélodies envoûtantes et textes ciselés, authentiques, sensibles et puissants, Ferdinand, c'est l'émotion à l'état brut.
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1: C'était Ferdinand.
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0: Zéro.
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